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2: Il est 6h, bonjour et bienvenue sur Radio J. Merci de nous rejoindre ce matin, merci de votre fidélité ce mardi 29 septembre 2026. C'est toujours un plaisir de vous retrouver et sur YouTube, ce matin vous pouvez nous regarder. Et toute l'actualité de 6h à 9h, vous le savez, c'est sur Radio J avec Eva Soto. Bonjour Eva.
3: Bonjour Ilana, bonjour à tous.
2: Et à la réalisation, Greg Labadie, évidemment, on ne change pas une équipe qui gagne. Bonjour Greg.
4: Bonjour ma chère Ilana.
2: Comment ça va les amis, vous êtes en forme?
3: Mais oui, ça va, on est en forme.

0: dès 6h20, l'appel solennel fait au CRIF par Bruno Lelouch et Jérémy Herskovitch, de deux associations juives notamment, qui n'en peuvent plus des déclarations d'Emmanuel Macron. Donc on fera un point avec eux. Avant 7h, Stéphane Tibi qui reviendra sur le grand scandale littéraire de ces derniers jours, l'affaire Télison Aurélien notamment. Alors, peut-on faire confiance à ces start-up qui nous disent si un auteur a utilisé l'intelligence artificielle pour écrire un livre ou pas? Stéphane nous le dira. Judith Cohen-Solal qui réagira également à l'affaire Bardella, et Rachel Fleur-Pardo sur la proposition de loi intégrale. Ce sera à suivre au cours de cette première heure. À tout à l'heure. Actualité à la une, l'état d'alerte renforcé face à des risques d'enlèvement de soldats de Tsahal dans la bande de Gaza.
1: Les services de sécurité ont reçu des renseignements précis à ce propos. Ça concerne les deux divisions opérationnelles déployées dans la bande de Gaza. Selon le Ynet, les commandants de ces unités ont reçu l'ordre de ne pas quitter la zone jusqu'à nouvel ordre et de procéder en permanence à des contrôles de préparation, ainsi qu'à renforcer la vigilance des forces sous leur commandement. Le Hamas renforce son emprise sur la population dans les secteurs qu'il contrôle. Une nouvelle opération militaire d'envergure serait même inévitable. Par ailleurs, une infiltration terroriste a été écartée à Havat Maginzi en Samarie.
0: Et puis les États-Unis auraient déployé deux escadrons d'avions de chasse sur une base aérienne du sud d'Israël, celle d'Ofda.
1: Selon la 12e chaîne israélienne, ces escadrons ont rejoint d'autres avions de chasse américains déjà stationnés sur place. Mais cette évolution est liée à des mouvements plus larges des forces américaines dans la région.
0: Et sur le front nord, Tsahal a lancé un missile intercepteur contre une cible suspecte au Liban hier soir.
1: Elle a été repérée au-dessus d'une zone où Tsahal opère. Par ailleurs, plus de 600 sites du Hezbollah détruits au Liban ces deux derniers mois. Tsahal a achevé une opération de grande envergure contre le groupe terroriste lié à l'Iran. Les infrastructures se trouvaient dans la zone tampon du sud du Liban. Les troupes israéliennes ont aussi localisé des dizaines de lance-roquettes abandonnées par le Hezbollah dans la zone de sécurité avant l'entrée en vigueur du cessez-le-feu.
0: Donald Trump dément les propos qui lui sont prêtés par Axios, c'est la 12e chaîne de télévision israélienne.
1: D'après le journaliste Barak Ravid, le président américain aurait voulu proposer d'alléger les sanctions contre l'Iran en échange de progrès sur le dossier nucléaire. Par ailleurs, des médiateurs mènent des discussions séparées avec Washington et Téhéran. Le but, rouvrir le détroit d'Hormuz, alors que l'Arabie Saoudite, elle, subit les attaques des Houthis liées à l'Iran. L'analyse de Christophe Barbier dans le grand journal de Steve Nadjar.
2: Donald Trump à la tête des États-Unis, c'est un allié bien peu fiable qui peut, sur un coup de caractère, un coup de gueule, une mauvaise humeur, laisser tomber son allié historique. Et c'est ce qui s'est passé avec les Houthis. Donald Trump, dans un premier temps, a laissé les Houthis s'incruster dans ce détroit, et maintenant ils vont être très difficiles.
3: Avant de signer un accord, une sorte d'armistice,
2: même avec
3: une agression, ouais.
2: Donc il est quasiment dans la trahison des accords classiques avec l'Arabie Saoudite. Troisièmement, l'Arabie Saoudite s'est rendu compte, je pense, et quand on connaît la fierté arabe, ça doit être difficile, de, comment dire, l'impuissance, l'impotence, j'allais dire l'incompétence de son armée.
1: Christophe Barbier au micro de Steve Nadjar.
0: Le Shin Bet a déposé une plainte auprès du service de censure militaire de Tsahal.
1: Il exige qu'il engage des poursuites judiciaires contre la chaîne 12 pour avoir révélé le voyage du premier ministre israélien à Abu Dhabi. La publication de cette information a créé un risque pour la sécurité de Benjamin Netanyahou. Le reportage a été diffusé près d'une heure avant l'atterrissage de son avion. Quant à l'ancien chef du Shin Bet, Ronen Bar, lui, va déposer pour diffamation une plainte contre Benjamin Netanyahou. Benjamin Netanyahou qui a affirmé hier que le chef des services de renseignement était au courant de la menace d'attaque dans la nuit du 7 octobre, mais avait choisi de ne pas l'en informer. Faux selon Ronen Bar, qui dit bien avoir averti Benjamin Netanyahou d'une catastrophe imminente.
0: Le reste de l'actualité en France, Jordan Bardella porte plainte en diffamation contre Mediapart. Le journal en ligne a exhumé des propos antisémites qui lui sont attribués.
1: Invité hier soir sur CNews, le président du Rassemblement National y a affirmé qu'il était mineur au moment des faits et que les échanges et écrits cités dans le journal sont faux. Marine Le Pen, de son côté, a qualifié les propos rapportés par Mediapart de dinguerie. Le président du CRIF réclame des éclaircissements de Jordan Bardella, Jonathan Arfi.
4: Il doit expliquer comment on peut prétendument lutter contre l'antisémitisme, s'être rendu à Yad Vashem en Israël et en même temps avoir ce passé-là avec une virulence de propos qui est assez stupéfiant, avec aussi un clin d'œil politique. Par exemple, il y a des attaques ad hominem contre Pierre Moscovici dans des termes qui ressemblent exactement, par exemple, aux mots qu'avait employé de l'autre côté du bord politique Jean-Luc Mélenchon sur Pierre Moscovici. Donc on voit qu'il y a des résonances dans les discours anti-système en politique, dans les discours des extrêmes.
1: Le président du CRIF, Jonathan Arfi, hier sur BFM TV.
0: Et puis, LFI et blocage des lycées, Bali Bagayoko accusé d'avoir participé à des débordements près d'un lycée à Saint-Denis.
1: Le maire se dit victime d'une vidéo tronquée, un film de 15 secondes, sur les réseaux sociaux, le montre près d'une poubelle en train de sourire auprès des lycéens qui l'acclament. Jean-Luc Mélenchon lui accuse le gouvernement d'avoir ordonné la répression, tandis que le Premier ministre, Sébastien Lecornu, reproche à LFI de mettre en danger des élèves en appelant à étendre le mouvement du blocus des lycées.
0: Merci Eva, à tout à l'heure. La météo de ce mardi matin, le temps est relativement calme pour l'instant, relativement ensoleillé à l'est, plus nuageux à l'ouest avec des ondées, mais cet après-midi, pic de chaleur remarquable, des températures qui se situeront 10 degrés au-dessus des normales de saison, 25 degrés à Lille, 26 à Paris, 30 degrés au sud-ouest. Et puis en Israël, il fait tout aussi chaud, 26 degrés à Jérusalem, dans le nord de la pluie avec 24 degrés, 33 à Eilat.
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0: Merci de nous rejoindre ce matin sur Radio J. Nous sommes en ligne avec notre correspondante à Jérusalem, Pascal Zonshine. Bonjour Pascal.
6: Bonjour Ilana.
0: Merci Pascal d'être avec nous. Alors une information préoccupante qui nous vient de Tzal, des services de sécurité, une alerte en tout cas qui a été renforcée face à des risques d'enlèvement, de kidnapping de soldats de Tzal, Pascal.
6: Oui, c'est un risque qui préoccupe les forces de défense israéliennes déjà depuis de nombreuses semaines et qui assistent sur le terrain à des efforts, des activités du Hamas, notamment de surveillance des postes, des positions des soldats de Tzal déployés à l'intérieur de la bande de Gaza, qui indiquent que le Hamas pourrait tenter à nouveau de capturer un soldat israélien. C'est évidemment le risque inhérent à toute position statique de Tzahal en territoire ennemi, et évidemment Tzahal a renforcé ses consignes de prudence et de vigilance aux soldats sur le terrain. Il faut évidemment absolument rester en éveil en permanence. Le risque est réel, même s'il n'est pas confirmé par des informations spécifiques.
0: Mais ce qui signifie que le Hamas est quand même toujours puissant dans la bande de Gaza et toujours présent, Pascal ?
6: Non seulement il est présent, mais de toute façon, il n'a absolument pas renoncé à sa détermination à conserver le contrôle de la bande de Gaza. On voit que le Hamas, non seulement refuse de désarmer, mais qu'il a repris sa distribution d'armes à non seulement aux membres de ses milices, mais aussi à des civils gazaouis considérés comme proches du régime. On sait aussi que le Hamas a repris la production de roquettes dans ses ateliers, même si pour l'instant il ne les utilise pas. Donc l'activité du Hamas est constante, et la vigilance de Tzahal également.
0: Alors il y a le front sud à Gaza, il y a toujours le front nord, on en parle tous les matins, et Tzahal qui a lancé un missile intercepteur contre une cible suspecte au Liban hier soir. Il y a aussi des chiffres qui ont été révélés, Pascal, sur l'ampleur des opérations de l'armée israélienne.
6: Oui, notamment les opérations de destruction d'infrastructures du Hezbollah dans le secteur de Mansouri au sud du Liban, une étape terminée pour Tzahal, avec au total plus de 600 sites, dont 8 tunnels de la milice chiite démolis, ce qui va permettre à Tzahal de déplacer une partie de sa ligne de défense dans la zone de sécurité. On sait que Tzahal, par ailleurs, poursuit la construction d'avant-postes le long de la frontière à l'intérieur du territoire libanais, ce qui évidemment laisse indiquer un projet de présence sur le long terme, en tout cas tant qu'un accord sécuritaire n'aura pas été conclu avec le Liban. Et sur le plan diplomatique, le secrétaire d'État américain Marco Rubio a reçu hier le premier ministre libanais Nawaf Salam pour faire le point justement sur le désarmement du Hezbollah et le retrait de Tsahal du sud Liban, sachant que donc pour Israël, un point est conditionné par l'autre.
0: Alors, il y a le Liban, il y a aussi l'Iran avec ses déclarations de Donald Trump. Donald Trump qui a démenti, par ailleurs, l'a annoncé Eva dans le journal, les propos qui lui ont été prêtés par la chaîne, par le site Axios et par la 12e chaîne de télévision israélienne, notamment le fait de faire des concessions face à la République islamique d'Iran. Donald Trump lui dit ce n'est pas vrai. Qu'est-ce qu'on en dit en Israël ?
6: Ce qu'on suit évidemment avec la plus grande attention, ce sont ces discussions indirectes qui ont repris entre l'Iran et les États-Unis par la médiation du Qatar. On sait qu'il y a des propositions dans les deux sens, iraniennes et américaines. Alors, est-ce que Donald Trump a effectivement proposé à l'Iran un allègement des sanctions en échange d'un abandon par l'Iran de son programme nucléaire ? C'est effectivement possible. Ce qui semble en tout cas à choper, c'est évidemment dans quel ordre les choses vont se passer. Les États-Unis exigent d'abord que l'Iran donne des preuves qu'il abandonne son programme nucléaire avant que les États-Unis allègent les sanctions prises contre l'Iran. Il y a évidemment toujours, bien sûr, la question du détroit d'Ormuz. Apparemment, le blocus américain commence à faire de l'effet sur l'économie iranienne et sur son incapacité à exporter son pétrole. Donc, pour l'instant, oui, les négociations continuent. Dans quel sens elles vont s'orienter ? Pour l'instant, il est trop tôt pour le dire.
0: Alors, ce qui fait l'actualité cette semaine aussi, ce sont ces révélations faites notamment par le Wall Street Journal, toujours. Est-ce que Benjamin Netanyahou a bien été mis au courant avant le 7 octobre qu'il allait avoir ces massacres du Hamas ? Et là, on l'a appris hier, c'est l'ancien chef du Shin Bet qui annonce une plainte en diffamation contre Benjamin Netanyahou, Ronan Bar, qui réclame la publication de documents relatifs aux avertissements transmis au Premier ministre avant le massacre du 7 octobre. Pascal, est-ce qu'on peut faire un point avec vous ?
6: Oui, parce que non seulement Benjamin Netanyahou continue à démentir catégoriquement toutes les révélations des médias sur les avertissements qu'il aurait reçus de plusieurs sources intérieures et étrangères avant le 7 octobre, mais le Premier ministre israélien accuse maintenant l'ancien patron du Shin Bet, Ronen Bar, de ne pas l'avoir averti du risque et de ne pas l'avoir réveillé dans la nuit qui a précédé l'attaque du Hamas. Une décision délibérée de Ronen Bar, affirme Benjamin Netanyahou, qui assure également que dans la même nuit, le directeur du Shin Bet aurait en revanche parlé avec le chef d'état-major de Tsahal et avec le chef des renseignements de Tsahal, le service de Amman. Or, les enquêtes internes menées et par Tsahal et par le Shin Bet ont prouvé le contraire et même reconnu évidemment leur grave défaillance parce que ces entretiens téléphoniques auraient dû avoir lieu. Ronen Bar a donc annoncé son intention de poursuivre le Premier ministre en diffamation en expliquant que durant ces 3 années écoulées depuis le 7 octobre, Ronen Bar avait attendu la formation d'une commission d'enquête indépendante qui, elle, pourrait faire la lumière et obtenir tous les documents nécessaire pour établir ce qui s'était passé avant le 7 octobre. Cette commission d'enquête non seulement n'a pas été établie, oui, mais maintenant, affirme Ronen Bar, le Premier ministre israélien essaye de détourner le feu en déclenchant une campagne d'incitation sans retenue contre son ancien directeur du Shin Bet.
0: Rapidement, Pascal, on est à moins d'un mois des élections en Israël. Est-ce que ça aura eu une incidence ?
6: Là aussi, trop tôt pour le dire. Le débat maintenant est évidemment concentré sur ce sujet. On voit que Benjamin Netanyahou essaye justement, lui, de détourner le débat vers d'autres sujets. Qu'est-ce qui va en rester dans les urnes ? Là aussi, on le saura le 27 octobre.
0: Eh bien, merci beaucoup. Pascal Zonshine, notre correspondante à Jérusalem. On a le plaisir de vous entendre chaque matin dès 6h et rendez-vous tout à l'heure à partir de 7h26 pour le Zoom Israël. Ne bougez pas, tout de suite l'essentiel de l'information. Et puis à suivre, Shirim, la chanson israélienne du jour.
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0: 6h15, toute l'actu avec Eva Soto. Bonjour Eva.
1: Bonjour Ilana, bonjour à tous. À la une de l'actualité, l'état d'alerte renforcé face à des risques d'enlèvement de soldats de Tsahal dans la bande de Gaza. Les services de sécurité ont reçu des renseignements précis à ce propos. Les États-Unis auraient déployé 2 escadrons d'avions de chasse sur une base aérienne du sud d'Israël, celle d'Ovda. Et sur le front nord, plus de 600 sites du Hezbollah ont été détruits par Tsahal au Liban ces 2 derniers mois. Donald Trump dément les propos qui lui sont prêtés par Axios, c'est la 12e chaîne de télévision israélienne. D'après le journaliste Barak Ravid, le président américain aurait voulu proposer d'alléger les sanctions contre l'Iran en échange de progrès sur le dossier nucléaire. Plusieurs fortes explosions à Kiev et les défenses anti-aériennes ont été activées pendant une alerte tôt ce mardi matin. Nombreux records de pays absents de l'événement de l'ONU à Durban, l'ambassadeur Danny Danone s'en félicite.
0: Merci beaucoup Eva Soto. Eva, on a le plaisir de vous retrouver tout à l'heure à 6h30.
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0: Et un nouveau single signé Itaï Levy, sorti cet été. Shkarim Yafim, de beaux mensonges. Une chanson sur une rupture amoureuse, une histoire d'amour qui se termine. La solitude et surtout toutes ces petites phrases qu'on se dit pour adoucir une séparation. Excellent réveil.

0: Marseille, Lévis, Karim Yafim de Beaux Mensonges.
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0: Vous l'avez peut-être vu passer sur les réseaux sociaux dans une tribune publiée le 24 septembre dernier. Bruno Lelouch de l'association Netzar et Jérémy Herskovitch de l'association The Truth demandent au CRIF de geler ses relations avec Emmanuel Macron après son discours très controversé à l'ONU sur Gaza. Ils sont avec nous pour en parler. Je crois qu'il y a Jérémy et Bruno va arriver. Bonjour Jérémy.
3: Bonjour Ilana.
0: Merci d'être avec nous, de répondre à nos questions ce matin. Alors pourquoi le discours d'Emmanuel Macron à l'ONU d'abord a fait basculer les choses selon vous? Qu'est-ce qui a changé par rapport aux dernières prises de position finalement du président de la République ces derniers mois?
3: Alors justement, je vous dirais qu'en fait ces positions ne changent pas, elles sont un déni de réalité. Sa parole est la parole d'un amateur. Et c'est toute la problématique, c'est qu'en fait son amateurisme ne fait que se poursuivre dans le temps avec ce déni de réalité, ce déni d'histoire envers l'État d'Israël.
0: Bruno, vous êtes avec nous, bonjour. Qu'est-ce que vous avez ressenti à l'écoute de son discours à Emmanuel Macron à la tribune de l'ONU?
4: Pas beaucoup de changements depuis 3 ans, quoi. Hein. Il faut quand même les gens se rappellent ce que Macron a dit depuis, ce que ses barreaux et autres ministres d'affaires étrangères auparavant ont raconté là-dessus. Mais vous savez, nous, cette rubrique, cette tribune, évidemment, c'est après ce qu'a dit Macron, où il a essayé de changer le mot sévir par gouverner. Ce que Barrot a dit il y a quelques jours, c'est pas tant ça qu'on notre tribune n'allait pas se tenter là-dessus, parce qu'il y a des gens qui ont écrit des choses là-dessus beaucoup mieux et aussi bien, mais c'est surtout sur le manque de réaction des instances communautaires et en particulier le CRIF, qui depuis 3 ans parle évidemment pas mal, mais pas assez. Et nous, on demande, et avec Jérémy, et on n'est pas deux électrons libres, hein, y a beaucoup de gens derrière nous.
0: Alors justement, vous signez votre tribune, nous, Juifs de France, mais qui représentez-vous exactement?
4: Bon, on représente les Juifs de France, hein, vous savez, quand le CRIF il dit qu'ils sont le conseil représentatif des institutions juives de France, qui leur a donné le droit de dire ça?
0: Oui, mais vous aussi, vous vous jugez plus légitime que le CRIF peut-être. Pour parler au nom des Juifs de France?
4: Non, pas plus, mais autant peut-être. Et autant, oui, parce qu'il y a beaucoup de gens derrière nous. Et donc, on demande le gel des relations avec la présidente de la République et pas, ni avec le gouvernement, ni avec le ministre de l'Intérieur, comme on nous l'a reproché en disant que, en faisant ça, on pouvait mettre en danger les Juifs de France. Donc, pas du tout. Nous, on demande d'avoir des positions fortes par rapport au pouvoir qui, depuis 3 ans, insulte, marche sur les Juifs de France.
0: Alors, Jérémy, vous êtes vous-même délégué du CRIF, hein, je crois. Pourquoi passer par une tribune plutôt que par un débat en interne? Est-ce que vous en avez parlé, par exemple, au président du CRIF, aux autres membres du Conseil représentatif des institutions juives de France?
3: Alors oui, on échange hein, sur ce sujet-là. J'en ai déjà parlé pas mal de fois à Yonatan Arfi. Alors, ce sont des débats qui tournent à l'intérieur du CRIF. Hein. Vous avez un certain nombre de délégués et de membres du bureau qui se posent cette question aussi. Hein. Que faire par rapport à la parole présidentielle? Après, pourquoi avoir écrit cette tribune? Parce que on vient de l'évoquer à l'instant, en fait, le CRIF représente les institutions. Et nous, cette tribune, elle est faite pour faire parler, en fait, la rue juive, c'est-à-dire la communauté juive. Et donc, cette tribune, elle est faite pour sortir du CRIF cette position. Et on voit, en fait, qu'il y a un vrai soutien populaire, en fait, à cette proposition.
0: Vous écrivez que nul ne peut nous assurer que la République saura nous protéger. Mais est-ce que c'est pas exagéré, alors que l'État mobilise quand même des moyens importants pour la sécurité des lieux juifs, alors, devant les écoles, etc.?
3: Regardez l'histoire. Prenons l'histoire avec un peu plus de recul. L'affaire Dreyfus, Vichy. Non, on peut pas dire aujourd'hui que la République est capable d'assurer la sécurité des Juifs de France. On le voit depuis des années. Il y a des morts en France parce que juifs. La sécurité est devenue un sujet de tous les jours. Non, on peut pas dire aujourd'hui. Personne ne peut assurer à la communauté juive de France que sa sécurité est assurée.
0: Bruno, le CRIF, c'est un interlocuteur de l'État. C'est pas un parti d'opposition. C'est pas un parti politique. Geler les relations avec le président de la République, est-ce que c'est le rôle, justement, du CRIF?
4: Mais oui, peut-être, pour montrer. Vous savez, on n'a rien contre le CRIF. Hein. Comme vous l'avez dit, Jérémy en fait partie. On n'a rien du tout contre le CRIF. Notre tribune, elle a rien d'offensant, rien d'insultant. On n'attaque personne en particulier. Mais oui, le CRIF, c'est aussi son rôle de dire que il y a qu'à voir ce que pensent beaucoup de juifs en France et qui considèrent que le CRIF ne les représente pas dans leur déclaration. Mmh. C'est important de montrer cela.
0: Alors, oui, c'est important, mais pour résumer, le CRIF, c'est quand même 78 associations et institutions donc, qui sont membres du CRIF, 283 membres à l'Assemblée Générale. Vous êtes deux sur cette tribune. Est-ce que vous avez été rejoint par peut-être plus de monde sur cette demande que vous faites au CRIF?
3: Alors, d'abord, ce que je voulais vous dire...
4: Pardon, oui. Vas-y, Jérémy, vas-y.
3: Ouais, il y en a, ce que je voulais vous dire, c'est que cette tribune-là, elle est faite pour faire émerger une autre voix à l'intérieur du CRIF. Le CRIF a une tradition historique d'une diplomatie plutôt accommodante. Pourquoi ? Parce qu'il y a besoin d'un dialogue avec les autorités, on peut le comprendre. Nous, avec Bruno, on est partisans d'une intransigeance constructive. C'est-à-dire qu'en fait, évidemment, l'idée n'est pas de rompre les relations avec les instances politiques, hormis le président qui, lui, dépasse en fait la ligne rouge. Notre objectif, c'est vraiment de faire émerger une autre voie à l'intérieur du CRIF, notamment.
0: Alors justement, vous tracez une ligne rouge. Ça, c'est intéressant, puisque elle est où, cette limite, finalement? On est où? À quel moment on bascule dans l'antisémitisme et à quel moment on reste seulement dans la politique d'un État, dans la critique de la politique d'un État?
3: Alors, vous avez tout à fait raison de le dire. On n'est plus dans la critique d'un État à partir du moment où il y a des mensonges, un déni de réalité, dans lequel le discours de Macron aujourd'hui, c'est un angélisme politique qui consiste en fait à reprendre la rhétorique islamiste et antisioniste. Le problème, c'est quand la ligne rouge, c'est quand on bascule dans le mensonge. Or, c'est exactement ce qui se fait depuis un certain moment dans la parole du président.
0: Alors, concrètement, aujourd'hui, que doit faire Emmanuel Macron? Parce que, évidemment, aujourd'hui, on doute que le CRIF puisse rompre les relations avec le président de la République. Que doit faire Emmanuel Macron pour que vous retiriez peut-être votre demande? Est-ce que vous attendez quelque chose de lui?
4: On n'attend plus grand-chose d'Emmanuel Macron. Hein, il est en bout de course. Il finit son règne de 10 années dans quelques mois. Cette tribune s'adresse également au prochain président de la République. Il faut tracer des lignes rouges qu'il ne faudra pas dépasser lorsqu'on parle d'Israël et lorsqu'on parle aux Juifs de France, puisque on considère aujourd'hui que les Juifs de France doivent justifier. Certaines personnalités politiques ont dit que les Juifs de France étaient responsables de l'antisémitisme en France parce qu'ils dénoncent pas la politique de Netanyahou. Mais on peut dénoncer un gouvernement sans pour autant avoir les mots de haine depuis plusieurs années de Macron. Quand il parle à la tribune des Nations Unies, alors on peut pas dire qu'il ne sait pas. C'est volontaire ce qu'il a dit. Il y a une idée derrière tout ça. Et alors peut-être qu'il veut se placer pour les prochains mandats qu'il doit faire et il peut placer la France. Mais après la justification, elle a été complètement. On nous a pris pour des demeurés. Vous n'avez pas compris ce que ça voulait dire sévir, entre autres. Donc il y a des lignes rouges qu'il faut pas dépasser. Ça suffit. On ne doit pas se faire marcher dessus.
0: Alors un dernier mot peut-être pour terminer, c'est vrai que vous aviez évoqué tout à l'heure qu'on vous avait reproché peut-être qu'en faisant cela pourrait mettre en danger les Juifs de France. C'est vrai que l'argument tient, est-ce que ça ne sera pas une manière aussi de nous isoler davantage si on rompt les relations avec le président de la République?
3: Non, on ne rompt pas les relations avec le gouvernement, mais il y a un moment en fait, il faut marquer une ligne forte. Regardez la position des Juifs de France depuis déjà 20 ans. On ne fait que reculer. Notre situation est de plus en plus précaire. Il y a un moment, il faut arrêter cette ligne. Il faut arrêter en fait cette descente aux enfers pour les Juifs de France. Et c'est une position beaucoup plus intransigeante qu'il faut adopter. Il n'y a pas le choix.
0: Bruno, un dernier mot justement sur cette question de risque de nous isoler davantage.
4: De toute façon, on est déjà très isolé, Ilana. Le problème n'est pas là. Quand vous emmenez vos enfants à l'école, il y a des barrières de 4 mètres de hauteur, 3 policiers, la rue fermée. Donc, on peut pas être isolé plus que ça. Donc, il faut arrêter de se cacher derrière cette chose-là et de dire que tout va très bien en France pour les Juifs de France. Évidemment, dans le 16e ou à Neuilly, ça va pas si mal que ça. Mais allez ailleurs et vous verrez. Donc, nous demandons cette mesure qui est vitale pour la communauté juive de France. Aujourd'hui, les Juifs de France ne pensent qu'à partir. La plupart ne pensent qu'à partir. Voilà, donc Donc, à un moment donné, comme on dit en hébreu, maspik.
0: Eh bien, merci beaucoup Bruno Lelouch, Jérémy Herskovitch d'avoir répondu à nos questions ce matin. On peut retrouver votre tribune, donc publiée le 24 septembre dernier. Donc, vous souhaitez que le CRIF gèle ses relations avec Emmanuel Macron, je le rappelle. On aura l'occasion peut-être d'en reparler sur Radio J. Merci à vous. Tout de suite, le journal avec Eva Soto.
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0: Il est 6h30. Bonjour et bienvenue sur Radio J. Merci d'être avec nous ce mardi 29 septembre 2026. C'est un plaisir de vous retrouver. Vous pouvez évidemment nous regarder ce matin sur YouTube. N'hésitez pas à commenter, à partager nos vidéos sur les réseaux sociaux. Et toute l'actualité avec Eva Soto. Bonjour Eva.
5: Bonjour Ilana, bonjour à tous.
0: À la une ce matin, l'état d'alerte renforcé face à des risques d'enlèvement de soldats de Tsahal dans la bande de Gaza.
5: Les services de sécurité israéliens ont reçu des renseignements précis à ce propos. Ça concerne notamment les deux divisions opérationnelles déployées dans la bande de Gaza. Selon le Ynet, les commandants de ces unités ont reçu l'ordre de ne pas quitter la zone jusqu'à nouvel ordre et de procéder en permanence à des contrôles de préparation. Le Hamas, en tout cas, lui, renforce son emprise sur la population dans les secteurs qu'il contrôle. Notre correspondante à Jérusalem, Pascal Sunshine.
6: Hamas non seulement refuse de désarmer, mais qu'il a repris sa distribution d'armes non seulement aux membres de ses milices, mais aussi à des civils gazaouis considérés comme proches du régime. On sait aussi que le Hamas a repris la production de roquettes dans ses ateliers, même si pour l'instant il ne les utilise pas. Donc l'activité du Hamas est constante et la vigilance de Tsahal également.
5: Notre correspondante à Jérusalem, Pascal Sunshine, une nouvelle opération militaire d'envergure serait même inévitable. Par ailleurs, une infiltration terroriste a été écartée à Havat Maginzi en Samarie.
0: Et puis les États-Unis auraient déployé deux escadrons d'avions de chasse sur une base aérienne du sud d'Israël, celle d'Ovda.
5: Selon la 12e chaîne israélienne, ces escadrons ont rejoint d'autres avions de chasse américains déjà sur place. Mais cette évolution est aussi liée à des mouvements plus larges de forces américaines dans la région.
0: Sur le front nord, Tsahal a lancé un missile intercepteur contre une cible suspecte au Liban hier soir.
5: Par ailleurs, plus de 600 sites du Hezbollah ont été détruits au Liban ces deux derniers mois. Tsahal a achevé une opération de grande envergure contre le groupe terroriste. Les infrastructures se trouvaient dans la zone tampon du sud du Liban. Les troupes israéliennes ont aussi localisé des dizaines de lance-roquettes abandonnées par le Hezbollah avant l'entrée en vigueur du cessez-le-feu.
0: Donald Trump dément les propos qui lui sont prêtés par Axios et la 12e chaîne de télé israélienne.
5: D'après le journaliste Barak Ravid, le président américain a proposé d'alléger les sanctions contre l'Iran en échange de progrès sur le dossier nucléaire. Par ailleurs, des médiateurs mènent des discussions séparées avec Washington et Téhéran. Le but, rouvrir le détroit d'Hormuz.
0: Et puis, le Shin Bet a déposé une plainte auprès du service de censure militaire de Tsahal.
5: Il exige qu'il engage des poursuites judiciaires contre la 12e chaîne de télévision pour avoir révélé le voyage du Premier ministre Benjamin Netanyahou, ce qui a créé un risque pour sa sécurité. Quant à l'ancien chef du Shin Bet, Ronen Bar, lui va déposer une plainte pour diffamation contre le Premier ministre. Benjamin Netanyahou a affirmé hier que le chef des services de renseignement était au courant de la menace d'attentat dans la nuit du 7 octobre, mais avait choisi de ne pas l'en informer. Faux, selon Ronen Bar.
0: Le reste de l'actualité en France, c'est Jordan Bardella qui porte plainte en diffamation contre Mediapart. Le journal en ligne a exhumé des propos antisémites qui lui sont attribués.
5: Et invité hier soir sur CNews, le président du Rassemblement National a affirmé qu'il était mineur au moment des faits et que les échanges et écrits cités dans le journal sont faux. Marine Le Pen, de son côté, a qualifié les propos rapportés par Mediapart de dinguerie.
0: LFI et blocage des lycées, Bali Bagayoko accusé d'avoir participé, lui, à des débordements près d'un lycée à Saint-Denis.
5: Le maire se dit victime d'une vidéo tronquée, un film de 15 secondes sur les réseaux sociaux, le montre près d'une poubelle en feu, en train de sourire auprès des lycéens qui l'acclament. Mais Jean-Luc Mélenchon, lui, a accusé le gouvernement d'avoir ordonné la répression. Le ministre de l'Intérieur, Laurent Nouniez.
7: les propos qu'a tenus M. Mélenchon, qui est dans un tweet où il a répondu au Premier ministre, où il fait état d'interventions policières qui seraient effectuées sur fond de racisme. Et c'est évidemment gravissime. Les forces de sécurité intérieure dans notre pays n'interviennent que quand il y a des débordements. Et la deuxième remarque qu'a remarqué, deuxième point qu'a souligné M. Mélenchon, c'est qu'il a appelé les élus, les militants de la France insoumise à s'interposer, j'ouvre des guillemets évidemment, ce qui est à mon sens un appel, une incitation aux violences, et c'est évidemment totalement inacceptable, et donc la réponse de l'État sera très ferme.
5: Le ministre de l'Intérieur, Laurent Nunez.
0: Merci beaucoup Eva, on vous retrouve dans 10 petites minutes à 6h45 sur Radio J.
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0: Ne bougez pas, dans quelques instants, nous allons retrouver Xavier Nataf pour Micro-Sion. Nous serons aussi avec Ephraim Kahn pour la chronique Mila et Mendel Nissenbaum. Mais d'abord, c'est le Dvar Torah du rabbin Mevorah Zerbib. Rav, bonjour.
8: Bonjour Yana, bonjour à toutes et à tous. Et moi, Dimi Simcha, en ce quatrième jour de la fête de Sukkot. Et dans les traditions aujourd'hui, l'invité prestigieux que nous recevons dans la Sukkah, qu'on appelle la Ushpizine, Ushpiza de Yoma, l'invité de marque, aujourd'hui c'est Moshe. Moshe qui représente Netzar. Netzar, c'est à la fois l'éternité de la Torah, puisque c'est grâce à lui qu'on a eu l'accès à la Torah, c'est Moshe Rabbeinu. C'est la dimension aussi de la victoire sur le Yetzera, sur le mauvais penchant, sur les addictions, sur toutes les choses qui pourraient nous amener à faire des choses qui sont pas bien. Et on peut avoir une force grâce à l'étude de la Torah pour se renforcer, avoir cette puissance de combattre et d'arriver à une certaine éternité, Nitzriut. C'est la dimension d'éternité de ce qui n'a pas de fin. Parce que quand on a gagné le Yitzhara, on est dans une dimension d'éternité qui touche à l'harmonie, l'amnatsear. C'est un chef d'orchestre. C'est cette dimension de savoir retrouver cette harmonie que Moshe Rabbeinu avait développée en lien avec la Torah. Voilà pourquoi on nous dit aussi que Moshe Rabbeinu est lié aussi avec la refoua, la guérison. Lui qui avait prié pour sa sœur Myriam, c'est l'auteur de El Nar Efanala, Hachem Guérilla, qu'Hachem envoie une guérison complète à tous les malades. Amen Kini Ratson. Alors, Moshe, c'est aussi la force de la parole, lui, qui bégayait, et qui, après, ne bégayait plus, puisque, on dit, Eliyahu Devarim, ma chère Dibar Moshe, voici les paroles que Moshe a dit. Et donc, la Torah a été pour lui une source de bénédiction et de guérison. Il y a ici quelque chose de fort. Et cette guérison va être liée avec l'humilité. L'un des pèlerinages qui est conseillé en ce quatrième jour de Sukkot, hier c'était la grande birkat Kohanim, la grande bénédiction des Kohanim qui se faisait au Kotel. Et bien aujourd'hui, c'est bien de retourner au Kotel pour apprendre la dimension d'humilité. En effet, le mot Kotel peut être les initiales vel nafsho ki afar la kol tiye, et son âme est comme de la poussière devant tous. C'est la leçon d'humilité que l'on a devant le Kotel, et qui est le point fondamental dans la personnalité de Moshe. On dit que Moshe était l'homme le plus humble de tous les hommes qu'il y avait sur la terre. Pour savoir où il est enterré, on dit lo yada ish et kevurato, personne ne sait où il est enterré. Toutefois, dans le Sfera Tevuna, on dit qu'on peut retrouver, où Moshe est enterré, dans le caveau des patriarches, Meharat à Cédé à Marpella, la caverne, la grotte du champ de Marpella, les initiales Meharat, Cédé à Marpella, forment le mot Moshe. Et donc, avec les patriarches, Moshe serait celui qu'on peut rendre visite dans cette période. Alors, aller à Meharat à Marpella, à Hebron, ou au Kotel, au mur occidental, sont deux pèlerinages qui peuvent être pas mal. Mais sinon, dans votre soukha, vous avez votre rencontre avec Moshe Rabbeinu aujourd'hui, qui est Ushpiza de Yoma, l'invité de marque sous la soukha. Je finirai en disant qu'aujourd'hui, c'est aussi la Hiloula de Rabbi Nachman de Breslev. Et oui, ce grand maître, et unique maître, je dirais, de la Chassidut de Breslev, c'est le seul rabbi. Il y a eu des maîtres comme Rabbi Nathan, qui était son élève, mais il n'a pas vraiment le rabbi de Breslev. Ce seul, c'est Rabbi Nachman, qui est né en 1772, qui est Niftar en 1810, personnage hors du commun, hors norme, un tzaddik extraordinaire, enterré aujourd'hui à Ouman, comme on le sait souvent, et que son zoukout puisse nous protéger et nous accompagner, avec le zoukout de Moshe Rabbeinu, qui est l'Ushpiza de Yoma, l'invité de Marc sous la soukha. Moi, Dimitri Simcha, excellente journée.

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0: 6h40, on va vous parler de ce film qui va sortir notamment sur la fameuse opération Beeper le 30 octobre prochain. Mais d'abord, c'est Micro Sion, votre carte postale d'Israël avec Xavier Nataf.

0: terre d'Israël est centrale pour les trois religions monothéistes, elle l'est également pour la religion Baha'i. Son centre mondial est situé sur le mont Carmel, à Haïfa. La Maison universelle de la justice, tel est son nom, est l'organe suprême de gouvernance du bahaïsme et le centre de Haïfa est le lieu de pèlerinage de cette religion. L'existence du centre remonte à la Syrie ottomane dans les années 1850 et 1860, lorsque le Shah d'Iran Nessereddin Shah et le sultan ottoman Abdulaziz exilèrent Baha'Allah, le fondateur de la religion, hors d'Iran pour l'assigner à résidence à vie dans la forteresse d'Acre et de ses environs. Ça n'est qu'en 1899 que le centre fut déplacé sur les hauteurs de Haïfa. Les jardins Baha'i se trouvent au cœur de Haïfa et sont construits sur 19 terrasses au pied du mont Carmel. Au centre des jardins se trouve un petit sanctuaire blanc surmonté d'un dôme doré. Les jardins constituent un site religieux pour les adeptes de la foi Baha'i et le sanctuaire est le lieu où repose le fondateur et prophète de la foi. Les jardins Baha'i sont classés au patrimoine mondial de l'UNESCO et le bahaïsme s'organise autour de plus de 100 000 centres à travers le monde et revendique 7 millions de membres appartenant à plus de 2100 groupes ethniques répartis dans plus de 189 pays.
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4: Merci d'être avec nous et rappelez-vous, c'était il y a 2 ans, l'opération Beeper lancée par Tzal contre le Hezbollah. Paging Hezbollah, justement un documentaire consacré à cette opération spectaculaire, va sortir le mois prochain, le 30 octobre prochain, et la bande-annonce eh bien, vient d'être diffusée il y a quelques jours sur les réseaux sociaux qui présentent des entretiens notamment avec le Premier ministre Benjamin Netanyahou et l'ancien chef de l'agence du renseignement du Mossad, David Barnea. Intitulé donc Paging Hezbollah, ce documentaire retrace les coulisses de l'opération de septembre 2024 au cours de laquelle des milliers de pagers appartenant à des terroristes avaient explosé simultanément, faisant 39 morts et plus de 3400 blessés. Film réalisé par Justin Falk, réalisateur déjà des documentaires Am I Racist pour l'interrogation, et What is a Woman, produit par The Daily Wire, un média politique conservateur américain, fondé par le commentateur Ben Shapiro. La bande-annonce diffusée avant le week-end montre Barnea déclarant « Alors j'ai dit, vous devez transformer ce beeper en bombe. » À la fin de la bande-annonce, Netanyahou déclare « Cette poignée de TNT a changé le monde. » Le chef du Hezbollah, Nassim Qassem, a lui estimé un dimanche qu'Israël n'avait pas réussi a brisé le groupe terroriste lors d'un discours notamment qui commémorait l'élimination du chef de la formation pro-iranienne, Hassan Nasrallah, affaibli donc par 2 guerres avec l'armée israélienne. Ils n'ont pas réussi à atteindre leurs objectifs, à briser la résistance, mettre un terme à son existence et consacrer, je cite, l'occupation israélienne du sud du Liban. Voilà ce qu'a assuré donc le chef du Hezbollah aux milliers de ses partisans qui commémoraient donc cette élimination par Israël en septembre 2024 d'Hassan Nasrallah. Là, c'était dans la banlieue sud de Beyrouth. Donc on aura, j'imagine, l'occasion de le voir plutôt sur les réseaux sociaux. Pas de date de sortie annoncée en France. Paging Hezbollah qui devrait donc sortir le 30 octobre prochain. Vous restez avec nous tout de suite. L'essentiel de l'information avec Eva Soto. Et puis juste après, c'est Mila, le mot du jour avec Ephraim Kahn.
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4: 6h45, toute l'actu avec vous Eva, bonjour.
5: Bonjour Ilana, bonjour à tous. À la une de l'actualité, des frappes de Tzal ce matin à Nousserat dans la bande de Gaza, elles visaient des terroristes. Le Hamas lui affirme qu'une femme et son mari ont été tués sans préciser s'il s'agissait de ses membres ou pas. Sur le front nord, Tzal a lancé un missile intercepteur contre une cible suspecte au Liban dans la soirée et hier, plutôt, des soldats ont éliminé 2 suspects qui entraient dans la zone de sécurité. Le Shin Bet a déposé une plainte auprès du service de censure militaire de Tzahal. Il exige des poursuites contre la 12e chaîne de télévision israélienne qui a révélé le voyage de Benjamin Netanyahou. La publication de l'information a créé un risque pour sa sécurité. En France, Jordan Bardella porte plainte en diffamation contre Mediapart. Le journal en ligne a exhumé des propos antisémites qui lui sont attribués. Et puis, la rapporteuse spéciale de l'ONU, Francesca Albanese, a publié des excuses sur X. Lundi, elle a encore suscité un tollé par rapport à des propos sur l'antisémitisme.
4: Merci Eva, à tout à l'heure, 7h15 sur Radio J.
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4: Et vous pouvez évidemment nous écouter sur radioj.fr, sur le DAB+, et nous regarder ce matin sur notre chaîne YouTube Radio J. Tout de suite, c'est Mila, le mot du jour, avec Ephraim Kahn. Bonjour Ephraim, Boker Tov.
6: Shalom Boker Tov. Comme tous les autres jours de cette semaine, j'ai le plaisir d'avoir avec moi au micro ce matin Madame Michelle Tauber. Boker Tov.
7: Boker Tov, Ephraim.
6: Vous êtes professeur de littérature hébraïque moderne, vous êtes aussi artiste. Aujourd'hui, on va parler d'un mot qui est issu de la littérature, mais qui a aussi toute une histoire intéressante. De quel mot s'agit-il ?
7: Alors, il s'agit de l'adjectif sagol, qui signifie mauve, et qui connaît évidemment, comme toutes les racines hébraïques, moult déclinaisons autour de cette couleur, et en particulier celui de la violette, la sigalite. Mais il faut que je rattache cela évidemment à une chanson et poème, puisqu'il s'agit d'un poème écrit en 1959 par Chaim Hefer, qui fut un parolier extrêmement prolixe et fructueux. Et il écrit donc cette chanson en 1959 pour le groupe musicien qui s'appelait Batsal Yarok, c'est-à-dire Oignon Vert, tout un programme. Et les deux soliste qui interprétait cette chanson était Ilana Rovina et Shimon Israeli. Et il s'agissait en fait d'une chanson qui a fait partie d'un spectacle autour de la prison. Et donc les deux interprètes, un homme et une femme, l'homme est en prison et il chante une chanson à sa bien-aimée. Et dans la version initiale de 1959, la bien-aimée porte une robe jaune, donc sahov, donc rien à voir avec mauve. Donc l'émission a lieu, et puis quelques années plus tard, en 63, une autre émission reparaît, cette fois orchestrée par Noémie Polanyi, qui était une grande metteuse en scène de groupes vocaux, et là elle veut reprendre la chanson qui a connu une grande notoriété, mais elle trouve qu'une robe jaune c'est pas terrible pour une chanson d'amour, parce qu'on sort du contexte de la prison. Oui, j'ai oublié de dire que l'homme chante à la femme "Kshenetze beyachad", lorsque nous sortirons ensemble. Mais le verbe "netze", donc yatsa, comme tout chacun sait, sortir, veut dire aussi subliminalement, si je puis dire, sortir de prison. Hein, de même que Yoshev peut vouloir dire rester en prison, être emprisonné, mais "latze" c'est aussi sortir de prison. Donc, on reprend cela, on décale un petit peu quelques paroles, les paroles d'origine sont légèrement modifiées, et surtout, la bien-aimée ne porte plus une robe jaune, qui fait pas assez romantique au goût de Naomi Polanyi, mais une robe mauve. Et donc, on va avoir Simla, le titre de la chanson va devenir Ha Simla Ha Segula, donc Sagol, féminin Segula, comme tous les adjectifs, un grand nombre d'adjectifs, le Chola Malé, le Vav, O, devient Shouk au féminin, donc Sagol, Segula. Et puis, elle va porter, cette bien-aimée, une sigalite dans ses cheveux, une violette dans sa chevelure.
6: Merci pour cette belle et poétique explication. Donc, Simla, robe, Segula, mauve, et sigalite, violette. Je souhaite aux auditeurs une journée fleurie, une belle et agréable journée. Yom Na'im Lachem.
4: Toda Rabba, merci beaucoup Ephraim. On vous retrouve aussi en podcast sur radioj.fr.
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4: 50 minutes et on se réveille aussi avec la voix de Mendel Nissenbaum pour Un jour, une mitzvah. Bonjour Rav.
8: Bonjour Yana, bonjour à tous. En effet, la mitzvah d'aujourd'hui sera celle qu'on fait depuis le début de la fête de Soukhot, c'est-à-dire celle du loulav. En effet, nous avons ces quatre espèces qui sont d'ailleurs indispensables l'une envers l'autre. Nous sommes obligés d'avoir deux branches de saule, minimum trois branches de myrte, sept branches de palmier qui est le loulav, et le fruit qui vient avec, le cédra, le hétrog. À partir du moment où nous les avons assemblés, où ils sont tous ensemble, il faut bien les prendre ensemble afin de faire cette mitzvah, de secouer le loulav chaque

0: retrouve demain avec plaisir.
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0: Merci de votre fidélité. C'est donc le grand scandale politique de la semaine. Le Rassemblement National, qui aime se présenter comme le meilleur bouclier des Juifs français. Eh bien, Mediapart vient de le tester avec des conversations privées de Jordan Bardella datées de 2013. Il avait 17 ans. Ce que le journal lui attribue, je cite, ouvrez les guillemets, « Toutes les banques sont détenues par des Juifs. Un sioniste serait forcément juif et en profondeur. » Et phrase que je ne vous fais pas répéter en entier, l'idée que le Juif devrait dominer les autres peuples, les écraser et les voler, le tout au service d'un nouvel ordre mondial avec Jérusalem pour capitale. Ajouter un Pierre Moscovici qui voudrait sauver les entreprises pour venger Moïse, un Mossad soupçonné du 11 septembre et le halal qui appartiendrait à des juifs, il ne manquait plus que la météo. C'est mettre à penser à Jordan Bardella, on l'apprend. Alain Soral, condamné pour diffamation, dont il trouverait les analyses justes. Un ancien cadre raconte aussi que son livre de chevet aurait été un ouvrage négationniste sur la réserve fédérale. Bref, certains jouent à la console. Jordan Bardella, lui, a préféré lire du Alain Soral. Soral lui-même, hein, ironie du sort, furieux de le voir rencontrer un ministre israélien, l'a traité il y a quelques mois de laquais des juifs. Quand Alain Soral trouve que vous avez trop changé, c'est que la dédiabolisation marche. Évidemment, aujourd'hui, Jordan Bardella porte plainte pour diffamation contre Mediapart. Il dit que c'est faux, que ce sont des faux qui ont été rédigés contre lui. On aura l'occasion, évidemment, de démêler le vrai du faux dans les prochaines semaines, puisque cette affaire n'est pas terminée. Restez avec nous.
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0: En Ile-de-France ce matin, attention, des perturbations sur les lignes des métros, notamment sur la ligne 7 interrompue entre Château-Landon et Chaussée-Dantin-Lafayette en raison d'une panne électrique à Cadet, reprise estimée à 8h. Trafic perturbé sur la ligne A du RER entre Saint-Germain-en-Laye et Marne-la-Vallée-Chessy dans les deux sens. Trafic aussi perturbé sur la ligne C. Aujourd'hui, prévoir 3 trains sur 4. La circulation des trains sera fortement perturbée sur la ligne D. Aujourd'hui, prévoir 1 train sur 2. Et sur la ligne E, 3 trains sur 4. Renseignez-vous, hein, les amis, avant de prendre les transports en commun.
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0: Merci de nous rejoindre pour la chronique tech avec Stéphane Zibi qui est en studio en direct. Bonjour Stéphane.
5: Bonjour Ilana, bonjour à toutes et à tous.
0: Alors après le scandale politique, le scandale littéraire, et où on en a énormément entendu parler ce matin, ce roman de la rentrée de Télison Aurélien, c'était ça ou mourir, primé lundi, exclu du Goncourt vendredi. Stéphane, vous vouliez commencer par deux phrases.
5: Oui, j'ai couru. Pas loin. J'ai couru sans savoir où aller. Ce sont ces deux phrases courtes du livre qui ont mis la puce à l'oreille, déclenchant cette affaire. Lundi 21 septembre midi, Télison Aurélien, 38 ans, haïtien d'Ottawa, reçoit le prix du roman Fnac pour ce roman sur l'exil. 35 000 lecteurs, n'en mettant tous les prix, le conte de fées de la rentrée. Il va durer 5 jours. Lundi soir, sur X, un compte inconnu, Balance ton Claude, publie 2 captures. Les 2 premiers chapitres passés dans Pangram, un détecteur américain de textes générés par IA. Verdict, 100%. 100% du contenu du livre est généré par l'IA. Mardi, l'auteur répond dans Libération. Il n'a jamais touché à une machine. Son premier jet date de 2019, soit 3 ans avant la création de ChatGPT. Et là, j'ai fait le test par moi-même. J'ai mis les 2 premières strophes de Demain dès l'aube de Victor Hugo dans Pangram. Et le verdict, c'est aussi 100% IA. Mais par contre, quand je mets le poème en entier, là, on est 100% humain. Sur un extrait, en effet, l'outil bafouille. Mais sur un livre entier, il devient redoutable. Et donc, mercredi, Radio-Canada soumet le livre entier, 63 000 mots, et le résultat est sans appel, 94% généré par l'IA. 6 autres romans du Goncourt, eux, passent la machine, et la machine dit 100% humain. Le même jour, La Presse, un quotidien canadien, retrouve dans d'anciennes chroniques d'Aurélien des passages copiés mot pour mot sur d'autres auteurs. Jeudi, Le Figaro révèle qui se cache derrière ce compte. Samuel Fitoussi, chroniqueur du journal, est venu à votre antenne Ilana il y a quelques jours.

0: donc un lanceur d'alerte. Vendredi, l'Académie Goncourt retire le roman de sa sélection qui dit, selon toute vraisemblance, très largement le produit d'une intelligence artificielle. Aurélien, depuis, ne parle plus.
1: Alors, l'accusateur anonyme, donc on sait qui c'est, hein, Stéphane.
0: Oui, oui, on sait qui c'est. Et d'ailleurs, je voulais parler plutôt s'il était coupable ou pas, pardon.
1: Excusez-moi. Oui, bien sûr. Alors, voilà. Est-ce qu'il est coupable?
0: Ah oui, pardon. Je ne trancherai pas sur ce cas-là, vous savez, Ilana. La seule preuve, les brouillons datés, on n'a pas été montré à personne. Et un score de détecteur de mesure, une ressemblance, et pas un processus. Mais l'affaire pose une question que survivra à Aurélien. Un auteur qui écrit avec une intelligence artificielle mérite-t-il encore le titre d'auteur? L'histoire de la littérature répond avant nous et elle répond, cela dépend. Donc ça dépasse, vous allez dire, mais en 1845, un pamphlet qui accusait Alexandre Dumas de tenir une fabrique de romans avec Auguste Maquet, qui bâtissait les intrigues des Trois Mousquetaires et du Comte de Monte Cristo, Maquet finit devant les tribunaux pour être reconnu co-auteur. Il perdit. Les juges estimèrent que Dumas avait conçu le plan, dessiné les personnages et tenu la plume finale. Donc il en était l'architecte, Maquet le maçon. Et l'histoire reconnaît le cas inverse. En 1968, Yambo Yulagem, le premier écrivain africain à recevoir le Renaudot, fut accusé d'avoir recopié Graham Greene et André Schwarzbach. Son éditeur cessa de le réimprimer. L'homme se tut 40 ans et les archives montrèrent plus tard que l'éditeur savait en effet qu'il y avait eu copie. Chaque époque a son procès en légitimité, il tombe souvent sur le même genre d'auteur. Donc,
1: pour conclure, Stéphane.
0: Le titre d'auteur n'a jamais été désigné celui qui tape chaque mot. Il désigne celui qui décide, qui répond de l'ensemble et qui met son nom en jeu. Une machine peut aujourd'hui tenir le rôle de Maquet. Et même mieux que lui, elle propose, elle reformule, elle allonge, mais elle ne peut pas tenir le rôle de Dumas parce qu'elle n'a rien à perdre, elle ne signe pas, elle ne répond de rien. Trois cas donc qui ne se valent pas. Celui qui fait relire, corriger et chercher les documents par IA est un auteur. Celui qui laisse la machine écrire des pages entières puis les réécrit, les tord, les fait siennes, c'est encore un auteur, au sens de Dumas, à condition de le dire. Celui qui commande un roman à une machine, le signe et raconte au public l'avoir écrit de sa main pendant des années n'est pas un auteur, c'est juste un signataire qui ment et le mensonge. Pas l'outil et la faute. Car ce qui se joue, ce n'est pas la technique, il est moral. Un livre est un pacte. Le lecteur donne son temps, ses larmes parfois, en échange d'une voix qu'il croit vraie. 35 000 personnes ont pleuré avec Jonas, le héros d'Aurélien. Une lectrice écrivait même cette semaine que le livre l'avait émue. Quelle qu'en soit l'origine, elle a raison d'avoir été émue. Elle a aussi le droit de savoir par qui. Ce droit ne demande ni détecteur, ni tribunal, seulement une règle que les éditeurs et les jurys n'ont pas encore écrite. Dire que ce que la machine a fait, comme on nomme un traducteur, alors un auteur qui utilise l'IA mérite-t-il son titre? Oui, s'il assume. Non, s'il dissimule. Un titre se mérite parce qu'on signe et parce qu'on avoue.
1: Voilà. Eh bien, merci beaucoup, Stéphane Zibi. Donc, retour sur cette affaire Télison Aurélien qui a interrompu sa tournée et qui est retournée au Canada. Merci à vous et à la semaine prochaine. Merci.
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1: Il est 7h, bonjour et bienvenue sur Radio J. Merci d'être avec nous ce matin, ce mardi 29 septembre 2026. C'est un plaisir de vous retrouver, évidemment, tout de suite, le journal d'Israël avec les studios Qualita.
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1: À Jérusalem, nous sommes en ligne en direct avec notre correspondant Daniel Haïk. Bonjour Daniel, Bokertov. On va commencer ce journal par un point sécuritaire et une mise en garde de Tzahal.
4: Oui, effectivement, au sein de l'armée israélienne, on lance un très sévère avertissement aux soldats qui sont actuellement déployés dans la bande de Gaza face à des menaces d'enlèvement de la part du Hamas. Pour empêcher un tel développement dramatique, l'état d'alerte a été augmenté au sein des deux divisions de Tzal qui sont actuellement en poste dans la bande de Gaza, en particulier le long de la ligne jaune sur les 40 fortins qui sont répartis le long de cette ligne jaune. Et puis hier, Tzal a éliminé un des principaux financiers du Hamas. Ce terroriste dont nous tairons le nom utilisait un puissant réseau de change pour faire entrer dans la bande de Gaza des dizaines de millions de dollars destinés à la branche armée du mouvement.
1: Et puis aux Émirats Arabes Unis, on a confirmé hier soir la tenue dimanche d'une rencontre entre le président des Émirats et le premier ministre Benjamin Netanyahou à Abu Dhabi.
4: Oui, effectivement, et même à Jérusalem, on a confirmé la tenue de cette rencontre et l'on affirme qu'elle s'est tenue à la demande de Mohammed Ibn Zayed. On insiste pour dire qu'il s'agissait d'une rencontre diplomatique normale au cours de laquelle les deux leaders ont abordé des dossiers à l'ordre du jour comme le dossier iranien et le dossier régional. Bien entendu, sous-entendu, contrairement aux affirmations des médias israéliens, il ne s'agissait pas d'une rencontre initiée par Benjamin Netanyahu afin de pousser le président des Émirats Arabes Unis à démentir les informations sur une éventuelle conversation téléphonique que les deux hommes auraient eue fin septembre 2023, conversation au cours de laquelle Ibn Zayed aurait mis en garde Netanyahu de l'imminence d'une attaque du Hamas contre le territoire israélien.
1: Et puis, on parle toujours beaucoup en Israël de ce que Benjamin Netanyahu savait ou ne savait pas avant le 7 octobre.
4: Oui, et pour cause, les mises en garde qu'aurait reçu le Premier ministre se multiplient. Après donc Mohammed Ibn Zayed, après l'ex-ministre palestinien Sofiane Abu Zaideh, c'est le patron des renseignements égyptiens Abbas Kamel qui rajoute une couche et qui affirme qu'il a prévenu Israël à plusieurs reprises avant le 7 octobre de l'imminence d'une attaque du Hamas et qu'il aurait même directement parlé à Benjamin Netanyahu. Et puis à la suite de ces révélations d'Abbas Kamel, le Premier ministre Netanyahu a formellement démenti de l'avoir rencontré avant le 7 octobre. Emporté par l'élan, il a mis en cause l'ex-chef du Shin Bet, Ronen Bar, de n'avoir pas prévenu. La réponse de Bar ne s'est pas fait attendre. Il a déposé une plainte pour diffamation contre le Premier ministre et réclame l'ouverture des dossiers de cette période afin que le clair puisse être fait sur cette affaire. Bar a l'intention d'appeler à la barre des membres, justement, des membres de l'équipe de Netanyahou qui pourront confirmer ses dires.
1: Et puis, une fois n'est pas coutume, l'ONU a été le théâtre d'un développement pro-israélien hier à New York.
4: Oui, effectivement, plus d'une quarantaine de pays ont boycotté hier une réunion de l'ONU marquant les 25 ans de la tristement célèbre conférence de Durban, une conférence qui, de l'avis de nombreux experts, a marqué le début de la vague d'antisémitisme qui aujourd'hui frappe les communautés juives à travers le monde et frappe également l'État d'Israël. On ne peut pas combattre l'antisémitisme tout en le propageant, a déclaré hier l'ambassadeur d'Israël aux Nations Unies, Danny Danone. Danone a qualifié la conférence de Durban de tâche dans l'histoire des nations.
1: La Hollande a réagi hier à la décision d'Israël de retirer ses visas spéciaux à des diplomates néerlandais en poste à Ramallah.
4: Oui, effectivement, il s'agit là d'une mesure de représailles prise par le chef de la diplomatie israélienne, Gideon Saar, après que la Hollande ait décidé de boycotter tous les produits en provenance de Judée et de Samarie. Le ministre hollandais des Affaires étrangères a déclaré « Je regrette la décision inutile d'Israël ». La décision d'Israël doit prendre effet dans un délai de 7 jours. À La Haye, on tente de minimiser l'importance de la décision de boycott de la part des Néerlandais. On affirme qu'elle a été mue en fait par le respect du droit international en attendant à l'aéroport de Schiphol, près d'Amsterdam. Eh bien, des touristes israéliens ont confirmé avoir dû passer par un scanner spécial afin que les autorités néerlandaises vérifient s'ils transportaient dans leur valise des produits en provenance de la Judée et de la Samarie.
1: Et puis les fêtes de Soukhot, Daniel, se poursuivent dans la joie, en particulier à Jérusalem.
4: Oui, effectivement, Jérusalem qui a été hier prise d'assaut par des dizaines de milliers d'Israéliens. Selon les organisateurs, plus de 50 000 personnes ont participé hier matin à la traditionnelle bénédiction des Kohanim sur l'esplanade du mur occidental. Et ceux qui ont raté ce rendez-vous, eh bien, pourront avoir une seconde chance et participer à une nouvelle bénédiction des Kohanim qui se tiendra cette fois jeudi.
1: Merci beaucoup, Daniel. On vous retrouve tout à l'heure à 7h30 pour la revue de la presse israélienne.
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1: Merci d'être avec nous sur Radio J. Nous sommes en ligne en direct avec Judith Cohen-Solal, psychanalyste et autrice, comme chaque mardi matin. Bonjour Judith. Merci. Merci d'être avec nous. L'avocat du Rassemblement National et de Jordan Bardella a confirmé hier soir sur BFM TV qu'il allait déposer plainte pour diffamation après la publication, Judith, de cet article Mediapart, vous l'avez lu, attribuant des messages antisémites datant de 2013 au président du RN. Entre autres, les banques sont détenues par des juifs. Judith, c'est quelqu'un de proche de Jordan Bardella, forcément, qui a transmis ces documents. Est-ce que ça révèle quelque chose, justement, sur le climat au sein du Rassemblement National?
5: Alors, ostensiblement, ces écrits n'ont pas pu arriver là par hasard, et je n'imagine pas que des gens ont été hackés, les mails et les WhatsApp ou les messages de Jordan Bardella. Donc, en effet, il a bien fallu qu'un destinataire de ces messages révèle tout d'un coup ces messages. Alors, et on sait déjà qu'au moment de la déclaration de Marine Le Pen de sa candidature, qu'il y avait eu quelques frictions, en tout cas une grande déconvenue de Jordan Bardella, qui qui s'apprêtait, lui, à se porter candidat. Donc, il y a eu des petites problématiques. On rappelle que son conseil en communication a été en fait remercié par Marine Le Pen. On raconte que il aurait proposé, encouragé Jordan Bardella à aller déclarer sa candidature, alors que Marine Le Pen venait lui annoncer qu'elle allait le faire. Donc tout cela dénote en effet de petites problématiques, d'autant plus qu'on sait bien que il est difficile de faire des choses à l'insu de Marine Le Pen, qu'il est difficile, enfin je vois mal quelqu'un faire cela, aller dévoiler ce genre de choses sans qu'il y ait eu quelques discussions au sein du Rassemblement National. Mais on ne peut pas pour l'instant l'assurer.
1: Alors, évidemment, le Rassemblement National poursuivait depuis des mois, des années, leur stratégie de dédiabolisation. Jordan Bardella s'est rendu au mémorial de Yad Vashem à Jérusalem. Il a rencontré des ministres en Israël. Est-ce qu'on peut dissocier le Bardella d'hier, qui avait 17 ans, à celui d'aujourd'hui ?
5: Alors, on peut le dissocier si lui-même s'en dissocie déjà, pour commencer. Et on pourrait y penser si lui-même disait « j'ai eu certains propos à ce moment-là, aujourd'hui, évidemment, ça n'a rien à voir, j'ai fait tout un chemin ». On ne sait pas. On ne sait pas parce que, je vous rappelle qu'en novembre 2023, le président du RN estimait que le fondateur du parti n'était pas antisémite. Nous parlons donc de Jean-Marie Le Pen, alors que Jean-Marie Le Pen, lui, a été condamné à plusieurs reprises, 6 reprises pour cela. Et on voit là qu'il y a quelque chose qui n'a pas fonctionné. Cependant, plusieurs mois après, en mai 2024, on constate que Jordan Bardella a fait marche arrière et qu'il dit « les juges ont parlé, mais je ne crois pas que Jean-Marie Le Pen était antisémite ». Alors qu'il avait dit, justement en novembre 2023, la justice a tranché. Mais moi, je ne pense pas que Jean-Marie Le Pen soit antisémite ou l'était. Donc là, je ne sais pas, moi je vois une forme de mouvement qui laisse entendre que tout ça n'est pas si clair. Je rajouterais que hier, sur plusieurs chaînes, mais sur CNews où il a été invité, et ça a été repris ensuite par de nombreuses chaînes, Jordan Bardella dit, de toute manière, en 2012, je n'étais pas membre du FN. Ce qui est faux, en tout cas, d'après toutes les sources qu'on a, notamment celle de Wikipédia, c'est bateau, d'accord. Mais en tout cas, Jordan Bardella connaît cette source. Il n'a jamais démenti dans son CV avoir appartenu au Front National. Donc je me dis, mais qu'est-ce qui se passe en fait? Pourquoi est-ce qu'il essaye donc d'atteindre à ce qui a été dit par différents points? Celui-là, par exemple, est faux. Maintenant, on a rarement vu un politique accusé dire immédiatement « Ah bah oui, c'est vrai, je l'ai fait ». Je sais pas, je pense qu'il faut attendre les jours qui viennent, de même que son avocat a dit qu'il allait porter plainte. Est-ce qu'il l'a fait? Est-ce qu'il va le faire? On ne sait pas encore.
1: Très rapidement, en quelques secondes, Judith, le Rassemblement National se présente aujourd'hui comme un bouclier pour les Juifs français. Est-ce que c'est crédible selon vous?
5: Alors moi je crois que ça n'est pas crédible tant que le Rassemblement National ne fait pas le ménage à l'intérieur de ses propres troupes et de même qu'il ne en fait mène aucune lutte contre l'antisémitisme à l'intérieur. La démarche a toujours été d'être dans le déni. Nous ne sommes pas antisémites, il n'y a pas d'antisémitisme, alors qu'il y a différentes personnes qui sont accusées, qui ont été même condamnées pour antisémitisme, qui restent toujours des proches de Marine Le Pen.
1: Merci beaucoup Judith Cohen-Solal, claire et efficace comme chaque semaine. On vous retrouve la semaine prochaine avec plaisir, Judith. Merci.
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1: Elle nous a rejoint en studio également, Rachel Flore Pardo, avocate et conseillère à Paris. Bonjour Rachel Flore.
6: Bonjour Ilana.
1: Merci d'être avec nous. On parle avec vous de la proposition de loi intégrale contre les violences sexuelles et sexistes qui doit être débattue à l'Assemblée à partir du 1er octobre, après avoir été adoptée à l'unanimité en commission. Malheureusement, les chiffres de violences sexuelles ne baissent pas. Comment vous l'expliquez ?
6: En fait, on est dans une situation, encore aujourd'hui, alors que ça ne devrait pas être le cas, saisir la justice pour une victime de violence sexuelle est encore un parcours du combattant. En fait, une victime ne devrait pas avoir à attendre des mois pour avoir des nouvelles de sa plainte après l'avoir déposée. Une victime ne devrait pas avoir, si un procès est ordonné, avoir encore à attendre des mois avant que ce procès ait lieu, avoir ensuite à se battre pour obtenir les dommages d'intérêt, pour faire exécuter la décision. Une victime ne devrait pas aussi hésiter, se demander si ça va va bien servir à quelque chose, qu'elle saisisse la justice de son pays parce qu'elle ne lui fait pas totalement confiance. Et pourtant, alors même que depuis 10 ans, des choses ont été faites, on a allongé la prescription, on a ajouté la présomption de non-consentement, on a créé des ordonnances de protection plus rapides, eh bien, les chiffres ne baissent pas. Est-ce que ça veut dire qu'on ne va jamais y arriver ? Est-ce que ça veut dire que ça sert à rien de se battre contre les violences sexuelles ? Eh bien, je ne crois pas. Je ne crois pas. Je crois qu'il faut continuer sans relâche à faire deux choses. À la fois à s'assurer qu'en fait, quand des faits sont commis, ils sont punis. Et aussi à tout faire en amont pour éviter que ces faits ne soient commis. Prévenir et sanctionner les deux à la fois. Et évidemment...
1: C'est ce que propose ce texte, du coup.
6: C'est ce que propose ce texte, et c'est tout l'enjeu de cette proposition de loi intégrale. C'est à la fois de dire que si des faits qui sont caractérisés, qui sont des violences sexuelles sont commis, il faut les sanctionner, parce que c'est ainsi qu'on fera baisser l'impunité, et c'est ainsi qu'on fera baisser la commission des violences sexuelles. Mais il faut aussi dire qu'en fait, les violences sexuelles, c'est aussi un phénomène qui est un phénomène culturel. C'est bien souvent des enfants et des femmes qui en sont victimes, et c'est dans la grande majorité des cas des hommes qui en sont auteurs. Les délits de violence sexuelle sont des crimes et des délits souvent de domination des hommes sur les femmes, des hommes sur les enfants. C'est bien souvent comme cela que ça se passe. Donc ça implique quoi ? Ça implique un changement culturel, ça implique un changement d'éducation, ça implique des vrais efforts et des vrais moyens de prévention pour le plus jeune âge, à l'école, avec notamment les cours d'éducation à la vie affective, relationnelle et sexuelle, mais aussi pour les adultes dans les entreprises qui doivent devenir véritablement des safe places, des lieux où les personnes victimes de violences se trouvent en sécurité et non l'inverse.
1: Alors on parle de violences sexuelles, il y a aussi la soumission chimique, hein. On en a beaucoup parlé notamment après l'affaire Gisèle Pelicot. C'est toujours difficile de prouver ce qui s'est passé quand une femme a été droguée et abusée, malheureusement. Une nouvelle campagne a été annoncée. Rachel Flore, qu'est-ce que vous en pensez ?
6: Alors moi d'abord j'ai été très émue par cette campagne qui est créée, réalisée par Caroline Darian, qui est la fille de Gisèle Pelicot, parce qu'en fait elle dit beaucoup du sentiment d'impuissance qui hante les victimes de soumission chimique, la difficulté à trouver des preuves, la difficulté même à mettre des mots sur ce qu'on a subi. Et en fait, ce que nous montre Caroline Darion à travers cette campagne, c'est qu'en fait, là aussi, on peut agir comment ? En formant mieux et en sensibilisant la société, mais aussi tous les professionnels, parce qu'il faut avoir les bons réflexes. Pendant des mois et des mois, Gisèle Pelicot allait voir des médecins et personne n'était en mesure de lui dire il faut faire tels examens, c'est peut-être
1: même sa mère, d'ailleurs.
6: Drogué. Mais Gisèle Pelicot, absolument, c'était le cas de sa mère. Et je crois que à travers cette campagne, ce que va permettre Caroline Darian, c'est que très largement, chacune et chacun soit sensibilisé à ce qu'est la soumission chimique. Elle poursuit le courage, elle est la digne héritière, si je puis dire, du courage de sa mère qui, après ce procès où elle a parlé, dénoncé ce qu'était le viol, ce qu'était la soumission chimique, eh bien, elle continue ce travail avec cette campagne de sensibilisation qui, je crois, est essentielle.
1: Très rapidement, Rachel Flore, si vous pouviez changer une chose aujourd'hui, justement, pour mieux protéger les victimes de violences sexuelles, ce serait quoi ?
6: Ben, je crois que ce serait, avant toute chose, la formation de chacune et chacun pour permettre de rétablir, restaurer la confiance dans l'institution judiciaire et au sein de la société tout entière. J'aimerais que demain, une personne qui parle, qui dénonce ces faits-là, se dise qu'en effet, la justice de son pays pourra la croire et pourra la prendre en charge.
1: Eh bien, merci à vous, Rachel Flore Pardo, avocate et conseillère à Paris. Merci pour ces précisions. On continuera évidemment à suivre toutes les avancées concernant cette proposition de loi intégrale contre les violences sexuelles et sexistes. Merci à vous et à très bientôt.
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1: 7h15, merci de nous rejoindre en studio, l'essentiel de l'information avec Eva Soto. Bonjour Eva.
7: Bonjour Ilana, bonjour à tous. À la une de l'actualité, des frappes de Tsahal ce matin à Nousseirat dans la bande de Gaza, frappe qui visait des terroristes. Le Hamas lui affirme qu'une femme et son mari ont été tués, sans préciser s'il s'agissait de ses membres. Et l'état d'alerte a été renforcé aussi face à des risques d'enlèvement de soldats de Tsahal dans la bande de Gaza. Donald Trump dément ce matin les propos qui lui sont prêtés par Axios et la 12e chaîne de télévision israélienne. D'après le journaliste Barak Ravid, le président américain aurait voulu proposer d'alléger les sanctions contre l'Iran en échange de progrès sur le dossier nucléaire. L'ancien chef du Shin Bet, Ronen Bar, lui, va déposer plainte pour diffamation contre Benjamin Netanyahou. Le premier ministre israélien l'accuse de ne pas l'avoir mis au courant alors qu'il savait pour l'imminence et les risques des attaques du 7 octobre. Il aurait choisi, selon le premier ministre, de ne pas l'en informer. Faux, selon Ronen Bar. La rapporteuse spéciale de l'ONU pour les territoires palestiniens, Francesca Albanese, publie ses excuses sur X. Hier, elle a encore suscité un tollé, cette fois-ci en affirmant que les nazis qualifiaient les juifs de musulmans dans les camps de concentration et centres de mise à mort, alors qu'en réalité, ça concernait spécifiquement les déportés au seuil de la mort. Francesca Albanese s'est aussi excusée d'en avoir conclu à tort que ça concernait tous les peuples sémites et pas seulement les juifs. Les peuples sémites n'existent d'ailleurs pas, seuls existent les langues sémites. Nombre record de pays absents de l'événement de l'ONU de commémoration de Durban. L'ambassadeur Danny Danone déclare que le message est clair, le monde ne célébrera pas l'antisémitisme. Des dizaines de pays ont refusé de participer à cet événement marquant le 25e anniversaire de la conférence des Nations Unies à Durban.
1: Merci beaucoup Eva, à tout à l'heure sur Radio J. Un point sur la météo. Ce matin, le temps est relativement calme, relativement ensoleillé à l'est, plus nuageux à l'ouest avec quelques ondées, douceur généralisée en tout cas dans la matinée et pic de chaleur attendu cet après-midi avec des températures qui se situent 10 degrés au-dessus des normales de saison, 25 degrés à Lille, 26 à Paris, les amis, 30 degrés au sud-ouest. Et puis en Israël, il fait tout aussi chaud, 26 degrés à Jérusalem, 28 à Tel Aviv, pluie dans le nord à Césarée avec 24 degrés et puis 33 le maximum à Eilat.
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1: J. Merci de votre fidélité, ne bougez pas, dans quelques instants, Frédéric Zetoun sera avec nous, parolier, chanteur, animateur, chroniqueur français. On va revenir sur la disparition de Vlyn Boogie. Et oui, vous l'avez peut-être appris hier, parolière à succès de Claude François, Hervé Villard ou encore Hugo Frey. Elle est morte à l'âge de 97 ans. Elle était la fille du parolier Geo Köger qui a écrit pour des stars du musical des années 20 et 30, notamment Joséphine Baker et Tino Rossi. Vlyn Boogie qui a connu la Seconde Guerre mondiale, qui a dû porter l'étoile jaune quand elle était petite. Frédéric Zetoun nous racontera un petit peu une partie de sa vie, ce qu'il en retient en tout cas. C'est Julien Lepers qui a annoncé sa disparition, notamment au nom de la famille, dimanche. Belle, belle, belle, pour le plaisir, Céline, Vlyn Boogie notamment, qui était finalement une des plus grandes parolières françaises, qui avait rencontré Claude François en 1962, rencontre décisive notamment. Leur collaboration sera fructueuse avec plus de 70 chansons, notamment qui durera toute la carrière du chanteur jusqu'à son décès brutal en 1978. Restez avec nous sur Radio J.

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0: ans, immense parolière, issu d'une famille juive. Son père était Géo Coger, qui a aussi écrit pour des stars de music hall. Joséphine Baker, on l'a dit, Tino Rossi. Frédéric Zetoun, bonjour.
1: Bonjour, et comment ça va?
0: Mais ça va très bien, je suis ravie de vous entendre, Fred. Ça fait longtemps qu'on ne s'est pas parlé en direct à la radio. Vous êtes vous-même parolier, chanteur, animateur. Vous connaissiez très bien, j'imagine, Vline Boogie. Qu'est-ce qu'elle représentait d'abord pour vous?
1: Une immense parolière, comme vous venez de le dire. Une femme de cœur en ce qui me concerne. Lorsque j'ai commencé ce métier à vouloir montrer mes chansons à droite ou à gauche, il n'y a pas grand monde qui était là. Enfin, c'est un métier, on le sait, souvent de gens extrêmement seuls et parfois un petit peu égoïstes. Et elle, dans les années 80, je parle d'un temps que les moins de 20 ans ne peuvent pas connaître. En 82, 83, elle produisait une jeune artiste qui depuis a fait son chemin, qui s'appelle Nathalie Lhermitte, et elle m'avait ouvert sa porte en me disant, bon, vous savez, j'écris beaucoup, mais je peux aussi prendre des textes à d'autres gens. Elle m'a vraiment aidé, et c'est ce que je voulais dire ce matin, au-delà de tout ce que l'on sait d'elle, effectivement, cette femme qui avait vraiment vécu des drames dans sa vie, pendant la Seconde Guerre mondiale.
0: Alors justement, on va en parler. Il y a cette chanson, Fred, Petit Simon, interprétée par Hugo Frey, qui représente une partie de la jeunesse de Vline Boogie. Je vous propose qu'on en écoute un petit extrait et on en parle juste après.

0: cette chanson, Petit Simon?
1: Elle raconte ce que la jeune Liliane Cotine, le vrai nom de Sim Buggy, a vécu pendant la déportation. Elle disait, à la maison, nous n'avons jamais été juifs, à part pendant la guerre. En fait, c'était une famille qui vivait vraiment intégrée, assimilée dans la France d'avant-guerre. Son papa, comme vous l'avez dit, était un éminent parolier qui avait travaillé avec Vincent Scotto. J'ai deux amours, la Java bleue, je ne suis pas bien portant pour Ouvrard, Marinella pour Tino Rossi. Et donc, bon, voilà, le papa faisait des chansons et elle avec sa sœur Evelyne et les deux gamines savaient qu'elles étaient juives. Bon, voilà, elles avaient entendu parler de ça, mais sans plus. Et puis la guerre arrive et puis ces étoiles qu'on doit porter sur le cœur et la grand-mère d'Evelyne et sa tante partent en déportation et sont assassinée dans un camp de la mort. Et là, d'un coup d'un seul, elle se rend compte de la différence. Ensuite, lorsqu'elle va faire toute sa carrière, honnêtement, elle ne parlait pas beaucoup de ça. Mais vers la fin de sa vie, dans ces 20-30 dernières années, j'étais très très étonné, moi le premier, de l'entendre me dire, tu sais, ils ne sont pas comme nous. Chez nous, c'est pas pareil. Enfin, il y avait quelque chose à la fois d'une volonté d'intégration et d'assimilation chez elle. C'était vraiment une grande dame comme ça, avec des manières de grande dame, enfin, qui voulait absolument faire sa place dans un métier qui était extrêmement le métier de parolier à l'époque. Ben, il n'y avait pas beaucoup de femmes. Honnêtement, il y avait Alice Donna pour les compositions et elle pour les paroles. Et puis vraiment cette identité juive qu'elle n'a jamais lâchée. C'est pas par hasard qu'on écrit Céline sur une musique de Mort Schumann. Céline, c'est éminemment slave, c'est éminemment ashkénaze. Ce n'est pas. Il y avait ça chez elle qui était toujours présent. Mais dont elle ne parlait pas. Je vous dis, sauf à la fin de sa vie, il y a 20-30 ans, où franchement, souvent, elle faisait allusion à ça. Ce n'est pas par hasard qu'on écrit non plus Donna et oui. Pour Claude François. Il y avait toute cette espèce de mémoire yiddish, toute cette espèce de mémoire slave qu'elle portait et qu'elle tenait de la grand-mère.
0: Alors Fred, si vous deviez retenir peut-être une œuvre, une phrase, un souvenir, une anecdote, qu'est-ce que ce serait ?
1: Moi, ouais, l'anecdote, je vous le dis encore, et c'est pas pour parler de moi, c'est pour parler d'elle. Je démarrais dans ce métier, j'avais 20 et quelques années, je commençais à faire des textes un peu maladroits souvent, et je bossais à l'époque, j'étais stagiaire à Europe 1, et en face d'Europe 1, il y avait un grand coiffeur d'une grande marque, enfin d'une grande enseigne, et elle vous corrigeait vos textes au stylo rouge, et elle venait bien devant Europe 1 avec ses bigoudis, en me disant, là ça va pas, là franchement, là, ton deuxième couplet, c'est pas possible. C'était vraiment quelqu'un qui aimait transmettre, qui était profondément adorable, mais vraiment, vraiment, vraiment, et qui y avait d'un côté ce côté extrêmement bosseuse, extrêmement dur, extrêmement altruiste. C'est vraiment quelqu'un qui ouvrait sa porte, je le dis et je le répète, à des jeunes auteurs. Et ça, c'est très rare dans notre métier.
0: Eh bien, merci à vous pour cet hommage à Evelyne Buggy. Merci beaucoup Frédéric Zetoun. On vous retrouve, je l'espère, très bientôt.

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1: Radio J. Et nous retrouvons à Jérusalem notre correspondante Pascal Sunshine. Pascal, Benjamin Netanyahou et l'ancien patron du Shin Bet, Ronen Bar, se menacent mutuellement de procès en diffamation. Pourquoi le débat s'emballe maintenant sur les responsabilités du 7 octobre ?
2: Mais d'abord parce que deux dates sur le calendrier expliquent que le sujet revienne en force dans le débat public, le troisième anniversaire dans quelques jours de l'attaque du Hamas et bien sûr les législatives du 27 octobre. D'un côté, des révélations qui paraissent presque tous les jours dans les médias israéliens ou américains. De l'autre, un déluge organisé de déclarations et d'accusations qui prolifèrent sur les réseaux sociaux. Le débat, si on peut appeler ainsi ce déferlement d'affirmations contradictoires, ne fait qu'aggraver les divisions et nourrir la confusion. Les journalistes font évidemment leur travail d'investigation et tentent de faire la lumière sur les événements qui ont précédé l'attaque du 7 octobre, ce qui n'exclut pas un agenda politique de ceux qui leur fournissent des informations, même hors d'Israël. Les dénégations véhémentes de Benjamin Netanyahou, qui affirme n'avoir rien su et ne pas avoir été prévenu par ses responsables de la défense, se concentrent, elles aussi, sur un très court segment de temps, de quelques heures, voire de quelques jours, voire de quelques heures avant le 7 octobre. Cette débauche de contradictions, d'accusations et d'invectives doit effectivement se terminer dans la salle d'audience d'un tribunal. Comment imaginer autrement l'issue du débat que par l'échange de procès en diffamation ? Mais c'est bien le problème, ça n'est pas sa place. Même si ces affaires arrivent devant les juges, elles ne pourront pas devenir publiques. Les magistrats pourront avoir accès aux documents et aux procès-verbaux classifiés de Tzahal, du Shin Bet ou du bureau du Premier ministre, mais ils resteront couverts par le secret défense et ne pourront pas être divulgués. Et cela laissera toujours planer un doute sur ce qui s'est véritablement passé. Le seul moyen de faire toute la lumière, c'est de missionner une commission d'enquête d'État indépendante et dotée des pleins pouvoirs d'investigation et surtout dont le mandat ne se limitera pas à la veille du 7 octobre, mais qui pourra remonter des années en arrière. C'est la fameuse conception stratégique qu'il faudra analyser en profondeur pour comprendre comment les élites militaires et politiques ont pu se fourvoyer au point d'être incapables de lire correctement les signaux et les informations collectées sur les agissements du Hamas jusqu'au jour fatidique. Le réveil aurait dû avoir lieu bien avant la nuit du 6 au 7 octobre. Ceux qui étaient à la tête de Tzahal, du Shin Bet, du ministère de la Défense et des renseignements militaires ont reconnu leurs responsabilités et ont quitté leurs fonctions. Seul Benjamin Netanyahou n'a toujours pas assumé sa part dans la catastrophe. Le Premier ministre affirmait que le temps de la guerre n'était pas celui des questions et que l'enquête viendrait plus tard. 3 ans se sont écoulés, la guerre n'est pas terminée, mais les Israéliens ont plus que jamais besoin de réponses, même s'il est déjà trop tard pour qu'ils puissent donner la leur dans les urnes, ils attendent une vraie commission d'enquête sur le 7 octobre.
1: Merci beaucoup, merci Pascal. On vous retrouve évidemment chaque matin dès 6h sur Radio J et en direct pour le Zoom Israël et un petit peu plus tard également dans l'après-midi à partir de 14h. Ne bougez pas, tout de suite la revue de la presse israélienne avec Daniel Haïk. On va revenir sur cette passe d'armes entre Ronen Bar et Benjamin Netanyahou. À suivre également le billet d'humour signé Fonzi ce matin et l'invité de David Revaud-Allon. Comme tous les matins, vous restez avec nous.
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1: Radio J. Il est 7h30, bonjour et bienvenue sur Radio J. Nous sommes le mardi 29 septembre 2026. Ravi d'être avec vous ce matin, de vous retrouver. C'est toujours un plaisir. Vous avez fait un excellent choix ce matin à notre écoute.
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1: À Jérusalem, nous retrouvons notre correspondant Daniel Haïk. Daniel, le Yediot Aharonot consacre ce matin en effet sa manchette à la confrontation ouverte entre Benjamin Netanyahou et l'ancien chef du Shin Bet.
4: Oui, effectivement, confrontation frontale, titre en manchette, le Yediot Aharonot, en nous montrant deux photos, l'une de Benjamin Netanyahou, l'autre de l'ancien chef du Shin Bet Broadened Bar. Le journal explique que la multiplication des informations sur le fait que Netanyahou avait reçu des mises en garde avant le 7 octobre a conduit à une série d'accusations mutuelles entre les deux hommes. Netanyahou accuse Broadened Bar de vouloir faire campagne en rejetant sur lui les carences de l'ex-chef du Shin Bet. En réaction, Broadened Bar a annoncé sa décision de porter plainte pour diffamation contre le premier ministre Netanyahou, et c'est, affirme-t-il, de détourner le feu des accusations sur lui, sur celui qu'il a prévenu en temps en réel, dixit donc Broadened Bar. Le Israel Hayom mentionne aussi les propos et accusations de Broadened Bar. J'ai prévenu Netanyahou de l'imminence d'une catastrophe, mais il a fait abstraction de cette mise en garde.
1: Et Ben Dror Yemini, dans son édito, accuse la direction israélienne et Benjamin Netanyahou en particulier d'avoir échoué dans sa compréhension de l'ennemi.
4: Nous n'avons toujours pas compris que la destruction et la mort n'ont aucun impact ni sur l'Iran, ni sur le Hezbollah, ni sur le Hamas. L'Égypte et les Émirats Arabes Unis ont prévenu Israël et Netanyahou de l'imminence d'une attaque avant le 7 octobre, mais le concept erroné qui guidait à l'époque des dirigeants israéliens l'a emporté. Quatre jours avant le 7 octobre, Ali Khamenei a mis en garde face à un risque de normalisation arabe avec Israël, mais Netanyahou, le grand stratège, n'a rien fait. Et c'est un éditorial donc à charge contre le Premier ministre qui n'est pas tout à fait honnête, dirons-nous, de la part de Ben Dror Yemini, car il oublie de souligner que si Netanyahou avait fait effectivement le lien, s'il avait compris que Sinwar se préparait à lancer une offensive d'une telle ampleur à l'intérieur d'Israël, et si Netanyahou avait par exemple mobilisé l'armée et des réservistes pour déjouer ce plan, et bien peut-être que le même Ben Dror Yemini l'aurait alors accusé d'être un va-t-en-guerre. C'est une réflexion à méditer.
1: Et puis le Israel Hayom mentionne à plusieurs reprises le terme d'inquiétude en Israël.
4: Oui, effectivement. Et la première inquiétude, c'est celle des forces de Tsahal, qui avouent ne pas parvenir à faire fléchir le Hamas dans la partie de la bande de Gaza, qui est encore sous le contrôle du mouvement terroriste. Au sein de Tsahal, on constate en effet que la série récente d'éliminations ciblées n'a pas apporté de résultats tangibles. Parallèlement, l'accord de cessez-le-feu de l'an dernier ne permet pas à Israël de lancer une offensive massive, donc contre certains fortins du Hamas à l'intérieur de la bande de Gaza. Et même les pays arabes qui admettent la nécessité de désarmer le Hamas s'opposent à une opération massive de la part de Tsahal contre le mouvement terroriste.
1: Le Israel Hayom se fait largement l'écho, par ailleurs, d'une inquiétude en Israël autour des intentions du président Donald Trump.
4: Oui, en Israël, on suit de très près les dernières informations sur le fait que le président américain serait prêt à alléger les sanctions contre l'Iran et à dégeler des sommes d'argent importantes en échange d'assouplissement par Téhéran de sa position dans les négociations avec Washington. Mais le journal indique également que l'on reste très vigilant dans la région autour d'une éventuelle reprise de la confrontation militaire entre l'Iran et les États-Unis après les élections du mi-terme au début du mois de novembre. Et cela aurait été évoqué lors de la rencontre éclair de dimanche entre Benjamin Netanyahou et Mohamed Ibn Zayed. De son côté, le lieutenant-colonel Or Horovitz affirme que la crise économique actuelle en Iran est une opportunité qu'il ne faut absolument pas manquer. Selon lui, le socle du régime iranien est fissuré. Il faut donc intensifier les pressions économiques jusqu'à ce que Téhéran chute.
1: Et dans ce contexte, le Maariv et le Jerusalem Post citent ce matin en évidence une affirmation qui paraît embarrassante pour Israël.
4: Oui, selon Yoram Chazoni, qui est un philosophe israélo-américain, il y a actuellement des turbulences sérieuses au sein du Parti républicain américain qui ne sont pas favorables à l'État d'Israël. Ainsi, même le secrétaire d'État américain Marco Rubio, qui est considéré comme un ami sincère d'Israël, pourrait prendre du recul par rapport à son engagement en faveur de l'État hébreu et se rapprocher de l'aile isolationniste du Parti républicain.
1: Page électorale à présent, le Israel Hayom consacre sa manchette ce matin aux élections en Israël et à une préoccupation grandissante, Daniel, au sein de la communauté orthodoxe.
4: Oui, cette préoccupation se rapporte à un courant d'indifférence et même de déception de la part des jeunes orthodoxes pour le scrutin du 27 octobre. Motif principal, le dossier d'enrôlement des élèves des yeshivot et l'incapacité de la direction politique orthodoxe à régler ce dossier. Le journal explique également qu'il y a actuellement au sein de l'électorat orthodoxe une sorte de rébellion que conduit une partie de cet électorat à ne pas vouloir voter pour le judaïsme de la Torah ou pour le parti Chasse. Au sein du parti Chasse, c'est donc orthodoxe séfarade, on essaie de remobiliser l'électorat traditionnaliste de la périphérie.
1: Et puis, une information de l'analyste politique vedette de la chaîne 12 et du Israel Hayom, Amit Segal.
4: Oui, Amit Segal répercute des informations selon lesquelles Yitzhak Goldknopf, le représentant dominant du judaïsme de la Torah, mouvement chassidique, ne votera pas obligatoirement contre un gouvernement qui serait formé par Gadi Eisenkot et qui serait donc un gouvernement minoritaire. Même d'autres représentants du judaïsme de la Torah pourraient également s'abstenir au moment du vote crucial donc à la Knesset pour la formation de ce gouvernement minoritaire. La signification, eh bien, c'est que même un résultat paritaire entre les deux blocs, Netanyahou et Eisenkot, pourrait ne plus suffire à l'actuel Premier ministre pour poursuivre son mandat.
1: Le Maariv reprend une conversation qu'ont eu hier deux experts politiques à propos de l'issue des élections du 27 octobre.
4: Et ces deux experts sont Nevo Cohen et Tan Kabel qui s'accordent à dire qu'à 29 jours du scrutin, les dés sont déjà probablement jetés et qu'il n'y aura plus de sérieux mouvements d'un bloc à l'autre. Cependant, ils considèrent que l'écart entre le bloc de Netanyahou et celui de Eisenkot serait bien plus important que les sondages ne le reflètent actuellement et en faveur de Gadi Eisenkot. Ils constatent que la campagne actuelle, la campagne électorale de Benjamin Netanyahou et du Likoud ne marche pas particulièrement bien.
1: Et puis enfin, pour terminer, pour clore cette revue de la presse, une double page du Israël Hayom consacrée à la fête de Soukhot et ses multiples célébrations.
4: Oui, le journal nous montre une immense photo de la bénédiction des Kohanim qui s'est tenue hier sur l'esplanade du Kotel en présence de plus de 50 000 fidèles, en particulier en présence de Bar Cooperstein, l'ex-otage qui a été libéré par le Hamas il y a un an. Mais il y a également des photos de vacanciers israéliens à la plage, sur le littoral, dans les sites historiques de Samarie et également dans la nature.
1: Merci beaucoup Daniel, on vous retrouve chaque matin à 7h et 7h30 sur Radio J.
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1: Merci de nous rejoindre ce matin. Dans quelques instants, David Revaud-Dallone et son invité Julien Aubert, vice-président des LR, ex-député LR du Vaucluse et président de Oser la France. Bonjour messieurs.
6: Bonjour Ilana, bonjour à tous.
1: Merci d'être avec nous, mais sans plus tarder, un peu d'humour dans ce monde de brut. Fonzi Cohen est avec nous. Bonjour Fonzi.
7: Eh ben, bonjour, j'espère que tout va bien.
1: Ça va très bien.
7: Alors je vous dis justement, j'aimerais un petit peu parler de sujets légers.
6: Hein, voilà, mais j'aimerais arrêter de parler de racisme, d'antisémitisme, de scandale. Mais l'actu est tellement joueuse, tellement espiègle que c'est pas encore pour aujourd'hui. Du coup, j'aimerais envoyer un message à tous les racistes, antisémites, énervés de tout. Calmez-vous un petit peu.
1: Ah oui, il y a un monde avec un petit peu plus de tendresse, ça ferait du bien.
6: Oui, mais sur ça, je m'en fous. C'est surtout que je puisse parler d'autre chose. Moi aussi, je parlais de célibataire, d'école, de Céline Dion, de la venue du pape. Mais en attendant, nouveau rebondissement dans l'affaire du document chiasse NASA. Certains des témoins reconnaissent avoir été payés pour inventer de toutes pièces leur témoignage. Vous avez vu ça? Il y en a un qui parle de 5 000 $ pour qu'il affirme avoir tué 500 personnes. Non, mais c'est honteux. Moi, je l'aurais fait pour 2 000, max. Allez, 500 balles. Je suis sniper à Cagnudès, je m'en fous complètement. Non, moi, ça fait de la peine. En vrai, ça fait de la peine.
1: Qu'on puisse avoir des méthodes indignes comme ça, ça vous fait de la peine?
6: Non, pour les intermittents qui pensaient avoir trouvé un rôle dans une production anglaise. Ils annoncent toute leur famille qui sont enfin dans un film. Ils ont tellement déçu la projection. Ils se retrouvent floutés, voix transformées, sans leur nom générique. Ils sont là, mais regarde, c'est ma scène, ça. Tu veux dire exactement la même scène que toutes les autres où on voit rien, on comprend rien pendant 1h20. Bien joué, mon gars. Et vous parlez de méthode, Ilana, et vous avez raison. Parce que les méthodes d'investigation de Yuval Abraham sont assez particulières. Puisqu'en fait, il prend ses impressions pour les transformer en accusations sans permettre à personne de vérifier les faits. C'est vraiment un ex-toxique. Et en gros, il a passé des semaines avec sa petite caméra. Elle met des petites claques à tout le monde, comme ça, il se passe rien. Et dès que quelqu'un craque, il chiale et il se roule par terre. C'est un réalisateur ou un joueur de foot italien, le gars? En parlant de foot, est-ce que vous avez vu ce joueur de foot italien qui était expulsé dans un match?
1: Oui.
6: En fait, je rappelle le contexte, il y avait un match de Ligue des Nations. Après avoir marqué un but, il a mimé ce qui a été interprété comme une imitation d'arme à feu. Et ça s'en est suivi une salve de commentaires antisémites. C'est triste, hein. Surtout que le joueur s'appelle Saïd Abou Farchi, il est musulman. Voilà. Des insultes antisémites sur un musulman. Immédiatement, crise épileptique d'Emeric Caron, bug de Twitter. Non, parce que antisémite, on a l'habitude. Ça, ça passe, c'est pas grave. Mais antisémite et inculte, on a l'habitude aussi, en fait. C'est pareil. Et la décision fait débat sur les réseaux sociaux parce que on a ressorti, enfin, des internautes ont ressorti une célébration similaire de Neymar en Ligue 1 en 2022 qui a fait le même geste. Alors, pourquoi Neymar n'a pas été sanctionné? Pourquoi le Brésil n'a pas été sanctionné? Peut-être parce qu'ils sont juifs? Pas du tout, parce qu'ils sont bons au foot. Ça n'a rien à voir. Et cette histoire soulève une vraie question. Comment Israël est arrivé en Ligue des Nations? Ah, parce qu'ils sont nuls, le foot. Faut pas
7: c'est vrai, je confirme.
6: Ils sont nuls. Le seul bon joueur, c'est des rebeux. Voilà. Est-ce qu'il n'y aurait pas une remise en question à faire niveau foot chez les juifs? Est-ce qu'on se dit pas que ça y est, on arrête, on est nuls, on passe à autre chose? Est-ce que vous connaissez le meilleur palmarès de l'équipe de foot israélienne? Je veux dire, le seul palmarès de l'équipe de foot israélienne, c'est une victoire en Coupe d'Asie des Nations en 1964.
1: Ah ouais.
6: En 64, en Asie, il y avait la guerre du Vietnam, la guerre au Laos, la guerre sino-indienne. Autant vous dire que les corners, c'était pas la priorité, les gars. Hein. Sachant qu'en plus, cette année-là, 11 équipes sur 17, à cause des guerres, ont dû déclarer forfait. Du coup, ils se sont retrouvés à 4 équipes uniquement. Il n'y a pas eu de finale, il n'y a pas eu de match d'élimination. La compétition s'est jouée sous la forme d'un mini-championnat, et même pas de foot, de Shifumi au final. De toute manière, ils sont nuls en foot, même en sport en général, les Israéliens. Le seul sport où ils sont vraiment bons, c'est les matkots.
1: Ouais.
6: Vous connaissez les matkots?
1: Les fameuses
6: c'est les raquettes en bois.
1: Ouais. Sur la plage.
6: Voilà, en fait. Et pourquoi ils sont bons dans ce sport? Parce que ce sport n'a aucune règle, aucun point, aucun vainqueur. Le seul but, c'est de taper le plus vite et le plus fort possible vers son partenaire. Une agression en caoutchouc. Et le bruit de la balle rend dingue les touristes du monde entier depuis des millénaires.
1: Bah, je peux vous dire qu'on est assis devant la mer et qu'on entend ce bruit infernal.
6: Exactement. À tel point que depuis 2021, c'est pas une blague, hein, des zones sur les plages, des zones de plages sans matcottes ont dû être créées. C'est-à-dire qu'à Tel Aviv, tu peux fumer de la weed, faire des soirées électro, faire du nudisme, mais pas de raquettes. Et je vous le dis, jouer aux matcottes à poil, c'est ridicule. J'ai des images s'il faut. Mais on dirait que plus les gens veulent boycotter les sportifs israéliens, plus eux, ils veulent être partout. Meilleur exemple, au dernier JO d'hiver, ils ont absolument voulu envoyer une équipe de bobsleigh.
1: Ouais. Ouais.
6: Bobsleigh, c'est le sport où on se retrouve compressé à 4 dans une boîte en métal super dangereuse qui s'appelle aussi un taxi de Tel Aviv. Et surtout, on se retrouve sur des pistes de plus.
7: C'est moins cher quand même.
6: C'est un peu moins cher. Mais surtout, le bobsleigh, vous savez, c'est sur des pistes de glace. Mm-hmm. Ils savent pas ce que c'est des pistes de glace en Israël. Dès qu'il pleut, déjà payer en grève. Alors évidemment, ils ont trouvé aucun bobeur ni bobeuse. C'est comme ça qu'on dit, j'ai vérifié. Du coup, ils ont envoyé 4 joueurs de matcottes. Et pendant les entraînements, ils ont rendu dingue toutes les autres équipes avec leur bruit des balles. Du coup, forfait, ils ont gagné la compétition. Non, il faut se dire qu'il y a quand même des grands noms juifs dans le milieu du sport, mais que c'est les noms des donateurs qui ont construit les stades.
1: Bah, c'est pas vrai. Il suffit de se renseigner un petit peu. Merci beaucoup.
6: J'ai passé du temps à me renseigner.
1: Fonzie Cohen,
6: merci
1: d'avoir été avec nous tout de suite. L'invité de David Revaud-Dallon, c'est Julien Aubert, vice-président DLR, président de Osez la France.
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8: Bonjour Julien. Julien Aubert.
9: Bonjour.
8: Vous êtes vice-président de LR, les Républicains, ancien député du Vaucluse, et vous présidez le mouvement Oser la France. On va bien sûr parler de LR et de votre candidat Bruno Retailleau, mais d'abord l'actualité politique, c'est bien sûr les révélations du site Mediapart qui rapporte des propos antisémites qui auraient été tenus par Jordan Bardella de manière répétée dans des conversations privées datant de ses débuts au FN, au Front National en 2013. Alors, le président du RN, il dénonce des faux grossiers, il annonce une procédure judiciaire. Je vais en citer quelques-uns. Par exemple, entre guillemets, toutes les banques sont détenues par des juifs, ou encore le juif doit dominer les autres peuples, les écraser, les voler. Un sioniste est forcément juif et en profondeur, et ce qu'ils veulent, c'est un nouvel ordre mondial dominé par Israël, avec bien sûr Jérusalem comme capital. Qu'est-ce que ça vous inspire, cette affaire?
9: Bon, d'abord que les propos sont atroces. Enfin, vraiment, on a vraiment l'impression de voir une vieille ressucée de ce qu'on pouvait entendre de pire dans les années 30. La deuxième chose, c'est que dans cette histoire, il va y avoir un mort. La question est lequel? Soit Mediapart a dit vrai. Dans ce cas-là, je ne vois pas comment un Jordan Bardella, qui, je le rappelle, a failli être le candidat à l'élection présidentielle du Rassemblement National, pourrait continuer une carrière politique et surtout pourrait continuer à prétendre à être le futur Premier ministre de Marine Le Pen. Soit, comme il le dit, tout ceci est une vaste barbouzerie. Ce qui peut arriver, je me rappelle, moi, de Mediapart sortant entre les deux tours un petit document de Kadhafi qui n'a jamais été en réalité validé. Et dans ce cas-là,
8: qui accusait Nicolas Sarkozy d'avoir touché 50 millions d'euros.
9: Touché 50 millions, mais il vous voilà.
8: Mais il y a eu aussi, si vous avez raison, mais il y a eu aussi l'affaire Cahuzac.
9: Mais il arrive que Mediapart ne. Alors Mediapart est parfois partial, même souvent. J'ai regardé quand même, hein, 70% des articles sont contre la droite ou le RN.
8: Mais principalement. Non, mais c'est vrai que c'est politiquement orienté. Voilà. Mais ils sortent de bonnes infos.
9: C'est fait pour tuer ou blesser. En même temps, voilà. Soit, je dirais, Jordan Bardella, et il a droit à sa présomption d'innocence, dit la vérité. La barbouzerie en politique, ça existe. Et dans ce cas-là, pour Mediapart, a pris un très gros risque, parce qu'il est évident que sa réputation journalistique est en jeu. Donc, nous allons le savoir, à mon avis, dans les jours ou les semaines qui viennent. Mais je dirais que ce sont deux voitures qui sont en train de foncer l'une vers l'autre.
8: Alors, et peut-être que dans une de ces voitures, il y a Marine Le Pen, la candidate du RN, favorite du premier tour, puisque selon les sondages, je le rappelle, elle est autour de 35%. Elle ajoute, elle a réagi hier. Visiblement, elle n'était pas au courant de cette affaire. Elle ajoute, c'est une dinguerie, ça paraît tellement dingue que ça ne peut être qu'un faux, qu'une manip, qu'une barbouzerie. Pour vous, ça peut être potentiellement un tournant dans la campagne?
9: Mais d'abord, on peut être surpris de la réaction de Marine Le Pen. Pourquoi? Parce que lorsque Mediapart vous dit on va sortir un article sur votre numéro 2 qui sort des choses atroces, on peut penser que depuis 4 jours, vous voyez, il y a des réunions.
8: C'est le branle-bas de combat. Quoi.
9: Et qu'on s'entend sur la communication. Ce que montre cette sortie, c'est que Marine Le Pen, en réalité, a été fauchée, ne découvre la chose, est stupéfaite, balbutie, cherche à échapper aux journalistes. Enfin, on voit bien qu'elle n'avait pas été prévenue. Ce qui, premièrement, démontre quand même un petit problème de communication interne. On se dit, mais est-ce qu'il a vraiment protégé? Deuxièmement, Marine Le Pen, pour le coup, il faut être objectif, a quasiment rompu avec son père sur cette question-là, et donc elle ne peut pas être, je dirais, ne peut pas lui prêter les paroles réelles ou supposées de son numéro 2.
8: On ne l'a jamais entendu prononcer de propos antisémites.
9: La vraie question, si les propos, et je dis bien si les propos devaient être validés, c'est comment est-ce que ceci peut... je dirais arriver au bout de 10 ans, comment on peut laisser monter quelqu'un dans les rangs pour devenir numéro 2, s'appuyer sur lui et puis découvrir qu'en réalité il a été soralien ou qu'il a eu de tels propos. Ce serait, je dirais, de l'ordre de cette responsabilité si effectivement les propos devaient être accrédités.
8: Donc ça serait un signe d'incompétence ou d'inorganisation ou d'irresponsabilité
9: de naïveté coupable, voilà, et d'aveuglement.
8: On peut considérer que c'est peut-être quelqu'un du RN, voire de l'entourage de Marine Le Pen, parce qu'il y a eu des tensions ces derniers temps entre Bardella et Le Pen, qui a balancé cette histoire.
9: C'est le troisième point de l'analyse. On dit souvent le RN se normalise. Bien, vous en avez quelque part une illustration un peu paradoxale. Il se normalise dans le sens où, comme dans tous les grands partis, ce sont vos adversaires de l'intérieur qui balancent sur vous. Je pense, pour l'affaire Fillon, par exemple, que ce n'est pas venu du Parti Socialiste. Je donne, par exemple, une clé. Le problème au RN...
8: Vous pensez que c'est quelqu'un de l'entourage de François Fillon
9: Je pense un adversaire de François Fillon interne qui avait des informations qui les a sorties. Mais refermons cette porte, comme d'autres sujets. Hein. Là, le problème, si vous voulez, c'est que on dit que c'est la normalisation du RN, il réagit comme un grand parti, et en même temps, ça n'est pas tout à fait un parti comme les autres, du fait de son histoire, du fait que tous les membres du RN ne sont pas antisémites, mais qu'il y a des antisémites au RN. Et donc, du coup, quand il y a un processus, entre guillemets, de normalisation du parti, ça se fait avec le matériau originel du parti. Et c'est là le problème, c'est que là, pour le coup, ça dénormalise la chose, parce qu'on se dit, mais quand même... finalement, c'est quand même pas un parti comme les autres. Parce que, si vous voulez, quand il y a des affaires dans les autres partis, c'est plutôt des histoires soit de fesses, soit d'argent. C'est pas ce genre de, vous voyez, de tambouille.
8: Alors, justement, je vais citer le président du CRIF, Jonathan Arfi. Il explique, si les éléments sont avérés, donc il est prudent, ce serait un démenti cinglant de la stratégie de dédiabolisation du RN. Je rappelle quand même que Jordan Bardella, il est allé à Jérusalem, il est allé à Yad Vashem, il a rencontré dans un entretien privé le Premier ministre Netanyahou. Ça veut dire que le RN qui, depuis le 7 octobre, se plaçait en bouclier des Juifs, notamment face à la France insoumise, c'est pas vrai?
9: Alors hier, j'ai vu aussi des passages du président du CRIF qui étaient beaucoup moins au conditionnel. Donc il a un peu, évidemment, à mon avis, revu, parce que je pense
8: qu'il a un peu musclé sa position, c'est vrai, dans les dernières heures.
9: Voilà, alors je sais pas s'il l'a musclé ou s'il est devenu plus prudent. Bah, c'est certain, mais c'est toujours compliqué, si vous voulez, parce que moi, je pense toujours, dans ces affaires,

0: comme Cahuzac, que vous avez cité, dans un problème de positionnement. On se dira, ben, s'il est capable de mentir aujourd'hui sur les propos qu'il a tenus hier, alors il était capable de mentir hier sur les propos qu'il avait tenus avant-hier.
1: Bon, en tout cas, c'est un élément qu'on va suivre et qui pourrait effectivement être, comme on dit, un game changer, un changement de jeu.
0: Ah, c'est une boule de bowling.
1: C'est une boule de bowling ou de flipper dans la campagne. Alors dimanche, autre élément sur le RN, c'est son entrée en tant que groupe parlementaire au Sénat à l'issue des élections sénatoriales. C'est-à-dire que le RN va avoir un groupe de 14 ou 15 sièges avec son allié l'UDR. C'est symbolique, ça lui permet d'avoir donc un groupe, la possibilité de lancer des commissions d'enquête, des bureaux, des moyens financiers, une exposition médiatique. Est-ce que c'est un message, justement, à quelques mois de la présidentielle? Parce que je rappelle que c'était le dernier scrutin avant la mer de toutes les batailles.
0: Alors, c'est pas un message, mais c'est normal. Vous avez un parti qui pèse 35% dans les intentions de vote. Il était quand même anormal qu'il n'ait pas un groupe. Et même, il devrait même avoir un plus gros groupe, je dirais, à la due proportion de son poids électoral au Sénat. Deuxièmement, il faut regarder la composition du groupe qui est largement issue de la Provence-Alpes-Côte d'Azur.
1: Votre région.
0: Et donc, moi, la question que je pose, c'est est-ce que c'est un message national ou est-ce que c'est un message local? Tout ceci ne serait pas arrivé si la droite de PACA avait été un peu plus entendue. On nous prenait, si vous voulez, quand on parlait des sujets d'immigration, etc., on nous prenait pour des dangereux droitiers. En réalité, la réalité en Provence-Alpes-Côte d'Azur, c'est une réalité qui est en train de gagner tout le pays. Moi, je me rappelle un jour d'être allé au Mans, à la gare, et là, vous voyez l'immigration en arrivant, le problème des sans-papiers, etc., issus du Maghreb, et donc, ou de Syrie. Et donc, vous avez, si vous voulez, un problème. Les gens réagissent quand ils voient la réalité. Et puis, deuxièmement, eh bien, vous avez eu la droite de PACA qui, par peur du RN, s'est allié, c'est Renaud Muselier qui vient de rentrer au Sénat d'ailleurs, qui s'était allié avec Macron, ce qui a poussé une partie de la droite dans les bras du RN. C'est l'aventure d'Éric Ciotti.
1: Vous avez raison, parce que c'est vrai qu'il y a, en quelque sorte, dans toute cette région qui va de Menton à Perpignan, hein, tout l'arc méditerranéen, si j'ose dire, un grand remplacement des électeurs LR par RN. Je prends par exemple l'exemple de Marseille, arrondissement 9, 10, 11, 12, qui étaient des fiefs de la droite LR de Jean-Claude Gaudin et qui sont passés au RN. Donc, il y a effectivement une poussée et un remplacement de LR par le RN.
0: Mais pour deux processus. D'abord, parce que la droite, si elle veut exister, doit savoir ce qu'elle est. Pourquoi je suis de droite? Pas parce que mes parents étaient de droite. Pas parce que je suis pour moins d'impôts et plus de flics. C'est pas ça, la droite. C'est une vision de la société. C'est assumer aussi une part de conservatisme. Bon. Et donc, les électeurs sont à la recherche d'authenticité. Et donc, voilà, il y a une partie de la droite qui a dit, je fais des alliances, je vais survivre. C'est la théorie du castor, hein, les barrages. Les barrages, ça marche pas. Philippe Séguin disait, ça mettra le RN à 40%, on y est presque. Et la deuxième chose, c'est que je ne crois pas à l'essentialisation des individus. Si l'électeur du Vaucluse vote plus RN que l'électeur de Paris, ça n'est pas parce qu'il est naturellement plus fasciste ou qu'il est né quelque part. Non, c'est simplement qu'il voit, il pondère les sujets différemment. Parce que l'immigration est plus forte, la pauvreté est plus forte. Donc si on veut lutter contre le RN, il faut lutter contre les racines et comprendre que c'est un symptôme, une température, voilà, qui risque d'emporter le malade si effectivement on ne comprend pas qu'il y a un malaise dans ce pays.
1: Alors justement, votre remède à vous, c'est le candidat Bruno Retailleau. Le problème, c'est qu'il décolle pas vraiment, du moins pour l'instant. On est à 7 mois, il faut prendre les sondages avec des réserves, mais il n'y a pas vraiment de dynamique. Il est scotché autour de 10%, parfois un peu plus. Ça sent quand même un peu le roussi, non?
0: Non, évidemment, je préférerais qu'il soit à 17 qu'à 10. Maintenant, vous savez, il y a eu des élections où vous avez des candidats qui étaient à 17 en septembre. On a parlé tout à l'heure de Jean-Marie Le Pen. Jean-Marie Le Pen, en 2001, il était à 7% en septembre et octobre.
1: Bon. Et en 2021, Éric Zemmour était à quasiment 20%.
0: Donc, vous voyez, donc, après, je crois, si vous voulez, que cette campagne, pour l'instant, n'intéresse pas vraiment les Français.
1: Ils sont pas encore dedans.
0: Non, la preuve, si vous voulez, c'est que le seul, en réalité, qui connaît une dynamique, c'est Jean-Luc Mélenchon. Parce qu'il parle à une population, il vient capter une population qui est moins mobilisée, donc on la retrouve. Et que le reste de la population, comme en réalité ça ne leur plaît pas, cherche à voter pour éviter une situation de second tour, dès le premier tour. Et donc on dit pas je vais voter pour Édouard Philippe parce que j'aime Édouard Philippe, c'est je vais voter Édouard Philippe parce que je pense que c'est celui qui va m'éviter le second tour que je ne veux pas entre Mélenchon et Le Pen. Sauf que ça c'est faux depuis hier. Donc tout ça...
1: Un sondage Harris Interactif qui effectivement donne Mélenchon grosso modo à 18, Philippe à 16 et donc un second tour Le Pen-Mélenchon.
0: Moi je crois que nous allons vers une dissolution progressive du macronisme. Je pense que les électeurs de droite vont revenir à droite, les électeurs de gauche vont revenir à gauche, et que si ce clivage s'impose, à la fin, vous pourriez avoir un candidat de droite versus un candidat de gauche, et pas du tout le schéma qu'on a aujourd'hui.
1: Alors, le problème de Bruno Retailleau, c'est qu'il

0: aussi du monde sur son espace. Je pense à David Lisnard, le maire de Cannes, qui n'a pas l'intention de ne plus être candidat. Il est toujours sur la piste. Il est testé à 2-3%, ce qui pourrait coûter cher à votre candidat. Et puis Xavier Bertrand, lui aussi, il est toujours dans le secteur. Il y croit. C'est quand même des épines dans le pied, tout ça, non?
1: Chacun a l'épine d'un pied d'un autre. Hein. Edouard Philippe pourrait vous dire Bruno Retailleau et son épine, elle est plus grosse. En l'occurrence, David Lisnard, d'abord, ils s'entendent bien. David pensait pouvoir renverser la table, il l'a pas fait. Il va devoir à un moment donné aussi se poser la question de l'AMF.
0: L'Association des maires de France, pour laquelle il est candidat à la reconduction.
1: Voilà, et puis on peut voir les choses de manière positive. Lorsqu'il se ralliera, écoutez, Bruno Retailleau gagnera 2-3 points et donc il viendra conjurer le syndrome dont vous nous avez parlé tout à l'heure.
0: Parce qu'effectivement, vous avez raison de le rappeler, à 7 mois de l'élection présidentielle, les favoris des sondages sont rarement élus. Le seul, c'était Nicolas Sarkozy en 2007.
1: Les sondages sont comme la météorologie, c'est la science qui vous prédit le temps qu'il aurait dû faire.
0: Merci Julien Aubert et à très bientôt sur Radio J.

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1: Bonjour à toutes et à tous, bon réveil et bienvenue sur RCJ en ce mardi 29 septembre 2026, il est 8h.
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1: Au programme de cette édition, l'armée israélienne en alerte maximum dans la bande de Gaza. Les détails avec notre correspondante en Israël, Miri Maman. Puis des messages antisémites attribués à Jordan Bardella selon une enquête de Mediapart. On en parlera avec David Medioni, journaliste à Franc Tireur et Conspiracy Watch. Et Mickaël Darmon, éditorialiste politique RCJ. On fait tout de suite un tour d'horizon de l'actualité.
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3: Bonjour Elsa, bonjour à tous. L'ancien directeur du Shin Bet Ronen Bar entend déposer une plainte en diffamation contre Benjamin Netanyahou. Il accuse le Premier ministre israélien d'avoir lancé à son encontre une campagne destinée à détourner la responsabilité du massacre du 7 octobre. L'armée israélienne annonce avoir éliminé un responsable financier du Hamas accusé d'avoir transféré des dizaines de millions de shekels à l'organisation terroriste. Tzahal l'accuse également d'avoir récemment participé à la préparation d'attaques contre ses soldats et contre des civils israéliens. À noter qu'un autre terroriste, commandant de la brigade nord du Hamas, a été éliminé dans la nuit. La compagnie aérienne Air India annonce reprendre ses vols directs avec Israël à partir de décembre. 5 liaisons hebdomadaires devraient relier Tel Aviv à New Delhi. Les vols étaient interrompus depuis mai 2025. En Australie, un prédicateur musulman de Melbourne a appelé ses fidèles à prendre les armes contre les ennemis d'Allah, parmi lesquels il a cité les juifs et les chrétiens. Abou Ahmad a tenu ses propos lors d'un sermon prononcé en juillet et diffusé sur les réseaux sociaux du centre islamique auquel il est associé. Militante contre la peine de mort et contre le port du voile obligatoire pour les femmes en Iran, l'avocate Nasrin Sotoudeh a été récompensée du prix Vaclav Havel du Conseil de l'Europe. Elle est la première iranienne à remporter ce prix qui récompense des actions exceptionnelles de la société civile dans la défense des droits de l'homme en Europe et au-delà du continent. Une frappe russe ayant visé l'Académie nationale des sciences à Kiev a tué une personne et blessé trois autres hier, a annoncé le maire de la ville. Ces frappes sont une nouvelle illustration du mépris hostile du régime russe à l'égard de la science et de la vérité, a écrit le président français Emmanuel Macron sur X. Le secrétaire d'État américain Marco Rubio estime qu'un acteur étranger était impliqué dans le projet d'attaque présumé contre la base britannique utilisée par l'armée de l'air américaine. Les cinq suspects initialement arrêtés ont été libérés sous caution mais restent visés par l'enquête. La police britannique examine également la possibilité d'une implication étrangère sans avoir établi de conclusion à ce stade. En France, selon des révélations du journal Mediapart, Jordan Bardella aurait tenu de manière répétée des propos antisémites et complotistes dans des conversations privées datant de ses débuts au Front National en 2013. Je cite « Toutes les banques sont détenues par des juifs » ou encore « Le juif doit dominer les autres peuples, les écraser et les voler, un sioniste est forcément juif et en profondeur ». Le journal attribue ces paroles au président du Rassemblement National et affirme avoir authentifié les conversations. Jordan Bardella dément avoir tenu ces propos et a annoncé le dépôt d'une plainte pour diffamation. Il doit la vérité aux Français, a déclaré Jonathan Arfi sur X. Le président du CRIF s'est dit stupéfait de la violence des propos antisémites attribués à Jordan Bardella, signe selon lui que l'extrême droite n'a pas changé. Réaction également de la ministre en charge de la lutte contre les discriminations, je cite Aurore Berger sur X. Ces écrits, s'ils sont avérés, sont d'une immense gravité, leur nature antisémite et complotiste rappelle à ceux qui voudraient l'oublier la nature profonde de l'extrême droite. Fin de citation. Grève dans la fonction publique. Plus de 170 manifestations sont prévues à travers le pays. Les agents publics, dont les pompiers, manifestent partout en France à l'appel d'une large intersyndicale avec l'ambition de mettre la pression sur le gouvernement à 2 jours de la présentation du projet de budget pour 2027. L'objectif, réclamer une revalorisation des salaires des fonctionnaires et des moyens budgétaires à la hauteur des missions de service public. Les manifestations et blocages des lycées ont entraîné hier 164 interpellations, a déclaré le gouvernement. Ces manifestations et blocages s'apparentent à des violences urbaines, dénonce le ministre de l'Intérieur, Laurent Nunez.
4: dans ce contexte, la participation d'un certain nombre de députés de la France insoumise ou d'élus de la France insoumise à ces mouvements est totalement irresponsable. Il y a eu beaucoup trop de violence et encore une fois, les forces de sécurité intérieure sont intervenues systématiquement à bon escient et je les en félicite et je les en remercie. Évidemment, le ministre de l'Éducation nationale discute avec les communautés éducatives, discute avec les représentants des élèves. Il y a des discussions en cours. Ça n'est que dans ce cadre démocratique que l'expression doit trouver à s'appliquer. Elle ne peut pas s'exprimer dans la violence.
3: Au total, 12 membres des forces de l'ordre, 8 personnels enseignants et une douzaine de lycéens ont été blessés hier. Affaire Renault-Nissan, 4 ans de prison dont 2 fermes sous bracelet électronique requis contre Rachida Dati, jugée pour corruption passive et trafic d'influence passif. Le requis requiert également 5 ans d'inéligibilité, 5 ans d'interdiction d'exercer une fonction publique et 5 ans d'interdiction du métier d'avocat avec exécution provisoire. À noter que 4 ans de prison ont également été requis contre Carlos Ghosn, actuellement en fuite au Liban. Et enfin, une peine de 2 ans d'emprisonnement avec sursis, 50 000 euros d'amende et 3 ans d'inéligibilité avec sursis a été requis en appel contre François Bayrou dans le dossier des assistants d'eurodéputés du Modem dans lequel il avait été relaxé en première instance.
1: 8h06 sur RCJ, merci beaucoup Victor Benchimol. Dans un instant, l'actualité israélienne, la situation tendue à Gaza, l'armée israélienne en alerte, on en parlera avec Myriam Aman.
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1: sur RCJ, on prend la direction d'Israël pour y retrouver notre correspondante Myriam Aman. Myriam, bonjour.
6: Bonjour Elsa, bonjour à tous.
1: Et on commence par la situation dans la bande de Gaza. L'armée israélienne est en alerte maximum.
6: Et oui, les renseignements israéliens reçoivent en effet des informations inquiétantes. Le Hamas planifierait d'enlever des soldats de Tsahal dans la zone jaune, vous savez, celle qui est contrôlée par Israël. Pour le moment, aucune tentative n'a été menée, mais il semble que l'organisation terroriste teste le temps de réaction de l'armée israélienne sur la ligne de démarcation dans cet objectif. Le niveau d'alerte a donc été relevé au sein des divisions présentes dans la bande de Gaza. Leurs hauts commandants, qui ne se trouvent pas sur le terrain généralement, ont reçu il y a quelques jours l'ordre de rester sur place et de vérifier le niveau de préparation des forces ainsi que la vigilance des soldats qui se trouvent sous leur responsabilité. Israël, vous le savez, qui continue la traque des terroristes du Hamas. L'armée a annoncé l'élimination du commandant nord de la bande de Gaza. Vous en avez parlé dans le journal. Et Elsa, si l'on a déjà parlé de Gaza, sachez que le Hamas est aussi en état d'alerte maximum, pas par crainte d'une attaque de Tsahal, mais aussi, surtout, des milices palestiniennes qui lui sont opposées. Ces groupes armés auraient étendu leur présence dans plusieurs zones, une menace prise très au sérieux, puisque le Hamas a renforcé ses contrôles routiers et déployé des hommes dans plusieurs secteurs de la bande de Gaza.
1: Et on en apprend plus, Myri, sur la visite de Benjamin Netanyahou aux Émirats Arabes Unis.
6: Et oui, les Émirats ont en effet publié un communiqué hier soir confirmant cette rencontre dimanche entre Benjamin Netanyahou et le président émirati à Abu Dhabi. Le texte précise que les deux hommes ont discuté des relations bilatérales entre les deux pays et des moyens de les renforcer. Aucune photo n'a été publiée, ni une confirmation que le premier ministre israélien y était pour demander à Mohammed Ben Zayed de dire publiquement qu'il ne lui a pas envoyé d'avertissement avant les massacres du 7 octobre. Mais ce qui est important de souligner, Elsa, c'est que c'est la première fois qu'une visite de Benjamin Netanyahou est officiellement confirmé par les Émirats Arabes Unis. Et puis on apprend autre chose de sources haut placées à Abu Dhabi, bien plus intéressante encore cette chose. Une autre réunion s'est tenue en parallèle de la rencontre entre Benjamin Netanyahou et Mohammed Ben Zayed, une réunion organisée par le chef du Mossad, Roman Goffman, et à laquelle auraient participé des représentants de plusieurs États arabo-musulmans, comme le Maroc et la Jordanie. Plus intéressant encore, des pays avec lesquels Israël n'a pas de relations diplomatiques y étaient également représentés. Parmi ces pays, l'Arabie Saoudite, la Libye ou encore le Qatar. On n'a pas d'informations sur le niveau de ces représentants, hein, s'il s'agit de responsables ou juste des agents moins haut placés. Mais selon les sources, les mêmes sources, les discussions se sont concentrées sur l'Iran et la nécessité de contenir ses proxys dans la région, avec un accent évidemment particulier sur les Houthis. Le chef du Mossad aurait même garanti l'aide d'Israël avec le déploiement, si besoin, de systèmes de défense aérienne.
1: Et un mot sur les législatives israéliennes. À présent, c'est le 27 octobre prochain, justement, le débat qui se focalise sur les avertissements avant les massacres du 7 octobre.
6: Et oui, selon certains médias israéliens repris par l'opposition israélienne, le premier ministre et patron du Likoud aurait été averti à plusieurs reprises des risques d'une attaque majeure depuis la bande de Gaza contre Israël. Mais Benjamin Netanyahou n'aurait pas pris au sérieux ces alertes lancées par plusieurs pays. Les Émirats Arabes Unis en a parlé, mais aussi l'Égypte. Les leaders de l'opposition israélienne l'accusent donc de n'avoir même pas transmis l'information aux services de sécurité compétents. Alors, le Likoud sait que ces allégations peuvent avoir des conséquences sur le vote, et comme chaque voix compte en Israël, le parti passe à l'offensive pour contrer ces affirmations. Benjamin Netanyahou a ainsi accusé l'ancien chef du Shin Bet, les renseignements intérieurs israéliens en charge des territoires palestiniens, de ne pas l'avoir alerté avant le 7 octobre d'un risque d'une attaque majeure du Hamas. Il retourne donc la responsabilité au système sécuritaire. Ron Elmar, de son côté, a annoncé porter plainte en diffamation contre le premier ministre israélien.
1: Et enfin, Miri, à l'ONU, plus de 40 pays se sont rangés cette fois du côté d'Israël concernant les 25 ans de la conférence de Durban.
6: 46 pays en tout ont tout simplement refusé de participer à cette réunion hier pour les 25 ans de la conférence de Durban. Rappelons d'abord, Elsa, de quoi il s'agit. En 2001, se tenait la conférence de Durban contre le racisme, une conférence qui a surtout été marquée par un déferlement antisémite. Au forum des ONG qui est en marge de l'événement officiel, circulaient caricatures antisémites et protocoles des sages de Sion. Israël y était accusé de racisme, d'apartheid, de génocide. Un épisode si controversé que le haut-commissaire aux droits de l'homme de l'époque avait refusé de transmettre le texte du forum à la conférence officielle. Hier donc, 46 pays ont décidé de boycotter l'événement qui célèbre ses 25 ans de Durban. Un boycott record, hein, puisqu'en 2021, 38 États avaient refusé d'y participer. Il semble que cette fois, la campagne diplomatique d'Israël ait bien fonctionné. L'ambassadeur d'Israël à l'ONU, Danny Danone, a affirmé qu'on ne peut pas combattre le racisme tout en propageant l'antisémitisme. La mission israélienne, d'ailleurs, auprès de l'ONU, a également travaillé avec la présidence de l'Assemblée générale pour réduire l'ampleur de la réunion d'hier.
1: Merci beaucoup, Miri, pour toutes ces précisions. On vous retrouve la semaine prochaine. Bonne journée à vous.
6: Bonne journée à tous.
1: 8h13 sur RCG. Dans un instant, des messages antisémites attribués à Jordan Bardella selon une enquête de Mediapart. On en parlera avec David Medioni, journaliste à Franc-Tireur, et Mickaël Darmon, éditorialiste politique RCG.
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1: 8h15 sur RCJ, Mediapart sort hier un article, fruit d'une longue enquête recensant des dizaines de conversations écrites entre 2013 et 2015 que le journal attribue à Jordan Bardella qui avait alors 17-18 ans et était militant au Front National. Les propos antisémites fusent, quelques exemples, les banques sont toujours détenues par des juifs, le juif doit dominer les autres peuples, les écraser, les voler, un sioniste est forcément un juif. Et en profondeur, Jordan Bardella dit hier sur CNews, je cite, ses propos ne sont pas les miens, et annonce déposer plainte contre le journal. On va en parler ce matin avec David Medioni, journaliste à Front Tireur et Conspiracy Watch. Bonjour.
10: Bonjour, Elsa.
1: Merci beaucoup d'être avec nous ce matin. On va revenir dans un premier temps peut-être sur l'imaginaire convoqué par ces propos aussi avec un ordre mondial qui voudrait que Jérusalem, je cite, soit à sa tête. C'est typiquement l'imaginaire sauralien.
10: Oui, c'est l'imaginaire sauralien et plus généralement, c'est l'imaginaire typique et traditionnel, historique de l'extrême droite française. C'est l'imaginaire qui a forgé le Front National et qui demeure très présent au Rassemblement National. Vous avez cité des exemples, Elsa, le nouvel ordre mondial qui est souhaité par les juifs qui doivent dominer le monde, Alain Soral qui a des analyses qui sont justes parce que tout se vérifie dans les faits. Ce sont les propos de Jordan Bardella ou Dieudonné qui mènent un vrai combat d'idées, sinon il serait resté avec Elie Moon. Je cite toujours les propos de Jordan Bardella, donc c'est vraiment l'imaginaire soralien et l'imaginaire typique de l'extrême droite française, avec cette particularité des années 2000, dans lesquelles a baigné Jordan Bardella, très tourné vers le nouvel ordre mondial et la place des banques dans cet imaginaire, ce qui a été vraiment typiquement porté et qui est toujours porté par Alain Soral aujourd'hui.
1: Il y a une négation hier soir de la part de Jordan Bardella de sa proximité avec Alain Soral. Il dit s'il y avait eu une proximité, la presse aurait connu sortie. À aucun moment, il dit lui-même qu'Alain Soral est antisémite. Et on a une vidéo YouTube d'Alain Soral lui-même qui, en 2025, dit qu'il a eu des entretiens avec Jordan Bardella, qu'il a eu des discussions avec lui. Comment il se fait toujours ce lien entre ces prédicateurs de haine, entre le RN, c'est Frédéric Chatillon, cette figure qui continue à faire le lien entre tous ces gens? Vous pouvez revenir sur qui il est et quel est son parcours et son influence.
10: Oui, Frédéric Chatillon, c'est l'ancien président du GUD, c'est ce groupuscule d'extrême droite violent dans lequel beaucoup de leaders du Rassemblement National ont évolué, ou en tout cas sont passés dans leur jeunesse avant d'en sortir, avant de s'en éloigner, mais en gardant toujours des liens. Frédéric Chatillon, aujourd'hui, est devenu un entrepreneur de la politique. Il a encore signé en 2024-2025 avec son entreprise e-politique des contrats de prestations de communication avec le Rassemblement National et avec Jordan Bardella. Bardella, il est député européen, président du groupe Les Patriotes au Parlement européen et président du Rassemblement National. Donc c'est vraiment lui qui est à l'origine de ces contrats, de la façon dont ils ont été signés et négociés avec Frédéric Chatillon. Donc la première fable qui est de dire Frédéric Chatillon n'est plus dans le giron du Rassemblement National, c'est une fable qui est fausse, encore une première fois. Et la deuxième fable qui était de dire que le Rassemblement National avait fait le ménage de tous ces profils sulfureux comme celui de Frédéric Chatillon, encore une fois, c'est une fable qui s'effondre et qui s'écroule complètement.
1: Tous les cadres du RN hier ce matin qui disent que ce sont à minima des faux, une opération de déstabilisation. Pourquoi c'est si important ce sujet, la lutte contre l'antisémitisme? C'est au cœur de la stratégie de dédiabolisation du FN. RN, c'est ça aussi qui est ébranlé?
10: Oui, oui, exactement. C'est tout à fait ça qui est ébranlé. C'est-à-dire que depuis que Marine Le Pen a pris la présidence du Rassemblement National, a exclu son père du parti d'extrême droite, elle est vraiment dans un récit, dans une fable qui était celle de dire que le Rassemblement National n'était plus un parti d'extrême droite, n'était plus un parti antisémite. Et puis finalement, qu'est-ce qu'on découvre? C'est qu'on découvre que le président de ce parti, Jordan Bardella, le futur premier ministre de Marine Le Pen, si tant est qu'on remporte la campagne présidentielle, eh bien, finalement, a baigné dans un univers antisémite puissant, réel et vraiment confirmé de manière très très précise par l'enquête de Mediapart. Et donc finalement, c'est toute la fable de la diabolisation qui s'écroule. Et on comprend mieux, en fait, a posteriori, les failles du plan Matignon que Jordan Bardella, au moment des législatives 2024, avait soi-disant mis en place pour écarter les brebis galeuses. En fait, on avait découvert au moment des législatives 2024 que plein de brebis galeuses était présente dans les candidats RN. On se souvient de cette candidate avec une casquette de Waffen-SS et d'autres choses, des propos antisémites d'un candidat sur les dentistes juifs, ainsi de suite. Donc on se souvient et on comprend bien pourquoi le Rassemblement National et Jordan Bardella, président de ce parti, a eu des failles dans son plan Matignon, parce que finalement il y a des choses qui ne le choquent pas. Et parce que s'il a baigné dedans dans sa jeunesse, et donc on est vraiment dans cette fable du Rassemblement National qui n'est pas un parti antisémite qui s'écroule, la fable de la diabolisation qui s'écroule, et la dernière fable qui est en train de s'écrouler, c'est cette idée que Jordan Bardella lui-même défendait, selon laquelle le Rassemblement National était le bouclier des Juifs. Eh bien, on se rend compte que le Rassemblement National n'est pas du tout le bouclier des Juifs. Au contraire, il est au cœur de l'antisémitisme français.
1: Mediapart dit que les nombreux messages, SMS, mails sont authentifiés. Jordan Bardella dit qu'il leur a demandé des preuves de ça et qu'il ne les a pas obtenues. Comment on passe de cette accusation de la part du RN et d'autres, du fait que c'est donc une presse d'extrême gauche qui sort ces accusations? On va vite au fait que ce serait un complot contre le RN qui serait en ce moment une barbouzerie, qui serait en ce moment dressée.
10: Alors ça, c'est la défense classique de tous les politiques qui ont été mis en cause par des enquêtes de Mediapart, hein, de dénoncer des barbouzeries, de dénoncer l'officine. Je crois que c'est François Fillon ou le cabinet noir. Je crois que c'est François Fillon qui, pendant la campagne de 2017, avait attaqué Mediapart comme ça. À un moment, il faut se dire les choses clairement. Mediapart existe depuis 2008. En 17 ans, ils ont eu 340 procès qui ont été intentés contre Mediapart. Ils ont été condamnés 5 fois seulement, et sur des sujets vraiment mineurs, et jamais sur des affaires politiques ou sur des affaires ou des enquêtes qui concernaient des personnalités politiques. Donc aujourd'hui, Jordan Bardella, je pense, devrait être un peu plus prudent dans sa façon d'attaquer Mediapart, parce qu'on sait très bien que les informations de Mediapart sont le fruit d'une longue enquête, sont le fruit de recoupements très très importants, et donc il y a plutôt quand même une perception ou une prévention à avoir quand on attaque Mediapart la façon dont le Rassemblement National l'a fait hier. Et je crois qu'on peut faire confiance aujourd'hui à Mediapart, qui a démontré sa capacité à si vous voulez faire des enquêtes sur tous les spectres et tous les bords du parti du spectre politique. Donc c'est ça, à mon avis, qui est important dans cette histoire. L'histoire du complot contre Marine Le Pen, qu'on nous apporte les preuves du complot.
1: Merci beaucoup David Medioni pour cette analyse. 8h22 sur RCJ, les implications politiques de cette affaire. À présent avec vous, Mickaël Darmon, éditorialiste politique RCJ, bonjour.
11: Bonjour, bonjour à tous.
1: C'est la première véritable perturbation, le premier choc de cette campagne. On a d'ailleurs vu hier Marine Le Pen très tendue lors du déplacement qu'elle faisait au salon du logement, il me semble, et où les journalistes l'ont interrogée sur ces fameux écrits antisémites de Jordan Bardella révélés par Mediapart.
11: Oui, ce qui s'est passé hier pour Marine Le Pen, c'est le cauchemar de tout candidat à l'élection présidentielle. Un déplacement, on va dire, à thème, thématique, en l'occurrence cette fois-ci le bâtiment, le logement, dans un salon dédié est prévu, c'est-à-dire avec un discours, avec la rencontre professionnelle et avec l'idée que les idées du parti, de la candidate concernant ce sujet doivent donc infuser. On l'a vu, hein, c'était d'ailleurs un des thèmes de sa rentrée, de son discours de rentrée à Hénin-Beaumont, le logement, le bâtiment, la construction. Donc, bien évidemment, ce qui se passe au moment où l'information arrive et on le sait, à ce moment-là, les journalistes vont voir Marine Le Pen. Et là aussi, deuxième, je dirais, on va dire, événement de campagne et qui montre que l'emballement est à la mesure de l'information qu'elle perçoit. Elle accepte de répondre à la question et aux questions de journalistes sans connaître vraiment la réalité et avoir pris connaissance donc des articles. Elle répond immédiatement, ce qui fait que évidemment, un, ça montre donc la tension et la sensibilité du sujet, on vient de l'évoquer à l'instant. Et deuxièmement, eh bien, évidemment, conséquence, tout son déplacement est par terre. Pas un mot n'est consacré, évidemment, aux annonces ou aux analyses sur le sujet. Et voilà, donc ça, ce qu'on appelle une campagne perturbée et obligée de gérer un événement imprévu qui, on le voit, on le comprend d'ores et déjà, a des conséquences bien au-delà du sujet lui-même. La déflagration va aller bien au-delà donc de Jordan Bardella et vient télescoper Marine Le Pen au cœur de sa campagne.
1: La mise en place aussi de la réponse à cette crise hier très vite avec cette longue interview de Jordan Bardella sur CNews et dans laquelle d'ailleurs donc on le rappelle il nie bien sûr ses propos, il annonce le dépôt de plainte donc diffamation contre Mediapart et Jordan Bardella qui rejette aussi que ses écrits tout ça puisse venir de l'intérieur. Quelle est l'ambiance entre Marine Le Pen et Jordan Bardella? À quel point ce serait probable que aussi sa ligne puisse en tout cas, souhaite être disqualifié.
11: Alors, il faudrait qu'il y ait un peu plus de réflexion, j'imagine, autour de Bardella, de Jordan Bardella et de lui-même, de sa part lui-même, pour pouvoir qualifier ses écrits, parce que comme il s'agit de correspondance, il s'agit donc de mails, de lettres ou en tout cas de propos internes. D'ailleurs, ce qui posera un problème concernant le procès également, hein, parce qu'au fond, en réalité, les juges n'auront pas à se prononcer sur une correspondance, car il y a le secret de la correspondance. Eh bien, ça prouve par définition que ce qui est sorti vient de l'intérieur du parti, en tout cas vient d'un dispositif une instance qui a pu collecter, garder, conserver ses écrits et qui ensuite a trouvé a jugé important de les faire sortir, de les faire fuiter. Donc bien évidemment, il s'agit d'une opération interne. On sait, on a vu à quel point Jordan Bardella a été marginalisé par Marine Le Pen donc dès son retour aux affaires, si je puis dire, en candidature. On a compris qu'il y avait une sorte de mini-purge à l'intérieur du parti concernant les bardellistes, mais ça n'est pas la première fois que Jordan Bardella est victime de propos et de d'accusations qui viennent de l'intérieur. Lors de l'affaire et du dossier également des affaires des conseillers européens, eh bien, il y a eu également des informations à l'époque qui sont sortis et qui visaient expressément Jordan Bardella et qui ne pouvaient partir que de l'intérieur. Donc depuis le début, on sait qu'il y a plusieurs camps, en tout cas deux camps principaux qui s'affrontent à fleur et mouchetée, mais cette fois-ci de façon un peu plus importante à l'intérieur du RN. Et bien évidemment, Marine Le Pen aura aussi besoin de refaire de la cohésion à l'intérieur de sa formation si elle veut donc faire progresser sa campagne comme elle entend.
1: Il nous reste une minute, Mickaël. Hier, Jordan Bardella qui dit sur CNews, les Français de confession juive ne sont pas dupes, ce sont les Français qui le veulent convaincre, les Français juifs, pardon, qui le veulent convaincre.
11: Oui, parce qu'il sait qu'il a là un public, je dirais, souvent séduit, dédié dans les campagnes, dans les staffs de campagne. On appelle ça des publics spéciaux, des publics niches, qui ont, pour différentes raisons, une attirance vers les idées, donc en tout cas le programme ou les prises de position. En l'occurrence, bien évidemment, en ce qui concerne Israël et l'antisémitisme, en particulier depuis le 7 octobre, puisque le RN a toujours donc été du côté donc d'Israël, a toujours été du côté de l'empathie à l'égard donc des Juifs et des Israéliens. Et de ce point de vue-là, il faut se rappeler que Jordan Bardella s'est rendu en Israël pour participer à une conférence contre l'antisémitisme à l'invitation du gouvernement israélien. Il a rappelé lui-même, bien évidemment, ça fait partie de son système donc de défense, mais il n'empêche que il a été militant d'extrême droite, il a été militant d'un parti qui était au début ou en tentative de vraiment dans la diabolisation, et on voit ce que ça donne.
1: Merci beaucoup, Mickaël Darmon. C'est la fin de cette édition sur RCJ. Merci à toutes et à tous de l'avoir suivi. RCJ, ça continue sur la radio numérique. Et à 11h, retrouvez Essentiel avec Laurence Goldman qui reçoit Alexandre Arcadie pour son dernier film Fausse Note qui sort le 7 octobre prochain. On se retrouve quant à nous à midi pour la suite de l'information avec Omar Youssef Souleymane pour son dernier livre Les héritiers de la haine.
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12: Bonjour à tous et bienvenue dans votre journal. Nous sommes le mardi 29 septembre et voici les titres. Une journée nationale de grève et de manifestation est organisée aujourd'hui dans les services publics. À Marseille, la CGT donne rendez-vous à 9h devant l'hôtel de ville, avant le départ du cortège à 10h30 depuis les réformés. Marc Pietrosino, secrétaire général de l'Union départementale CGT 13, détaille les revendications au micro de Nathan Sperli.
13: C'est une journée qui est d'abord née dans la fonction publique, parce qu'il y a les trois personnes de la fonction publique qui appellent à la grève, sur des mobilisations qui sont les salaires, parce que ça fait quand même pas mal de temps que le point d'indice est gelé. Donc les augmentations de salaire et surtout les moyens donnés à la fonction publique pour fonctionner, puisque actuellement on ferme plus que les services dans les trois personnes de la fonction publique et on empêche les agents de pouvoir mener à bien leurs missions. Mais le contexte qu'on connaît aujourd'hui, le contexte social fait que cette journée a débordé sur les autres professions, sur des professions du privé, qui ont plus ou moins les mêmes revendications, surtout sur les augmentations de salaire face à l'inflation qu'on connaît actuellement.
12: Hier matin, une rencontre interreligieuse s'est tenue au centre des congrès Robert Schuman à Metz, au cours de laquelle le pape a appelé à faire du dialogue un chemin d'amitié, de paix et de fraternité. L'après-midi avait lieu la messe à laquelle assistait le groupe interreligieux marseillais, dont Evelyne Citruc, qui a serré la main au pape. Écoutez son émotion au micro de Magali Barthès.
14: On a roulé toute la nuit pour assister à la rencontre interreligieuse avec le pape. Et après, on est allé à la messe à la cathédrale et j'ai serré la main du pape. Alors on était une délégation de musulmans, de catholiques et de juifs, et c'est que la juive qui a pu serrer la main du pape. C'était assez extraordinaire, je lui ai dit d'ailleurs, mon père, je ne suis pas catholique, je suis juive et je viens de Marseille avec une délégation interreligieuse. Il m'a dit, ah bon, ben bravo, voilà. Non, il a eu, en dehors de ça, de tout le folklore, il y a eu des messages de paix, de concorde, d'apaisement qui ont été extraordinaires. Et ce voyage de Marseille, c'était unique.
12: Attention aux arnaques en ligne, notre région est 7 fois plus exposée qu'ailleurs. En moyenne, une escroquerie a lieu toutes les 8 minutes. Soyez donc prudent si vous êtes contacté par téléphone ou par mail sur des investissements miraculeux ou des formations révolutionnaires. Les lycéens de Nelson Mandela ont partagé un moment solennel avec leur correspondant arménien devant le mémorial du génocide arménien hier, l'établissement étant jumelé avec celui de Manuel Kajuni à Erevan. Les Bouches-du-Rhône comptent 138 collèges à Marseille, celui de la rue Chappe porte désormais le nom d'Aretha Franklin. Martine Vassal, présidente du département des Bouches-du-Rhône, explique pourquoi renommer ces collèges au micro de Nathan Sperling.
15: L'idée, c'est véritablement de, à chaque collège, donner le nom d'une personne qui a marqué le territoire, mais qui a marqué aussi la France, qui a marqué le monde. Et donc, c'est la raison pour laquelle nous avons engagé depuis 2024 cette évolution. Il nous en reste encore beaucoup à faire. Et après, c'est aussi un moment pédagogique pour les enfants, puisqu'on leur donne quelques noms, on leur soumet quelques noms, parce qu'il ne faudrait pas qu'il y en ait deux identiques sur le même territoire. Et ensuite, c'est eux qui font ce travail de choix en fonction de leur programme pédagogique. Donc, et on n'est jamais déçus. Donc là, aujourd'hui, sur ce collège qui est ici, dans le 5e arrondissement de Marseille, eh bien, je pense que c'est magnifique d'avoir choisi le nom d'Aretha Franklin pour pouvoir dénommer ce collège.
12: Un nouveau consul général des États-Unis est arrivé il y a quelques semaines à Marseille. Il donnait une réception hier soir dans sa résidence sur la corniche Kennedy. Jérémy Berndt a confié ses premières ambitions. Écoutez-le.
16: Et j'ai à cœur d'apprendre à vous connaître, de développer nos relations et nos partenariats. Cette année marque aussi une date importante de l'histoire américaine, alors que nous célébrons le 250e anniversaire de l'indépendance des États-Unis et 250 ans d'amitié franco-américaine.
12: La météo est de 24 degrés ce matin et jusqu'à 27 degrés cet après-midi sur notre belle cité phocéenne. Retrouvez-moi à 13h pour l'invité de la rédaction. Aujourd'hui, j'ai le plaisir de recevoir Alexandre Arcadi, célèbre réalisateur qui vient présenter son nouveau film Fausse Note au cinéma Le Prado ce soir à 20h. 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Je vous souhaite à tous de passer une excellente journée et surtout, prenez bien soin de vous.
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0: Si la terre d'Israël est centrale pour les trois religions monothéistes, elle l'est également pour la religion Baha'i. Son centre mondial est situé sur le mont Carmel, à Haïfa. La Maison universelle de la justice, tel est son nom, est l'organe suprême de gouvernance du bahaïsme et le centre de Haïfa est le lieu de pèlerinage de cette religion. L'existence du centre remonte à la Syrie ottomane dans les années 1850 et 1860, lorsque le Shah d'Iran Nessereddin Shah et le sultan ottoman Abdulaziz exilèrent Baha'Allah, le fondateur de la religion, hors d'Iran pour l'assigner à résidence à vie dans la forteresse d'Acre et de ses environs. Ça n'est qu'en 1899 que le centre fut déplacé sur les hauteurs de Haïfa. Les jardins Baha'i se trouvent au cœur de Haïfa et sont construits sur 19 terrasses au pied du mont Carmel. Au centre des jardins se trouve un petit sanctuaire blanc surmonté d'un dôme doré. Les jardins constituent un site religieux pour les adeptes de la foi Baha'i et le sanctuaire est le lieu où repose le fondateur et prophète de la foi. Les jardins Baha'i sont classés au patrimoine mondial de l'UNESCO et le bahaïsme s'organise autour de plus de 100 000 centres à travers le monde et revendique 7 millions de membres appartenant à plus de 2100 groupes ethniques répartis dans plus de 189 pays.
1: Micro-Sillon. Cette carte postale d'Israël vous est offerte par le département de la promotion de l'Alia de l'Organisation sioniste mondiale.

0: 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Il est 9h.
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2: Bonjour Victor.
3: Bonjour Elsa, bonjour à tous. L'ancien directeur du Shin Bet Ronen Bar entend déposer une plainte en diffamation contre Benjamin Netanyahou. Il accuse le Premier ministre israélien d'avoir lancé à son encontre une campagne destinée à détourner la responsabilité du massacre du 7 octobre. L'armée israélienne annonce avoir éliminé un responsable financier du Hamas accusé d'avoir transféré des dizaines de millions de shekels à l'organisation terroriste. Tzahal l'accuse également d'avoir récemment participé à la préparation d'attaques contre ses soldats et contre des civils israéliens. À noter qu'un autre terroriste, commandant de la brigade nord du Hamas, a été éliminé dans la nuit. La compagnie aérienne Air India annonce reprendre ses vols directs avec Israël à partir de décembre. 5 liaisons hebdomadaires devraient relier Tel Aviv à New Delhi. Les vols étaient interrompus depuis mai 2025. En Australie, un prédicateur musulman de Melbourne a appelé ses fidèles à prendre les armes contre les ennemis d'Allah, parmi lesquels il a cité les juifs et les chrétiens. Abu Ahmad a tenu ses propos lors d'un sermon prononcé en juillet, diffusé sur les réseaux sociaux du centre islamique auquel il est associé. Militante contre la peine de mort et contre le port du voile obligatoire pour les femmes en Iran, l'avocate Nasrin Sotoudeh a été récompensée du prix Vaclav Havel du Conseil de l'Europe. Elle est la première iranienne à remporter ce prix qui récompense des actions exceptionnelles de la société civile dans la défense des droits de l'homme en Europe et au-delà du continent. Une frappe russe ayant visé l'Académie nationale des sciences à Kiev a tué une personne et blessé trois autres hier, a annoncé le maire de la ville. Ces frappes sont une nouvelle illustration du mépris hostile du régime russe à l'égard de la science et de la vérité, a écrit le président français Emmanuel Macron sur X. Le secrétaire d'État américain Marco Rubio estime qu'un acteur étranger était impliqué dans le projet d'attaque présumé contre la base britannique utilisée par l'armée de l'air américaine. Les 5 suspects initialement arrêtés ont été libérés sous caution mais restent visés par l'enquête. La police britannique examine également la possibilité d'une implication étrangère sans avoir établi de conclusion à ce stade. En France, selon des révélations du journal Mediapart, Jordan Bardella aurait tenu de manière répétée des propos antisémites et complotistes dans des conversations privées datant de ses débuts au Front National en 2013. Je cite « Toutes les banques sont détenues par des juifs » ou encore « Le juif doit dominer les autres peuples, les écraser et les voler, un sioniste est forcément juif et en profondeur ». Le journal attribue ses paroles au président du Rassemblement National et affirme avoir authentifié les conversations. Jordan Bardella dément avoir tenu ses propos et a annoncé le dépôt d'une plainte pour diffamation. Il doit la vérité aux Français, a déclaré Yonatan Arfi sur X. Le président du CRIF s'est dit stupéfait de la violence des propos antisémites attribués à Jordan Bardella, signe selon lui que l'extrême droite n'a pas changé. Réaction également de la ministre en charge de la lutte contre les discriminations, je cite Aurore Berger sur X. Ces écrits, s'ils sont avérés, sont d'une immense gravité. Leur nature antisémite et complotiste rappelle à ceux qui voudraient l'oublier la nature profonde de l'extrême droite. Fin de citation. Grève dans la fonction publique. Plus de 170 manifestations sont prévues à travers le pays. Les agents publics, dont les pompiers, manifestent partout en France à l'appel d'une large intersyndicale avec l'ambition de mettre la pression sur le gouvernement à 2 jours de la présentation du projet de budget pour 2027. L'objectif, réclamer une revalorisation des salaires des fonctionnaires et des moyens budgétaires à la hauteur des missions de service public. Les manifestations et blocages des lycées ont entraîné hier 164 interpellations, a déclaré le gouvernement. Ces manifestations et blocages s'apparentent à des violences urbaines, dénonce le ministre de l'Intérieur, Laurent Nunez.
4: Dans le second contexte, la participation d'un certain nombre de députés de la France Insoumise ou d'élus de la France Insoumise à ces mouvements est totalement irresponsable. Il y a eu beaucoup trop de violence et encore une fois, les forces de sécurité intérieure sont intervenues systématiquement à bon escient et je les en félicite et je les en remercie. Évidemment, le ministre de l'Éducation nationale discute avec les communautés éducatives, discute avec les représentants des élèves. Il y a des discussions en cours. Ça n'est que dans ce cadre démocratique que l'expression doit trouver à s'appliquer. Elle ne peut pas s'exprimer dans la violence.
3: Au total, 12 membres des forces de l'ordre, 8 personnels enseignants et une douzaine de lycéens ont été blessés hier. Affaire Renault-Nissan, 4 ans de prison dont 2 fermes sous bracelet électronique requis contre Rachida Dati, jugé pour corruption passive et trafic d'influence passif. Le requis requiert également 5 ans d'inéligibilité, 5 ans d'interdiction d'exercer une fonction publique et 5 ans d'interdiction du métier d'avocat avec exécution provisoire. À noter que 4 ans de prison ont également été requis contre Carlos Ghosn, actuellement en fuite au Liban. Et enfin, une peine de 2 ans d'emprisonnement avec sursis, 50 000 euros d'amende et 3 ans d'inéligibilité avec sursis a été requis en appel contre François Bayrou dans le dossier des assistants d'eurodéputés du Modem dans lequel il avait été relaxé en première instance.
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1: Bonjour à tous et bienvenue dans votre journal. Nous sommes le mardi 29 septembre et voici les titres. Une journée nationale de grève et de manifestation est organisée aujourd'hui dans les services publics. À Marseille, la CGT donne rendez-vous à 9h devant l'hôtel de ville, avant le départ du cortège à 10h30 depuis les réformés. Marc Pietrosino, secrétaire général de l'Union départementale CGT 13, détaille les revendications au micro de Nathan Sperling.
2: C'est une journée qui est d'abord née dans la fonction publique, parce qu'il y a les trois personnes de la fonction publique qui appellent à la grève, sur des mobilisations qui sont les salaires, puisque ça fait quand même pas mal de temps que le point d'indice est gelé. Donc les augmentations de salaire et surtout les moyens donnés à la fonction publique pour fonctionner, puisque actuellement on ferme plus que les services dans les trois personnes de la fonction publique et on empêche les agents de pouvoir mener à bien ces permissions. Mais le contexte qu'on connaît aujourd'hui, le contexte social fait que cette journée a débordé sur les autres professions, sur des professions du privé, qui ont plus ou moins les mêmes revendications, surtout sur les augmentations de salaire face à l'inflation qu'on connaît actuellement.
1: Hier matin, une rencontre interreligieuse s'est tenue au centre des congrès Robert Schuman à Metz, au cours de laquelle le pape a appelé à faire du dialogue un chemin d'amitié, de paix et de fraternité. L'après-midi avait lieu la messe à laquelle assistait le groupe interreligieux marseillais, dont Evelyne Citruc, qui a serré la main au pape. Écoutez son émotion au micro de Magali Barthès.
3: On a roulé toute la nuit pour assister à la rencontre interreligieuse avec le pape. Et après, on est allé à la messe à la cathédrale et j'ai serré la main du pape. Alors, on était une délégation de musulmans, de catholiques et de juifs, et c'est que la juive qui a pu serrer la main du pape. C'était assez extraordinaire, je lui ai dit d'ailleurs, mon père. Je ne suis pas catholique, je suis juive et je viens de Marseille avec une délégation interreligieuse. Il m'a dit, ah bon, ben bravo. Voilà. Non, il a eu, en dehors de ça, de tout le folklore, il y a eu des messages de paix, de concorde, d'apaisement qui ont été extraordinaires. Et ce voyage de Marseille, c'était unique.
1: Attention aux arnaques en ligne, notre région est 7 fois plus exposée qu'ailleurs. En moyenne, une escroquerie a lieu toutes les 8 minutes. Soyez donc prudents si vous êtes contacté par téléphone ou par mail sur des investissements miraculeux ou des formations révolutionnaires. Les lycéens de Nelson Mandela ont partagé un moment solennel avec leur correspondant arménien devant le mémorial du génocide arménien hier, l'établissement étant jumelé avec celui de Manuel Kajuni à Erevan. Les Bouches-du-Rhône comptent 138 collèges à Marseille, celui de la rue Chappe porte désormais le nom d'Aretha Franklin. Martine Vassal, présidente du département des Bouches-du-Rhône, explique pourquoi renommer ces collèges au micro de Nathan Sperling.
4: L'idée, c'est véritablement de, à chaque collège, donner le nom d'une personne qui a marqué le territoire, mais qui a marqué aussi la France, qui a marqué le monde. Et donc, c'est la raison pour laquelle nous avons engagé depuis 2024 cette évolution. Il nous en reste encore beaucoup à faire. Et après, c'est aussi un moment pédagogique pour les enfants, puisqu'on leur donne quelques noms, on leur soumet quelques noms, parce qu'il ne faudrait pas qu'il y en ait deux identiques sur le même territoire. Et ensuite, c'est eux qui font ce travail de choix en fonction de leur programme pédagogique. Donc, on n'est jamais déçus. Donc là, aujourd'hui, sur ce collège qui est ici, dans le 5e arrondissement de Marseille, je pense que c'est magnifique d'avoir choisi le nom d'Aretha Franklin pour pouvoir dénommer ce collège.
1: Un nouveau consul général des États-Unis est arrivé il y a quelques semaines à Marseille. Il donnait une réception hier soir dans sa résidence sur la corniche Kennedy. Jérémy Berndt a confié ses premières ambitions. Écoutez-le.
5: J'ai à cœur d'apprendre à vous connaître, développer nos relations et nos partenariats. Cette année marque aussi une date importante de l'histoire américaine, alors que nous célébrons le 250e anniversaire de l'indépendance des États-Unis et 250 ans d'amitié franco-américaine.
1: La météo est de 24 degrés ce matin et jusqu'à 27 degrés cet après-midi sur notre belle cité phocéenne. Retrouvez-moi à 13h pour l'invité de la rédaction. Aujourd'hui, j'ai le plaisir de recevoir Alexandre Arcadi, célèbre réalisateur qui vient présenter son nouveau film Fausse note au cinéma Le Prado ce soir à 20h. Si vous voulez gagner vos places, n'hésitez pas à appeler notre standard au 04 91 37 78 78. Je vous souhaite à tous de passer une excellente journée et surtout, prenez bien soin de vous.
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2: Bonjour Victor.
3: Bonjour Elsa, bonjour à tous. L'ancien directeur du Shin Bet Ronen Bar entend déposer une plainte en diffamation contre Benjamin Netanyahou. Il accuse le Premier ministre israélien d'avoir lancé à son encontre une campagne destinée à détourner la responsabilité du massacre du 7 octobre. L'armée israélienne annonce avoir éliminé un responsable financier du Hamas accusé d'avoir transféré des dizaines de millions de shekels à l'organisation terroriste. Tzahal l'accuse également d'avoir récemment participé à la préparation d'attaques contre ses soldats et contre des civils israéliens. À noter qu'un autre terroriste, commandant de la brigade nord du Hamas, a été éliminé dans la nuit. La compagnie aérienne Air India annonce reprendre ses vols directs avec Israël à partir de décembre. 5 liaisons hebdomadaires devraient relier Tel Aviv à New Delhi. Les vols étaient interrompus depuis mai 2025. En Australie, un prédicateur musulman de Melbourne a appelé ses fidèles à prendre les armes contre les ennemis d'Allah, parmi lesquels il a cité les juifs et les chrétiens. Abu Ahmad a tenu ses propos lors d'un sermon prononcé en juillet et diffusé sur les réseaux sociaux du centre islamique auquel il est associé. Militante contre la peine de mort et contre le port du voile obligatoire pour les femmes en Iran, l'avocate Nasrin Sotoudeh a été récompensée du prix Vaclav Havel du Conseil de l'Europe. Elle est la première iranienne à remporter ce prix qui récompense des actions exceptionnelles de la société civile dans la défense des droits de l'homme en Europe et au-delà du continent. Une frappe russe ayant visé l'Académie nationale des sciences à Kiev a tué une personne et blessé 3 autres hier, a annoncé le maire de la ville. Ces frappes sont une nouvelle illustration du mépris hostile du régime russe à l'égard de la science et de la vérité, a écrit le président français Emmanuel Macron sur X. Le secrétaire d'État américain Marco Rubio estime qu'un acteur étranger était impliqué dans le projet d'attaque présumé contre la base britannique utilisée par l'armée de l'air américaine. Les 5 suspects initialement arrêtés ont été libérés sous caution mais restent visés par l'enquête. La police britannique examine également la possibilité d'une implication étrangère sans avoir établi de conclusion à ce stade. En France, selon des révélations du journal Mediapart, Jordan Bardella aurait tenu de manière répétée des propos antisémites et complotistes dans des conversations privées datant de ses débuts au Front National en 2013. Je cite « Toutes les banques sont détenues par des juifs » ou encore « Le juif doit dominer les autres peuples, les écraser et les voler, un sioniste est forcément juif et en profondeur ». Le journal attribue ses paroles au président du Rassemblement National et affirme avoir authentifié les conversations. Jordan Bardella dément avoir tenu ses propos et a annoncé le dépôt d'une plainte pour diffamation. Il doit la vérité aux Français, a déclaré Jonathan Arfi sur X. Le président du CRIF s'est dit stupéfait de la violence des propos antisémites attribués à Jordan Bardella, signe selon lui que l'extrême droite n'a pas changé. Réaction également de la ministre en charge de la lutte contre les discriminations, je cite Aurore Berger sur X. Ces écrits, s'ils sont avérés, sont d'une immense gravité. Leur nature antisémite et complotiste rappelle à ceux qui voudraient l'oublier la nature profonde de l'extrême droite. Fin de citation. Grève dans la fonction publique. Plus de 170 manifestations sont prévues à travers le pays. Les agents publics, dont les pompiers, manifestent partout en France à l'appel d'une large intersyndicale avec l'ambition de mettre la pression sur le gouvernement à 2 jours de la présentation du projet de budget pour 2027. L'objectif, réclamer une revalorisation des salaires des fonctionnaires et des moyens budgétaires à la hauteur des missions de service public. Les manifestations et blocages des lycées ont entraîné hier 164 interpellations, a déclaré le gouvernement. Ces manifestations et blocages s'apparentent à des violences urbaines, dénonce le ministre de l'Intérieur, Laurent Nunez.
4: Dans ce contexte, la participation d'un certain nombre de députés de la France Insoumise ou d'élus de la France Insoumise à ces mouvements est totalement irresponsable. Il y a eu beaucoup trop de violence et encore une fois, les forces de sécurité intérieure sont intervenues systématiquement à bon escient et je les en félicite et je les en remercie. Évidemment, le ministre de l'Éducation nationale discute avec les communautés éducatives, discute avec les représentants des élèves. Il y a des discussions en cours. Ça n'est que dans ce cadre démocratique que l'expression doit trouver à s'appliquer. Elle ne peut pas s'exprimer dans la violence.
3: Au total, 12 membres des forces de l'ordre, 8 personnels enseignants et une douzaine de lycéens ont été blessés hier. Affaire Renault-Nissan, 4 ans de prison dont 2 fermes sous bracelet électronique requis contre Rachida Dati, jugé pour corruption passive et trafic d'influence passif. Le requis requiert également 5 ans d'inéligibilité, 5 ans d'interdiction d'exercer une fonction publique et 5 ans d'interdiction du métier d'avocat avec exécution provisoire. À noter que 4 ans de prison ont également été requis contre Carlos Ghosn, actuellement en fuite au Liban. Et enfin, une peine de 2 ans d'emprisonnement avec sursis, 50 000 euros d'amende et 3 ans d'inéligibilité avec sursis a été requis en appel contre François Bayrou dans le dossier des assistants d'eurodéputés du Modem, dans lequel il avait été relaxé en première instance.
5: 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Inscription obligatoire pour la cérémonie www.keren-ayesod.fr www.keren-ayesod.fr.

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1: Aujourd'hui, dans l'émission Méditerranée, je reçois Andy Asuelos, DJ marseillais au genre musical très varié. Andy Asuelos, bonjour.
2: Bonjour.
1: Est-ce que vous pourriez tout d'abord vous présenter ?
2: Bonjour, je m'appelle Andy, j'ai 21 ans, je suis DJ dans la résidence BFA de Marseille.
1: Et quelle est votre formation ?
2: Depuis tout petit, j'aimais bien la musique. Du coup, je me suis lancé dans l'école DJ à Lyon, DJ Network. C'est là qui m'a amené à évoluer en ce que je fais, quoi.
1: Et vous évoluez dans la musique depuis un moment, et c'est l'un de vos amis et partenaires de platine, le regretté Yoni de Mémoire Bénie, qui vous a mis le pied à l'étrier.
2: Oui, c'est lui qui m'a dit, fais ce que tu peux faire et tu finiras par payer, quoi.
1: Qu'est-ce qui vous a appris, Yoni ?
2: Il m'a appris, moi quand je suis arrivé à BFA, il m'a appris beaucoup de choses, notamment mettre des câbles, mettre des logiciels, un peu tout, quoi.
1: Et quel est votre style de musique ?
2: Alors, moi, je suis plus dans le rap, plus dans les années 80, années 2000, et je prends des remixes comme Céline Dion, etc.
1: Et donc, aujourd'hui, vous vous êtes lancé dans l'univers musical et vous proposez vos services un peu partout.
2: Oui, dans le type d'événements, mariage, bar mitzvah, coupe de cheveux, soirée d'entreprise, anniversaire et plein d'autres.
1: Et où est-ce que vous vous produisez ?
2: Alors, je peux m'en produire à Marseille, mais aussi en France.
1: Et vous avez des projets, j'imagine ?
2: Oui, il y a des projets qui sont en cours. Pareil, on est en train de remettre à jour le site, de mettre à jour un peu ce qu'il faut mettre en termes de matériel, etc.
1: Et où peut-on vous retrouver sur les réseaux ?
2: Alors, sur Instagram, on peut me retrouver sur le DJ Andy Asuelos. Sur Instagram, pareil sur TikTok. Facebook, c'est Andy Asuelos, etc.
1: Eh bien, merci beaucoup, Andy Asuelos. Et au plaisir de vous retrouver dans une soirée.
2: Merci beaucoup.
1: Merci, au revoir.
3: Andy Asuelos se produit aussi dans des pool parties, festivals, fêtes de village, barber events, baby shower, baptême, communion, garden party, ouverture de bars, de restaurants, enterrement de vie de célibataire, soirée à thème, lancement de produits, gala, séminaire, fête d'école, after work, départ à la retraite et soirée VIP. Et pour avoir un avant-goût des soirées du DJ Andy Asuelos, je vous propose d'écouter tout d'abord un extrait de The White Stripes, Seven Nation Army, Dragostea Din Tei, le tube mondial du groupe moldave Ozone en 2004, et on finit en beauté avec un extrait d'Israël, d'Eyal Golan.

0: été un officiel sur une coupe de cheveux et on est avec un public exceptionnel.
1: Ouais.
0: Incroyable.
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1: Bonjour à tous et bienvenue dans votre journal. Nous sommes le mardi 29 septembre et voici les titres. Une journée nationale de grève et de manifestation est organisée aujourd'hui dans les services publics. À Marseille, la CGT donne rendez-vous à 9h devant l'hôtel de ville, avant le départ du cortège à 10h30 depuis les réformés. Marc Pietrosino, secrétaire général de l'Union départementale CGT 13, détaille les revendications au micro de Nathan Sperling.
2: C'est une journée qui est d'abord née dans la fonction publique, parce qu'il y a les trois personnes de la fonction publique qui appellent à la grève, sur des mobilisations qui sont les salaires, parce que ça fait quand même pas mal de temps que le point d'indice est gelé, donc les augmentations de salaire, et surtout les moyens donnés à la fonction publique pour fonctionner, puisque actuellement on ferme plus les services dans les trois personnes de la fonction publique, et on empêche les agents de pouvoir mener à bien leur mission. Mais le contexte qu'on connaît aujourd'hui, le contexte social, fait que cette journée a débordé sur les autres professions, sur des professions du privé, qui ont plus ou moins les mêmes revendications, surtout sur les augmentations de salaire face à l'inflation qu'on connaît actuellement.
1: Hier matin, une rencontre interreligieuse s'est tenue au centre des congrès Robert Schuman à Metz, au cours de laquelle le pape a appelé à faire du dialogue un chemin d'amitié, de paix et de fraternité. L'après-midi avait lieu la messe à laquelle assistait le groupe interreligieux marseillais, dont Evelyne Citruc, qui a serré la main au pape. Écoutez son émotion au micro de Magali Barthès.
3: On a roulé toute la nuit pour assister à la rencontre interreligieuse avec le pape. Et après, on est allé à la messe à la cathédrale et j'ai serré la main du pape. Alors, on était une délégation de musulmans, de catholiques et de juifs, et c'est que la juive qui a pu serrer la main du pape. C'était assez extraordinaire, je lui ai dit d'ailleurs, mon père. Je ne suis pas catholique, je suis juive et je viens de Marseille avec une délégation interreligieuse. Il m'a dit, ah bon, ben bravo. Voilà. Non, il a eu, en dehors de ça, de tout le folklore, il y a eu des messages de paix, de concorde, d'apaisement qui ont été extraordinaires. Et ce voyage de Marseille, c'était unique.
1: Attention aux arnaques en ligne, notre région est 7 fois plus exposée qu'ailleurs. En moyenne, une escroquerie a lieu toutes les 8 minutes. Soyez donc prudents si vous êtes contacté par téléphone ou par mail sur des investissements miraculeux ou des formations révolutionnaires. Les lycéens de Nelson Mandela ont partagé un moment solennel avec leur correspondant arménien devant le mémorial du génocide arménien hier, l'établissement étant jumelé avec celui de Manuel Kajuni à Erevan. Les Bouches-du-Rhône comptent 138 collèges à Marseille, celui de la rue Chappe porte désormais le nom d'Aretha Franklin. Martine Vassal, présidente du département des Bouches-du-Rhône, explique pourquoi renommer ces collèges au micro de Nathan Sperling.
4: L'idée, c'est véritablement de, à chaque collège, donner le nom d'une personne qui a marqué le territoire, mais qui a marqué aussi la France, qui a marqué le monde. Et donc, c'est la raison pour laquelle nous avons engagé depuis 2024 cette évolution. Il nous en reste encore beaucoup à faire. Et après, c'est aussi un moment pédagogique pour les enfants, puisqu'on leur donne quelques noms, on leur soumet quelques noms, parce qu'il ne faudrait pas qu'il y en ait deux identiques sur le même territoire. Et ensuite, c'est eux qui font ce travail de choix en fonction de leur programme pédagogique. Donc, on n'est jamais déçus. Donc là, aujourd'hui, sur ce collège qui est ici, dans le 5e arrondissement de Marseille, je pense que c'est magnifique d'avoir choisi le nom d'Aretha Franklin pour pouvoir dénommer ce collège.
1: Un nouveau consul général des États-Unis est arrivé il y a quelques semaines à Marseille. Il donnait une réception hier soir dans sa résidence sur la corniche Kennedy. Jérémy Berndt a confié ses premières ambitions. Écoutez-le.
5: Et j'ai à cœur d'apprendre à vous connaître, développer nos relations et nos partenariats. Cette année marque aussi une date importante de l'histoire américaine, alors que nous célébrons le 250e anniversaire de l'indépendance des États-Unis et 250 ans d'amitié franco-américaine.
1: La météo est de 24 degrés ce matin et jusqu'à 27 degrés cet après-midi sur notre belle cité phocéenne. 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Je vous souhaite à tous de passer une excellente journée et surtout, prenez bien soin de vous.
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0: 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Il est 11h.
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2: Bonjour Victor.
3: Bonjour Elsa, bonjour à tous. L'ancien directeur du Shin Bet Ronen Bar entend déposer une plainte en diffamation contre Benjamin Netanyahou. Il accuse le Premier ministre israélien d'avoir lancé à son encontre une campagne destinée à détourner la responsabilité du massacre du 7 octobre. L'armée israélienne annonce avoir éliminé un responsable financier du Hamas accusé d'avoir transféré des dizaines de millions de shekels à l'organisation terroriste. Tzahal l'accuse également d'avoir récemment participé à la préparation d'attaques contre ses soldats et contre des civils israéliens. À noter qu'un autre terroriste, commandant de la brigade nord du Hamas, a été éliminé dans la nuit. La compagnie aérienne Air India annonce reprendre ses vols directs avec Israël à partir de décembre. 5 liaisons hebdomadaires devraient relier Tel Aviv à New Delhi. Les vols étaient interrompus depuis mai 2025. En Australie, un prédicateur musulman de Melbourne a appelé ses fidèles à prendre les armes contre les ennemis d'Allah, parmi lesquels il a cité les juifs et les chrétiens. Abu Ahmad a tenu ses propos lors d'un sermon prononcé en juillet et diffusé sur les réseaux sociaux du centre islamique auquel il est associé. Militante contre la peine de mort et contre le port du voile obligatoire pour les femmes en Iran, l'avocate Nasrin Sotoudeh a été récompensée du prix Vaclav Havel du Conseil de l'Europe. Elle est la première iranienne à remporter ce prix qui récompense des actions exceptionnelles de la société civile dans la défense des droits de l'homme en Europe et au-delà du continent. Une frappe russe ayant visé l'Académie nationale des sciences à Kiev a tué une personne et blessé 3 autres hier, a annoncé le maire de la ville. Ces frappes sont une nouvelle illustration du mépris hostile du régime russe à l'égard de la science et de la vérité, a écrit le président français Emmanuel Macron sur X. Le secrétaire d'État américain Marco Rubio estime qu'un acteur étranger était impliqué dans le projet d'attaque présumé contre la base britannique utilisée par l'armée de l'air américaine. Les 5 suspects initialement arrêtés ont été libérés sous caution mais restent visés par l'enquête. La police britannique examine également la possibilité d'une implication étrangère sans avoir établi de conclusion à ce stade. En France, selon des révélations du journal Mediapart, Jordan Bardella aurait tenu de manière répétée des propos antisémites et complotistes dans des conversations privées datant de ses débuts au Front National en 2013. Je cite « Toutes les banques sont détenues par des juifs » ou encore « Le juif doit dominer les autres peuples, les écraser et les voler, un sioniste est forcément juif et en profondeur ». Le journal attribue ses paroles au président du Rassemblement National et affirme avoir authentifié les conversations. Jordan Bardella dément avoir tenu ses propos et a annoncé le dépôt d'une plainte pour diffamation. Il doit la vérité aux Français, a déclaré Jonathan Arfi sur X. Le président du CRIF s'est dit stupéfait de la violence des propos antisémites attribués à Jordan Bardella, signe selon lui que l'extrême droite n'a pas changé. Réaction également de la ministre en charge de la lutte contre les discriminations, je cite Aurore Berger sur X.

0: relaxé en première instance.
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2: 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Binyamin Afriat vous emmène sur le chemin des prophètes.
3: Alors les amis, est-ce de la paracha ou de la haftara que nous allons parler? Eh bien des deux, car dans votre émission sur le chemin des prophètes, les deux sujets sont intimement liés. Bonjour, c'est Binyamin Afriat. Je suis heureux de vous retrouver à nouveau. Et cette fois-ci, en plein milieu de la fête de Soukhot. Au moment où nous enregistrons, nous sommes durant les mi-fêtes et la haftara sur laquelle nous allons nous focaliser aujourd'hui, c'est celle qui sera lue ce Shabbat qui arrive. Et donc, ça ne sera pas celle qui est normalement lue dans un Shabbat classique, puisque comme Shabbat tombe jour de fête, la fête s'appelle Shemini Atzeret et je vais bien sûr m'entretenir dessus. La haftara, sera affiliée au passage qui est lié à la fête. Merci à vous d'être présent, d'écouter, de participer, de vous manifester parfois aussi. Merci à Noah, à la technique, pour son travail efficace, avec le sourire. Tout d'abord, les références de la haftara. Alors, je n'ai pas sous la main le texte du Chumash dans lequel nous lirons le passage de la paracha, mais je vais tout de même citer la thématique générale de cette fête. Ça, c'est important. Je vais donner dès à présent la référence de la haftara de telle façon à me dire que je n'aurai pas besoin de m'en souvenir car ce qui est fait n'est plus à faire. Donc, c'est dans le livre de Melachim, le livre des rois, roi 1, Melachim Aleph, Perekret, depuis le verset Nundalet jusqu'au verset Samervav, c'est-à-dire donc roi 1, chapitre 8, du verset 54 au verset 66. Alors pour comprendre et avancer dans le texte de la haftara que nous ferons ensemble dans quelques minutes, je veux d'abord m'entretenir avec vous quelques instants de ce que c'est que cette fête de Shemini Atzeret. Il faut savoir déjà que dans le passage qui traite des Mo'adim, des moments de fête, qui se trouve lui dans le livre du Lévitique, dans la paracha de Emor, c'est aussi ce texte-là que nous avons lu hier à la synagogue, eh bien dans ce texte sont développés l'ensemble des fêtes juives, telles que nous les connaissons. Je vais les citer très rapidement. Nous avons d'abord Pessah. Puis, la Torah parle du conte du Homer qui nous mène à Shavuot, la Pentecôte, qu'on traduit ainsi. Vient ensuite

Rosh Hashanah, le premier jour de l'année, en tout cas tel que nous avons établi la chose dans le calendrier, premier Tishri. Ensuite vient Yom Kippour, puis viennent alors d'abord la fête de Soukhot, en sachant que je me focalise sur Soukhot. Le premier jour de la fête est un jour chômé, est un jour de Yom Tov, qui est suivi ce jour de 6 jours qui sont non chômés, durant lequel on peut en tout cas faire certains travaux. Ce dernier jour de la fête de Soukhot est aujourd'hui Hoshaana Rabba. C'est le jour que nous aurons à vivre donc ce vendredi, veille de Shabbat, avec une veillée dans laquelle on prend le temps d'étudier, de travailler et pour certains de lire des textes qui vont permettre d'obtenir le scellement positif et bénéfique après la longue période qui a commencé avec Elul et l'ensemble des Yamim Noraim, des jours redoutables. Donc ça c'est Hoshaana Rabba et une prière qui est particulièrement longue à la synagogue durant laquelle on va tourner à 7 reprises avec les 4 espèces dans la main autour de la Teva. Et puis ensuite, après cela, vient une autre fête. En fait, c'est une fête en réalité différente de la fête de Soukhot. Souvent, par erreur, on va l'assimiler à Soukhot parce que elle vient de manière accolée à Soukhot, puisque juste après ces 7 jours de Soukhot vient Shemini Atzeret, ce 8e jour. Peut-être même en même temps, on l'appelle Shemini, donc d'une certaine façon, on l'a rattaché à Soukhot, mais c'est une fête à part. Alors, qu'est-ce qu'il faut savoir dans Shemini Atzeret? Il faut encore quelques instants expliquer ce qui se passe à Soukhot. Nous savons que quand on lit les textes, les versets qui traitent de cela dans la section de Emor, eh bien, la Torah demande qu'à l'époque où nous avions le tabernacle, le Mishkan, puis le Beth Amikdash, et on va revenir sur le Beth Amikdash dans la Haftara, lorsque nous avions donc le temple, il fallait approcher tous les jours un certain nombre d'animaux, 70, pour arriver à la totalité de 70. 70, 70 taureaux pour être précis, par rapport aux 70 nations. Donc il y a un rapport entre la fête de Soukhot et l'ensemble des nations du monde. D'ailleurs, on le voit bien, même lorsque les textes dans les prophètes parlent de Soukhot, eh bien, les nations sont invitées, celles qui le souhaitent, à venir, à participer, à venir faire une offrande, à prier. Et le texte dit, on va dire dans le chapitre qui précède celui dont traite la Haftara, le texte dit que à partir du moment où la demande et la démarche est faite de manière saine et honnête et authentique, alors Hachem répond à celui qui demande, à celle qui demande. Donc ça c'est la fête de Soukhot. Puis vient Shemini Atzeret. Et là, on voit dans le verset que le nombre de corbanot, de sacrifices descend drastiquement. Il n'y a plus que quelques animaux qui sont sacrifiés. Et là, ces quelques animaux sont comme nous dit Rashi sur le texte qui parle de Shemini Atzeret. Il dit ceci, Itsuimi Yom Echad, arrêtez-vous encore un jour auprès de moi. Je veux faire une sorte de repas en intimité, dit Dieu à Israël. Je veux avoir un repas que je vis en intimité juste avec vous, quelque part. Si jusqu'à présent, cette profusion d'animaux qui venait donc d'une certaine manière inclure tout le monde à participer à la fête de Soukhot, là, Shemini Atzeret est dédié à Israël, est dédié à la relation privilégiée que Dieu entretient avec le peuple d'Israël. Et on est en droit de se poser la question, puisque tous les jours on a fait des sacrifices, puisque ces sacrifices étaient aussi pour le peuple d'Israël, notamment les shlamim, les sacrifices rémunératoires. D'une certaine manière, qu'est-ce que ça va changer de faire un repas de plus? Qu'est-ce que ce repas va-t-il changer? On est comme en train de repousser l'échéance. On doit partir, toute la famille s'est réunie. Alors on fait un dernier repas,
parce que on n'a pas envie de se quitter, mais finalement, après on se quitte. Après, chacun va par Mons et par Vaud, et d'une certaine manière, on pourrait se dire, est-ce que ce dernier repas qui a été fait dans l'intimité n'a-t-il pas, au contraire, exacerbé le lien au point où ensuite, le détachement et la rupture va se faire difficile. Alors donc, dans ce cas, au lieu d'avoir obtenu le résultat d'un lien plus soutenu, et on est finalement en rupture plus grande. Quel est le sens de cela? En réalité, et c'est pourquoi j'ai parlé de l'ensemble des fêtes, il y a dans la réalisation de ce cycle des fêtes qui commence par Pessah, par la fête de Pâques, et qui termine par Shemini Atzeret, eh bien, il y a dans ce cycle-là, finalement, la totalité des moments, des rendez-vous que le peuple d'Israël a avec Dieu et avec lui-même, en sachant que de cette façon, il se replonge à l'intérieur des événements qui, aux différentes dates, au moment respectif, ont eu lieu. Prenons juste l'exemple, le 15 Nissan, nous sommes sortis d'Égypte. Alors le 15 Nissan, c'est jour de fête, c'est jour de Yom Tov. Le 23 Nissan, donc 7 jours plus tard, eh bien nous sommes, nous avons traversé la mer. C'est là que ça donne naissance à un autre jour de fête, un autre Yom Tov. C'est le 7e jour de Pessah, Shvi Shel Pessah. Donc jour de fête. Et donc on est en train d'établir et en train de reparcourir et en train de vivre et de capter à nouveau les lumières de ces différents jours en pratiquant le cycle des Chagim, le cycle des fêtes. Vient la fête de Shemini Atzeret, elle vient clôturer. Et à partir du moment où cet achèvement est atteint, il y a quelque chose de l'ordre d'un lien indéfectible. C'est ça déjà la réponse à la question. Ça n'est pas un ultime repas, ça n'est pas encore un repas, ça n'est pas juste encore le partage d'un moment, d'une kémia ou de je ne sais quel apéritif qu'on prendrait avec ses amis, histoire de se dire, bon ben, avant de repartir, chacun, l'un dans le nord, l'autre dans le sud, on se retrouve encore un moment. C'est pas juste une sorte de dîner d'adieu. C'est un dîner, ou non, c'est pas un dîner, c'est un repas, c'est un moment qui est le scellement du lien. Voilà, il y a le lien se fait. Et à partir du moment où le lien a été atteint, le lien s'est fait, il est à ce moment-là possible. Il devient presque possible. Tout un chacun a la capacité maintenant d'aller vaquer à ses occupations. Et pour nous, par exemple, quand on va voir le calendrier, eh bien, de nous avancer à l'intérieur de l'hiver, en sachant que l'hiver, symboliquement, va représenter les moments dans lesquels le trouble pourrait se faire ou va se faire, puisque la vie est aussi faite de cela. Et à l'intérieur de cet hiver, eh bien, nous aurons déjà importé avec nous les différents liens et les différentes étapes que les fêtes ont constituées jusqu'à aboutir à Shemini Atzeret. Donc, c'est ça le sens de cette fête. Et c'est pourquoi Hachem nous demande, prenez un temps encore avec moi. Non pas juste pour faire durer la difficulté de la séparation ensuite, mais au contraire pour resserrer le lien de telle façon à ce que ensuite ce lien ne soit pas corruptible, ne soit pas qu'on ne puisse pas l'abîmer. Alors, comme nous le savons, et ça je l'ai encore lu dans un texte que cite Rav Moshe Shapira, Zecher Tzadik Livracha, la fête de Sukkot représente aussi, nous construisons des cabanes, ça représente le Beth Amikdash, ça représente le temple. Donc d'une certaine manière, nous achevons le cycle des fêtes avec le fait qu'on construit le Beth Amikdash. Et pourquoi je parle de cela? Parce que la Haftara parle de ceci. Alors il faut savoir que on se reporte donc maintenant dans le livre de Melachim, le livre des rois. Le roi David avait voulu être celui qui construirait le Beth Amikdash, mais Dieu lui a dit non, toi tu as d'autres choses à faire. Tu t'es consacré à livrer des guerres juste pour que Israël puisse s'asseoir sereinement sur sa terre. Et nous allons voir combien le mot sérénité est important dans ce contexte. Eh bien, c'est ton fils qui va, lui, construire le Beth Amikdash. Et alors donc, durant les différents chapitres qui précèdent celui de notre Haftara, Shlomo, le roi Salomon, va donc construire le Beth Amikdash. Il va donc lui donner la forme qu'il a.

Maintenant, et là j'aborde la Haftara qui dit ceci. Vayi kechalot Shelomo, je suis donc au chapitre 8 de Melachim Aleph, roi 1, verset 54. Vayi kechalot Shelomo l'itpalel el Hashem. Ce fut lorsque Shlomo a terminé de prier à Dieu, et kol atefila veatechina, donc toute sa prière et toute sa complainte. Il s'est levé de devant l'autel de Dieu alors qu'il était en position agenouillée. Et ses mains levées vers le ciel. Donc, Shlomo a maintenant terminé sa prière quelque part, je pourrais presque dire avec les mains levées vers le ciel. Eh bien, maintenant que cette Tefila, que cette prière fasse son office et qu'elle produise ce qui est attendu. Alors, Vayevarech, au verset suivant, Vayevarech et kol kehal Israël kol gadol lemor. Il s'est mis à bénir le peuple d'une voix forte en disant. Et là, dans les versets qui vont suivre, nous connaissons ces versets parce que chaque fois, lorsque l'on sort le Sefer Torah, eh bien, on le ramène entre autres en citant les versets qui suivent. Baruch Hashem, Asher Natan, Menucha, Le'am Yisrael, Kechol Asher Diber. Dieu, source de bénédiction, c'est lui qui a donné le repos à son peuple d'Israël, ainsi qu'il l'avait dit. Lo nafal devar echad mikol devara otov. Aucune de ses paroles, de ses bonnes paroles, n'a été manquante. Celle qu'il avait parlé, Beyad Moshe Avdo, par le biais de Moshe, son serviteur. De quoi parle ici le verset? Quelle est cette parole que Hachem avait donnée à Moshe et qui à nouveau se fait? Alors il y a un mot, je le mentionnais il y a quelques instants, je parlais de sérénité, ici on parle de menucha, de repos. Le Malbim rapporte que pour que le Beth Amikdash soit construit, il était nécessaire d'obtenir d'abord le calme, d'abord la tranquillité, le repos. Il fallait que, donc déjà, un peu comme tout à l'heure je le disais, dans le tumulte des guerres de David, il n'était pas possible dans le même temps, pour David encore, construire le Beth Amikdash. Il fallait d'abord que le calme se fasse. Et le calme a été obtenu. À l'époque du roi Shlomo, nous savons que le roi Salomon n'a pas eu à livrer de guerre. Il a eu des différends, il a eu des échanges, mais il n'a pas eu à livrer ces guerres-là que David a eu à livrer. Dans le calme, dans ce repos qui a été obtenu, alors il est devenu possible pour Shlomo de construire le Beth Amikdash. Et on va préciser quelque chose parce que je profite pour dire que nous sommes aujourd'hui encore dans l'expectative, dans l'espérance, dans la volonté de la reconstruction du Beth Amikdash. Et certaines personnes peuvent avoir le sentiment qu'il faut prendre les choses en main. Il faut bousculer certains événements, certaines situations, de manière à maintenant faire venir la Géoula, faire venir la délivrance. Mais nous savons que ça n'est pas de cette manière que les choses fonctionnent. Nous avons à jouer un rôle, et là j'en viens par exemple à dire ceci. Nous construisons notre souka. La souka, on l'a construit parce que ça fait partie des commandements qui sont indiqués dans la Torah. Maintenant, si on pousse la symbolique de la souka en disant que nous sommes en train de construire le temple, eh bien, à ce moment-là, nous sommes en train de faire le nécessaire pour que, à notre petit niveau, ce petit temple que l'on a construit, cette souka dans laquelle on va résider pendant 7 jours, eh bien, elle produise quelque chose qui soit de l'ordre à amener à ce que vienne la grande souka, le grand Beth Amikdash, celui que l'on souhaite. Mais en tout cas, ça n'est pas en provoquant et en bousculant les événements qu'on va l'atteindre, mais parce que on aura compris la place que l'on doit occuper. Le verset continue en disant ici, je dois me dépêcher, Yehi Hashem Elokeinu Imanu Kasher Yehim Avotenu, que le Hashem soit avec nous ainsi qu'il l'était avec nos pères, alia asvenu ve alite chez nous, qui ne nous laisse pas, qui ne nous abandonne pas. Le Malbim toujours explique ceci. Il y a pour Dieu deux façons d'éveiller son peuple. Il peut, Dieu préserve, lui amener à traverser des épreuves. Alors l'épreuve, quand elle est très difficile, on n'arrive pas à s'en sortir, on se tourne
vers celui qui est au-dessus de soi, parce qu'on se dit

comment on va s'en sortir, il faut bien que ça vienne d'ailleurs. Et donc, c'est HM qui parle et qui, à ce moment-là, intervient. Ça, c'est ce qui se passe en c'est un des scénarios. Mais il y a un autre scénario qui est celui où Dieu accompagne le peuple avec une hashgara, c'est-à-dire une mainmise constante dans laquelle on se sent accompagné et près de lui. Et par conséquent, on ne va pas vouloir le décevoir. Comme il est près de nous, comme il nous fait plaisir, alors comme une sorte de donnant-donnant, eh bien nous aussi, on va lui faire plaisir, on va rester sur le chemin. C'est donc deux façons pour Dieu de ramener le peuple à reprendre sa place sur les rails. Et alors là, Shlomo, le roi Shlomo est en train de demander à Dieu, sois avec nous comme tu l'as été auprès de nos ancêtres.

0: servir, les atot, les vavenu elav, pour incliner notre cœur vers toi afin de marcher dans tes chemins, observer tes lois, etc. C'est-à-dire que il y a à ce moment-là, nous dit encore le Malbim, deux attitudes. Il y a une mainmise de Dieu qui est, elle, générale. Un petit peu comme celle qui a lieu à Rosh Hashanah, où le monde entier est jugé. Et donc, quelque part, la providence, elle se fait de façon générale et englobante. Mais par contre, il y a une providence qui, elle, se fait de manière ponctuelle, c'est pas le terme, individualisé, voilà plutôt. Et c'est ce qu'on va dire, que tu sois avec nous, devarium beyomo, chaque jour, que cela se passe chaque jour, que l'on puisse voir chaque jour la providence divine. Alors je dois vraiment me dépêcher, parce que c'est déjà la fin de notre émission. Le verset continue en disant que Shlomo va faire des sacrifices, il va en faire beaucoup. Pourquoi est-ce qu'il va faire énormément d'animaux qu'il va sacrifier? Parce que, nous disent les commentaires, l'autel qui aura été construit par Moshe ne sera pas suffisamment grand pour contenir la quantité d'animaux qui va maintenant être amené. Et donc, l'ensemble de la surface, d'après une opinion du temple, est devenu comme une sorte d'autel. Il est devenu possible. Et je termine par les mots suivants, parce que quand même, il faut le mentionner. Vayas Shlomo ba'et ha'i etechag v'chol Israël imo. Shlomo a fait, parce que c'était l'époque, il a fait la fête de Sukkot avec tout l'ensemble d'Israël qui est venu en grande pompe, et tous ensemble, ils sont venus. Et voilà, par cela nous terminons. Bayom Hashemini, Shilach et Ta'am, Vaivarichu et Amelech. Au huitième jour, il a renvoyé le peuple, ils ont béni le roi, ils sont retournés à leur tente, Semechim Vetovelev, joyeux, avec un cœur rempli, Alkolatova, sur le bienfait qu'Hachem avait fait à David, son serviteur, et à Israël, son peuple. Ici, on voit encore une fois, et c'est pourquoi il fallait terminer sur la mention de Yom Hashemini. On a parlé de ce huitième jour, de ce moment d'intimité qui est vécu à ce moment-là. Eh bien, c'est aussi ce qui se passe à ce moment-là. Lorsque la fête a eu lieu, lorsque le peuple a été présent, lorsque les offrandes, lorsque la reconnaissance s'est exprimée, et arrive maintenant le moment où Shlomo dit aux gens, ben, retournez chez eux. À quel moment cela s'est fait? Ça s'est fait au huitième jour. Bayom Hashemini. Mais pourquoi est-ce qu'ils partent? Parce qu'en réalité, le lien a été achevé, le lien a été scellé. Et c'est de cette manière que nous voulons appréhender les jours que nous avons encore dans Sukkot, dans lesquels nous avons encore la possibilité de vivre des moments merveilleux de joie, puisque la notion de Simcha, de joie, est présente dans la fête, pour arriver à ce jour très spécifique d'abord de Hoshana Rabba, où on va souhaiter qu'Hachem nous scelle pour le bien, pour la bonne santé, pour la joie, pour que chacun puisse trouver son mazal, pour la parnassa, pour le bonheur de chacun. Et puis enfin, Shemini Atzeret, j'ai pas mentionné ici Simcha Torah, en réalité on pourrait parler de Simcha Torah en lui-même, mais ce jour-là durant lequel nous achevons la lecture de la Torah, qui est lue et achevée le même jour en terre d'Israël, nous faisons en diaspora deux jours, donc on va avoir le Shabbat qui va être Shemini Atzeret, et le lendemain, jour de Simchat Torah. Souhaitons que ces jours de joie, nous puissions nous en faire des réserves, de telle façon à pouvoir avancer vers l'ensemble de la vie, avec la satisfaction de savoir que nous avons fait ce qu'il fallait. À très bientôt. Moadim Simcha et Chag Sameach.
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2: Bonjour à tous et bienvenue dans votre journal. Nous sommes le mardi 29 septembre et voici les titres. Une journée nationale de grève et de manifestation est organisée aujourd'hui dans les services publics. À Marseille, la CGT donne rendez-vous à 9h devant l'hôtel de ville, avant le départ du cortège à 10h30 depuis les réformés. Marc Pietrosino, secrétaire général de l'Union départementale CGT 13, détaille les revendications au micro de Nathan Sperling.
3: C'est une journée qui est d'abord née dans la fonction publique, parce qu'il y a les trois personnes de la fonction publique qui appellent à la grève, sur des mobilisations qui sont les salaires, puisque ça fait quand même pas mal de temps que le point d'indice est gelé, donc les augmentations de salaire, et surtout les moyens donnés à la fonction publique pour fonctionner, puisque actuellement on ferme plus les services dans les trois personnes de la fonction publique, et on empêche les agents de pouvoir mener à bien ses missions. Mais le contexte qu'on connaît aujourd'hui, le contexte social, fait que cette journée à déborder

0: pour les autres professions, pour des professions du privé, qui ont plus ou moins les mêmes revendications, surtout
1: sur les augmentations de salaire face à l'inflation qu'on connaît actuellement.
2: Hier matin, une rencontre interreligieuse s'est tenue au centre des congrès Robert Schuman à Metz, au cours de laquelle le pape a appelé à faire du dialogue un chemin d'amitié, de paix et de fraternité. L'après-midi avait lieu la messe à laquelle assistait le groupe interreligieux marseillais, dont Evelyne Citruc, qui a serré la main au pape. Écoutez son émotion au micro de Magali Barthès.
3: On a roulé toute la nuit pour assister à la rencontre interreligieuse avec le pape. Et après, on est allé à la messe à la cathédrale et j'ai serré la main du pape. Alors, on était une délégation de musulmans, de catholiques et de juifs, et c'est que la juive qui a pu serrer la main du pape. C'était assez extraordinaire, je lui ai dit d'ailleurs, mon père, je ne suis pas catholique, je suis juive et je viens de Marseille avec une délégation interreligieuse. Il m'a dit, ah bon, ben bravo. Voilà. Non, il a eu, en dehors de ça, de tout le folklore, il y a eu des messages de paix, de concorde, d'apaisement qui ont été extraordinaires. Et ce voyage de Marseille, c'était unique.
2: Attention aux arnaques en ligne, notre région est 7 fois plus exposée qu'ailleurs. En moyenne, une escroquerie a lieu toutes les 8 minutes. Soyez donc prudents si vous êtes contacté par téléphone ou par mail sur des investissements miraculeux ou des formations révolutionnaires. Les lycéens de Nelson Mandela ont partagé un moment solennel avec leur correspondant arménien devant le mémorial du génocide arménien hier, l'établissement étant jumelé avec celui de Manuel Kajuni à Erevan. Les Bouches-du-Rhône comptent 138 collèges à Marseille, celui de la rue Chappe porte désormais le nom d'Aretha Franklin. Martine Vassal, présidente du département des Bouches-du-Rhône, explique pourquoi renommer ces collèges au micro de Nathan Sperling.
4: L'idée, c'est véritablement de, à chaque collège, donner le nom d'une personne qui a marqué le territoire, mais qui a marqué aussi la France, qui a marqué le monde. Et donc, c'est la raison pour laquelle nous avons engagé depuis 2024 cette évolution. Il nous en reste encore beaucoup à faire. Et après, c'est aussi un moment pédagogique pour les enfants, puisqu'on leur donne quelques noms, on leur soumet quelques noms, parce qu'il ne faudrait pas qu'il y en ait deux identiques sur le même territoire. Et ensuite, eh bien, c'est eux qui font ce travail de choix en fonction de leur programme pédagogique. Donc, et on est jamais déçus. Donc là, aujourd'hui, sur ce collège qui est ici, dans le 5e arrondissement de Marseille, eh bien, je pense que c'est magnifique d'avoir choisi le nom d'Aretha Franklin pour pouvoir dénommer ce collège.
2: Un nouveau consul général des États-Unis est arrivé il y a quelques semaines à Marseille. Il donnait une réception hier soir dans sa résidence sur la corniche Kennedy. Jérémy Berndt a confié ses premières ambitions. Écoutez-le.
5: Et j'ai à cœur d'apprendre à vous connaître, de développer nos relations et nos partenariats. Cette année marque aussi une date importante de l'histoire américaine, alors que nous célébrons le 250e anniversaire de l'indépendance des États-Unis et 250 ans d'amitié franco-américaine.
2: La météo est de 24 degrés ce matin et jusqu'à 27 degrés cet après-midi sur notre belle cité phocéenne. 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Je vous souhaite à tous de passer une excellente journée et surtout, prenez bien soin de vous.
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1: Bonjour à nos auditrices, bonjour à nos auditeurs. Aujourd'hui, nous allons préparer des galettes de pommes de terre au parmesan. Pour réaliser cette recette, il vous faudra 600 g de pommes de terre cuites, 80 g de parmesan râpé, un œuf, 2 cuillères à soupe de ciboulette ciselée, un yaourt à l'ail. Pour la préparation, très simple, vous écrasez les pommes de terre avec le parmesan, l'œuf et la ciboulette, puis vous formez des galettes. Faites-les dorer à la poêle sur les deux faces jusqu'à obtenir une belle croûte croustillante, puis servez avec un peu de yaourt à l'ail. Voilà, c'est une recette que vous pouvez tout à fait accompagner d'une bonne salade verte. Voilà, je vous souhaite un très bon appétit. Je vous dis à demain. Ciao !

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2: Bonjour à toutes et à tous, bienvenue sur RCJ. Si vous nous rejoignez, il est midi au programme de cette édition. Le journal de Victor Ben Shimon, les précisions de Myriam Amman depuis Israël sur l'état d'alerte maximum de l'armée israélienne à Gaza, qui craint le kidnapping de soldats israéliens, et puis quelle suite judiciaire à la publication d'écrits antisémites de Jordan Bardella par Mediapart après que le président du Rassemblement National a porté plainte pour diffamation. Les détails avec Laurence Goldman, le billet d'humeur d'Aurélien Veil ensuite. Et puis l'invité de cette édition, Omar Youssef Souleyman, journaliste, poète et écrivain, pour son dernier livre, Les héritiers de la haine, paru chez Plon à la une d'Académ ensuite. Émission Krasuki avant Krasuki, présentée par Elisheva Gottfarstein. Puis la réflexion philosophique de Gabriel Alpern. Et ensuite, pour finir, l'histoire juive du jour de Jérôme Attal. La création de Bar Yora, naissance d'une défense juive autonome. On fait tout de suite un tour d'horizon de l'actualité sur RCJ.
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3: Bonjour Elsa, bonjour à tous. Plus de 100 émeutiers israéliens ont pris part à des violences dans le village palestinien de Jaloud, près de Naplouse, et 3 soldats de Tsahal ont été légèrement blessés lors d'affrontements avec eux. Ces attaques ont été condamnées par Benjamin Netanyahou ainsi que par l'opposition israélienne. Le chef du parti Yashar Gadi Eisenkot attribue ces actes aux conséquences de la politique de Benjamin Netanyahou, qui, selon ses mots, attise les tensions dans la région, nuit aux habitants et met en danger les forces de sécurité dans l'exercice de leurs fonctions. Le leader des démocrates hier, Golan, a pour sa part qualifié ces actions de pogrom, encouragé par le premier ministre israélien et Bezalel Smotrich, qui, selon lui, ont intérêt à envenimer la situation dans les territoires. Le Premier ministre Benjamin Netanyahou et le ministre de la Défense Israël Katz annoncent que Tsahal a éliminé dans la nuit un terroriste commandant de la brigade nord du Hamas. Selon leur communiqué, il préparait des attaques contre les forces israéliennes et recrutait de nouveaux membres pour l'organisation. Il avait déjà été visé il y a 4 mois. L'ancien directeur du Shin Bet Ronen Bar entend déposer une plainte en diffamation contre Benjamin Netanyahou. Il accuse le Premier ministre israélien d'avoir lancé à son encontre une campagne destinée à détourner la responsabilité du massacre du 7 octobre. Situation à Gaza, l'armée israélienne est en alerte maximum en cause des craintes que le Hamas ne tente à nouveau de kidnapper des soldats de Tsahal. Les précisions avec notre correspondante en Israël, Myriam Amman.
4: Oui, les renseignements israéliens reçoivent en effet des informations inquiétantes. Le Hamas planifierait d'enlever des soldats de Tsahal dans la zone jaune, vous savez, celle qui est contrôlée par Israël. Pour le moment, aucune tentative n'a été menée, mais il semble que l'organisation terroriste teste le temps de réaction de l'armée israélienne sur la ligne de démarcation dans cet objectif. Le niveau d'alerte a donc été relevé au sein des divisions présentes dans la bande de Gaza. Leur haut commandant, qui ne se trouve pas sur le terrain généralement, ont reçu il y a quelques jours l'ordre de rester sur place et de vérifier le niveau de préparation des forces ainsi que la vigilance des soldats qui se trouvent sous leur responsabilité. Israël, vous le savez, qui continue la traque des terroristes du Hamas. L'armée a annoncé l'élimination du commandant nord de la bande de Gaza. Vous en avez parlé dans le journal. Et Elsa, si l'on a déjà parlé de Gaza, sachez que le Hamas est aussi en état d'alerte maximum, pas par crainte d'une attaque de Tsahal, mais aussi surtout des milices palestiniennes qui lui sont opposées. Ces groupes armés auraient étendu leur présence dans plusieurs zones, une menace prise très au sérieux puisque le Hamas a renforcé ses contrôles routiers et déployé des hommes dans plusieurs secteurs de la bande de Gaza.
3: Militante contre la peine de mort et contre le port du voile obligatoire pour les femmes en Iran, l'avocate Nasrin Sotoudeh a été récompensée du prix Vaclav Havel du Conseil de l'Europe. Elle est la première iranienne à remporter ce prix qui récompense des actions exceptionnelles de la société civile dans la défense des droits de l'homme en Europe et au-delà du continent. Le secrétaire d'État américain Marco Rubio estime qu'un acteur étranger était impliqué dans le projet d'attaque présumé contre la base britannique utilisée par l'armée de l'air américaine. Les 5 suspects initialement arrêtés ont été libérés sous caution, mais restent visés par l'enquête. La police britannique examine également la possibilité d'une implication étrangère sans avoir établi de conclusion à ce stade. Les grands patrons de l'intelligence artificielle ont rendez-vous ce jour à la Maison Blanche pour rencontrer Donald Trump ainsi que le président de la Chambre des représentants Mike Johnson. Ils évoqueront notamment la supervision de l'IA, sujet qui divise au sein de la majorité présidentielle. OpenAI vient d'ailleurs de renoncer au lancement d'un nouveau modèle d'intelligence artificielle de pointe, jugé trop prompt à s'écarter des consignes. Le ministre sud-coréen de la Défense a dénoncé une violation de l'armistice après l'explosion d'une mine la semaine dernière dans la zone démilitarisée entre les deux Corées. Les premières conclusions d'une enquête démontrent selon lui la responsabilité de la Corée du Nord. Selon Séoul, une mine antipersonnelle nord-coréenne a été découverte sur ce même site. 3 officiers sud-coréens avaient été blessés dans l'explosion de cette mine le 21 septembre dernier. Les attaques hybrides menées par la Russie contre les pays de l'OTAN ne vont pas affaiblir son soutien à l'Ukraine, a assuré ce matin le secrétaire général de l'Alliance Atlantique après que l'Estonie a accusé les services secrets russes d'un acte de sabotage en août. La Russie est tenue en échec, elle échoue sur le champ de bataille comme elle échoue à saper notre unité, estime Marc Rutte. En France, selon des révélations du journal Mediapart, Jordan Bardella aurait tenu de manière répétée des propos antisémites et complotistes dans des conversations privées datant de ses débuts au Front National en 2013. Jordan Bardella dément et dénonce un objectif visant à l'assassiner politiquement. Le chef du Rassemblement National décrit, je cite, « les prémices d'une guerre totale contre le RN ». Il a annoncé le dépôt d'une plainte pour diffamation. Rassemblement National ne va pas se laisser faire, a déclaré la candidate à l'élection présidentielle Marine Le Pen ce matin, qui compte démontrer une manipulation. Le journal Mediapart affirme de son côté avoir authentifié les conversations et devrait publier les documents en sa possession. Interrogé au micro de France Info ce matin, l'extrême droite reste l'extrême droite, a réagi le ministre chargé de l'Europe, Benjamin Haddad.
5: Si ces faits sont avérés, ils sont extrêmement condamnables. Mais qui peut être surpris? L'extrême droite reste l'extrême droite. Mais regardez le parcours de Jordan Bardella. Il s'est engagé, à l'époque il y avait Jean-Marie Le Pen, on a des photos de lui tout sourire avec Jean-Marie Le Pen, dont il a dit l'an dernier qu'il n'était pas antisémite. Il était proche de Frédéric Chatillon,
6: en
5: le patron
6: 2023,
5: du GUD.
6: Il a
5: le
6: finalement
5: patron, le patron du GUD,
6: dit qu'il était.
5: Qui était d'ailleurs l'une des courroies de transmission avec Égalité et Réconciliation, le mouvement soralien. C'est ça le Rassemblement National. C'est ça le parcours politique de Jordan Bardella.
6: Donc quand depuis le 7 octobre, Jordan Bardella se présentait pourtant le RN comme le bouclier des Juifs.
5: Mais personne n'est dupe de cette supercherie. Personne n'est dupe de cette manipulation. Le Rassemblement National est un mouvement d'extrême droite. On connaît son histoire, on connaît ses racines. Il n'est en aucun cas un bouclier pour la communauté juive.
3: Sur RTL, le maire LR de Meaux, Jean-François Copé, s'est lui aussi indigné des propos d'une extrême gravité qui, je cite, reprennent tous les clichés antisémites. Si ces propos étaient avérés, le Rassemblement National devra en tirer toutes les conséquences et s'expliquer, a déclaré Jean-François Copé. Sur X, le secrétaire général du Parti Socialiste Olivier Faure parle quant à lui d'une défense affligeante de Jordan Bardella face à ce qu'il qualifie d'une source fiable. Mais alors, quelles peuvent être les suites judiciaires de cette affaire? Les précisions avec vous, Laurence Goldman.
7: Oui, l'enquête publiée hier par le site d'information Mediapart fait état de messages rédigés par Jordan Bardella dans le cadre de plusieurs conversations privées qu'aurait tenues l'actuel président du RN à l'été 2013. Jordan Bardella était alors âgé de 17 ans. Il venait de rejoindre ce qui s'appelait à l'époque le Front National. La formulation de ces messages, telle qu'elle est retranscrite par Mediapart, relève sans contexte d'un antisémitisme et d'un complotisme clairement assumé. Le juif doit dominer les autres peuples, les écraser ou les voler, ou encore l'évocation d'un nouvel ordre mondial dominé par les juifs. Ces messages attestent d'une pensée et d'une expression qui repose sur des stéréotypes visant les juifs comme groupe. Ce type de discours relève d'une rhétorique classique de l'antisémitisme.
3: Reste à savoir si Jordan Bardella a véritablement tenu et rédigé ses propos, ce qu'il dément avec la plus grande vigueur.
7: Hier soir, sur le plateau de CNews, le président du RN a entièrement rejeté ces accusations, qualifiant ses propos de parfaitement délirants et assurant qu'ils n'étaient pas les siens. Jordan Bardella a également affirmé que les messages publiés étaient de faux grossiers et indiqué que son avocat avait déposé une plainte en diffamation. Alors de quoi s'agit-il précisément ? La diffamation, lorsqu'elle est publique, ce qui est le cas dans cette affaire, est une infraction pénale définie par l'article 29 de la loi de 1881 sur la liberté de la presse. Elle consiste à alléguer ou imputer un fait précis portant atteinte à l'honneur ou à la considération d'une personne. Un fait précis signifie qu'il doit pouvoir faire l'objet de preuves contraires. Mais la plainte ne tranche pas la question de l'authenticité des échanges. Elle ouvre une procédure dans laquelle les parties pourront s'opposer sur plusieurs points. L'origine des documents, leur intégrité, leur attribution et les conditions dans lesquelles ils ont été obtenus. La justice devra aussi examiner la bonne foi éventuelle du média, en l'occurrence Mediapart.
3: Et quelles sont les suites d'un dépôt de plainte en diffamation ?
7: Alors, ce qu'il faut bien comprendre dans ce type de procédure, c'est qu'une plainte en diffamation ne constitue ni une condamnation d'immédiat, ni une reconnaissance de la véracité des accusations. Selon le site en ligne Parlons Politique, elle peut conduire à une enquête judiciaire, à une citation directe ou à un classement. Dans ce type de dossier, les documents numériques occupent une place centrale. Les enquêteurs peuvent rechercher l'existence de conversations similaires, vérifier les métadonnées disponibles et comparer les formulations avec d'autres éléments contemporains. La défense, explique encore ce site, peut de son côté contester la chaîne de conservation des messages. Elle peut également soutenir qu'ils ont été modifiés, sortis de leur contexte ou attribués à la mauvaise personne. Mais le débat porte aussi sur la responsabilité journalistique. Lorsqu'une enquête traite de propos privés remontant à plus de 10 ans, 2013, pour ses propos imputés à Jordan Bardella, le public doit pouvoir comprendre comment les documents ont été vérifiés et pourquoi leur publication présente un intérêt général.
3: Ces révélations de Mediapart concernant l'un des principaux dirigeants de l'extrême droite française interviennent dans un contexte bien particulier, celui de la campagne électorale pour les présidentielles.
7: Et lors des dernières élections européennes et législatives, le RN avait déjà dû faire face à des affaires liées à des propos racistes, antisémites ou discriminatoires tenus par plusieurs de ses candidats. Certains d'entre eux avaient vu leur investiture retirée après la découverte de messages ou de comportements délictueux. Dans cette nouvelle affaire qui met en cause le numéro 1 du parti à la flamme, les éléments produits par les deux camps seront déterminants. Les avocats de Jordan Bardella devront préciser les contestations portant sur les messages, leur contexte et leur attribution. Mediapart, de son côté, a d'ores et déjà annoncé la publication dans les prochaines heures de nouveaux éléments concernant son enquête. Cette procédure judiciaire, si elle a bien lieu, ne réglera toutefois pas le volet politique de ce dossier qui concerne la stratégie de dédiabolisation et de normalisation initiée par Marine Le Pen.
3: Laurence Goldman. Grève dans la fonction publique, plus de 170 manifestations sont organisées ce jour à travers le pays. Les agents publics, dont les pompiers, manifestent partout en France à l'appel d'une large intersyndicale avec l'ambition de mettre la pression sur le gouvernement à deux jours de la présentation du projet de budget pour 2027. La secrétaire générale de la CGT, Sophie Binet, était sur BFM TV ce matin.
8: Aujourd'hui, on est à un point de rupture. Ce qui se passe, c'est celles et ceux qui font tenir le pays, celles et ceux qui étaient au front cet été pour sauver des vies, les soignants et les soignantes, les pompiers, les enseignants et les enseignantes, les auxiliaires de puériculture, etc., qui n'en peuvent plus et qui refusent qu'on leur demande encore des sacrifices. Faut mesurer ce que ça veut dire le gel du point d'indice. Ça veut dire une baisse de salaire pour des millions d'agents publics qui sont déjà parmi les moins bien payés des pays de l'OCDE, alors que l'inflation atteint des records. Cet été, qui était au front ? C'était pas les milliardaires, les grands patrons ou les actionnaires. C'était les fonctionnaires et les travailleurs et les travailleuses. Comment est-ce qu'on les remercie ? En baissant leur salaire. Donc la colère, elle est énorme aujourd'hui. J'alerte le gouvernement, il faut répondre aux revendications. Il faut changer ce projet de budget qui est dangereux pour le pays et qui nous fait foncer à 200 km/h dans le mur de la récession.
3: Ce matin, moins d'une dizaine de lycées sur les 90 que compte la capitale faisaient l'objet de tentatives de blocage à 8h, a indiqué le rectorat de Paris. Aucune violence et aucun blessé n'est à déplorer. À noter que les manifestations et blocages des lycées hier ont entraîné 164 interpellations. D'après le gouvernement, Au total, 12 membres des forces de l'ordre, 8 personnels enseignants et une douzaine de lycéens ont été blessés. La sénatrice de Gironde, Edwige Diaz, élue dimanche lors des élections sénatoriales, a été nommée présidente du nouveau groupe Rassemblement National au Sénat, a annoncé Jordan Bardella ce matin. L'annulation de l'élection d'un maire LFI à Saint-Fond dans le Rhône a été préconisée ce matin devant le tribunal administratif de Lyon. Celui-ci doit se prononcer prochainement sur 2 autres victoires de ce parti dans la banlieue lyonnaise. Une procédure similaire est en cours en Alsace et concerne une mairie conquise par le Rassemblement National. À noter qu'on vient de l'apprendre, la justice annule les municipales à Vénissieux près de Lyon, remportées par LFI. Et enfin, la dette publique française a encore progressé de près de 60 milliards d'euros au deuxième trimestre, atteignant 119% du produit intérieur brut, a annoncé l'INSEE.
2: Merci beaucoup Laurence Goldman et Victor Benchimol. Midi 15 sur RCG. Dans un instant, le billet d'humeur d'Aurélien Veil.
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2: Midi 17 sur RCJ, on vous retrouve pour un hommage cette semaine. Aurélien Veil, bonjour.
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12: Bonjour Elsa, bonjour à tous. Elle incarnait une époque, une culture et un style. Une époque d'abord, les années 1980, au cours desquelles se forge le succès qu'elle enchaîne avec Lerita Mitsuko, le groupe qu'elle forme avec son mari jusqu'au décès de celui-ci en 2007. Une culture ensuite, culture musicale bien sûr, innovante et éclectique, faite d'essais et de mélanges, qui alternent et combinent le rock, le funk, la variété, la new wave, le hip-hop et le jazz. Un style enfin, fait d'effronterie et de liberté, d'indépendance et d'esprit de répartie, comme quand âgée de même pas 30 ans, elle tient tête en 1986 sur le plateau de Michel Drucker, à un Serge Gainsbourg au fait de la célébrité, mais agressif et condescendant, ou comme quand elle esquive la collade du président de la République le 8 mars 2024, Journée internationale des droits des femmes, lors des cérémonies marquant l'inscription dans la Constitution du droit à l'interruption volontaire de grossesse. Catherine Ringer, puisque c'est d'elle qu'il s'agit, est décédée il y a 15 jours, le 14 septembre 2026, 19 ans après son compagnon Fred Chichin, avec qui elle avait formé de 1979 à 2007, Lerita Mitsuko, l'un des duos les plus mémorables de la scène musicale française. Certains artistes attendent la maturité pour parvenir au sommet de leur art. Lerita Mitsuko imprime leur marque dès 1984 avec la chanson Marcia Baila, écrite en hommage à la danseuse américano-argentine Marcia Moretto, morte prématurément à 36 ans d'un cancer. La maladie qui emportera ensuite Fred Chichin, puis Catherine Ringer. Dans le clip de la chanson sorti l'été 1985, Catherine Ringer apparaît vêtue d'une robe corset de Jean-Paul Gaultier, devenue emblématique. Dans des décors d'artistes de la figuration libre, le mouvement artistique d'inspiration minimaliste et conceptuelle fondée par Robert Combas et Hervé Di Rosa, qui marque un renouveau de la peinture dans les années 1980, en s'inspirant notamment de la bande dessinée, du rock et du pop art. Mais si je rends hommage à Catherine Ringer dans cette chronique RCJ, c'est parce qu'elle-même fille de survivants de la Shoah, a plusieurs fois témoigné de l'histoire de son père, Samuel Ringer, dit Sam Ringer, peintre juif né en Pologne en 1918, déporté successivement dans 9 camps de concentration nazis, venu en France en 1947, étudié à l'école des Beaux-Arts, dont l'œuvre se rattache à l'école de Paris. Dès l'album Marc et Robert sorti en 1988, la chanson Le Petit Train fait allusion de façon punk à la déportation. Le petit train dans la campagne et les enfants. Le petit train dans la montagne, les grands-parents. Petit train, conduis-les aux flammes, à travers champs. Petit train, où t'en vas-tu? Train de la mort, mais que fais-tu? Le referas-tu encore? Reverra-t-on une autre fois passer des trains comme celui-là? Ici de l'album Cool Frénésie, sorti en 2000, une autre chanson intitulée « C'était un homme », titre directement inspiré du livre témoignage de Primo Levi, « Si c'est un homme », évoque la figure de ce père, survivant de la Shoah, et comment l'art l'a sauvé. Oh, c'est pour vous dire. Oh, ce souvenir est pour vous raconter d'où je suis né. Près d'Auschwitz, mon père grandissait. C'était un juif polonais. Au Beaux-Arts, à Cracovie, il rêve de Paris. Et puis la guerre l'a surpris. Ils l'ont pris à 19 ans. Il fit pendant ses 5 ans 9 camps différents. Un homme, c'était un homme. Difforme dans sa personne, dont le fort intérieur avait encore peur. Mais toujours lui est resté le sens de la beauté. On m'a dit quand tout s'écroulait comme il dessinait, comme il résistait. Miracle, il s'en est sorti. Il a réussi à tenir et à venir à Paris, peindre et donner la vie. Oh, c'est pour vous dire ce souvenir et pour vous raconter. Enfin, en 2023, Catherine Ringer se confie pendant 3 quarts d'heure sur les ondes de RCJ au micro de Sandrine Seman dans l'émission Essentielle. Elle raconte l'expérience commune à tant d'enfants de déportés. Les cauchemars qui continuent à assaillir son père des années après la fin de la guerre. Les difficultés à dormir la nuit. La communicabilité de l'expérience concentrationnaire. Les silences et les non-dits qui règnent au sein des familles. Puis la découverte quasi fortuite de la Shoah, généralement par le biais d'un livre ou d'un film. Sous l'effet de l'émotion, la voix de Catherine Ringer s'altère quand elle raconte comment elle a appris les détails de cette histoire, de son histoire, en regardant le film d'Alain René Nuit et brouillard. Pour préparer cette chronique, j'ai consulté l'émission de 2023, quelques jours après avoir entendu au mémorial de la Shoah l'allocution prononcée par Anne Sinclair lors de la cérémonie de la Haskara, dans laquelle elle évoquait la façon dont elle a découvert à l'adolescence, sinon l'existence, au moins l'étendue et les modalités de la Shoah, à travers le livre de Jean-François Steiner, Treblinka, la révolte d'un camp d'extermination, publié en 1966 et controversé en raison de son caractère romancé. Comme petit-fils de déporté, j'ai reconnu cette expérience commune. Dans nos familles, la Shoah est tellement évidente, tellement omniprésente qu'on n'en parle jamais. Ceux qui l'ont subi refusent de faire porter à leurs enfants le poids de ce qu'ils ont vécu. De leur côté, les jeunes redoutent d'interroger les survivants, de crainte de raviver les blessures, les traumatismes. Avec la disparition des derniers témoins, la question de la communication se pose nécessairement en termes différents. La troisième génération, ma génération, celle qui doit devenir le témoin des témoins, trouvera-t-elle les mots pour transmettre à son tour l'histoire de l'extermination de 6 millions d'hommes, de femmes et d'enfants, pour la seule raison qu'ils étaient juifs.
2: Merci beaucoup Aurélien, on vous retrouve la semaine prochaine sur RCJ, midi 22, et tout de suite, pardonner ou demander pardon, la réponse avec Gabriel Alpern.
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13: Bonjour à tous, j'ai une question ardue à vous poser. Est-il plus facile de pardonner ou de demander pardon? Cette question n'est pas aussi facile qu'on le croit, et selon votre âge, selon votre rapport aux autres et à vous-même, selon ce que vous aurez vécu, votre réponse sera radicalement différente. En posant la question autour de vous, vous remarquerez néanmoins que ceux qui préfèrent pardonner plutôt que de demander pardon sont les plus nombreux. Pourquoi ? Certains évoquent le pouvoir que cela donne, donc une forme de jouissance à être le maître du pardon dans une position de supériorité et à détenir quelque chose dont l'autre a besoin. Beaucoup se justifient par l'amour propre. Demander pardon, mais c'est s'humilier. Seuls ceux qui ont réellement souffert savent combien il est autrement plus difficile et douloureux de pardonner. Pour sortir de ce dilemme et le porter au-delà de la contradiction, la philosophe Hannah Arendt nous propose une définition unique du pardon. Elle écrit dans La condition de l'homme moderne que le pardon est la seule réaction qui ne se borne pas à réagir, mais qui agisse de façon nouvelle et inattendue, non conditionnée par l'acte qui l'a provoqué et qui par conséquent libère des conséquences de l'action, à la fois celui qui pardonne est celui qui est pardonné. Pour Hannah Arendt, le pardon, qu'il s'agisse de le demander ou de le donner, s'apparente à la liberté. Le pardon casse la logique. Il est ce pas de côté qui brise l'enchaînement des causes, des effets et des conséquences. Il est ce petit grain de sable qui emmêle les pinceaux, qui rouille les rouages et qui dément tous les syllogismes, les inductions et les déductions. Le pardon est aux antipodes du raisonnement. Et c'est précisément parce qu'il tourne le rationnel et ses mécaniques du nécessaire en ridicule qu'il nous permet d'être libres. Que vous pardonniez ou que vous demandiez pardon, vous sortez de l'esclavage de la logique et de la prison des événements et vous devenez libre. Le pardon est un exercice à deux voies qui nous rend mutuellement et réciproquement notre liberté. Oui, la récompense du pardon est toujours, toujours la liberté.
2: Merci beaucoup Gabriel Alpern et on revient à présent avant de retrouver notre invité dans un instant Omar Youssef Souleymane. On revient sur une date marquante de l'histoire juive comme chaque jour sur RCJ.
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14: Le 29 septembre 1907, dans une modeste chambre de Jaffa, se produit un événement discret mais décisif pour l'histoire du peuple juif en terre d'Israël. La création de Bar Giora, le tout premier groupe d'autodéfense juive organisé dans la Palestine ottomane. À cette époque, la seconde alia bat son plein. Des milliers de jeunes juifs venus de l'Empire russe arrivent en Palestine, motivés par un idéal sioniste. Ils veulent cultiver la terre, construire un avenir nouveau, mais ils font face à une réalité difficile. Les tensions locales, l'insécurité et la dépendance des pionniers juifs envers des gardiens arabes, souvent peu fiables. Ils veulent changer cela et assurer leur propre sécurité. C'est dans ce contexte qu'un groupe de 8 hommes se réunit clandestinement à Jaffa. Parmi eux, Israël Shoshat, l'initiateur du projet, Yitzhak Ben-Zvi, futur président de l'État d'Israël, Alexander Saïd, Israël Geladi et d'autres. Tous animés par une volonté farouche de transformation. Le 29 septembre, veille de Simchat Torah, ils fondent officiellement Bar Giora du nom d'un chef juif résistant à Rome dans l'Antiquité. Ils prêtent serment dans le plus grand secret. Le serment de fidélité, d'engagement total et de silence absolu. Leurs mots d'ordre sont clairs. Par le feu et le sang, Judas est tombé. Par le feu et le sang, elle renaîtra. Leur objectif, prendre en main la garde des implantations juives. Ne plus déléguer la sécurité. Commencer petit avec des fermes, mais avec une vision. Poser les bases d'un encadrement armé juif organisé. En 1909, ce groupe donne naissance à une nouvelle organisation plus vaste, légale et mieux structurée. La Chomer, qui elle-même sera à l'origine de la Haganah, puis deviendra Tsahal, l'armée israélienne. C'est ainsi que le 29 septembre 1907, qui n'est pas une simple date parmi d'autres, c'est le jour où la jeunesse juive de la Palestine ottomane a choisi de se prendre en main pour défendre ses terres, ses familles et son avenir. Ce jour marque le début d'un long processus de souveraineté et d'indépendance. C'était le 29 septembre 1907.
2: Midi 27 sur RCJ et on se retrouve dans un instant pour la suite de cette édition.
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5: Midi 30 sur RCJ, notre séquence hebdomadaire à la une d'Académ. Aujourd'hui, vous nous faites découvrir une nouvelle mise en ligne sur Académ. Elisheva Götfarstein, bonjour.
6: Bonjour. Aujourd'hui, partout en France, les agents du service public manifestent à l'appel des principales organisations syndicales, CGT en tête, avec l'ambition de faire pression sur le gouvernement à quelques jours de la présentation du budget 2027. Il fut un temps où la CGT était associée à un nom qui a autant marqué l'histoire des luttes syndicales et ouvrières que l'histoire juive. Vous l'avez reconnu, bien sûr, je parle d'Henri Krasucki. Figure emblématique de la CGT dans les années 70 et 80, il incarne alors pour beaucoup de Français le visage du syndicalisme ouvrier. Il s'illustre d'abord dans les négociations de Grenelle lors de la grève générale de mai 68, puis gravit petit à petit les échelons pour finir par prendre la tête de la CGT, poste qu'il occupera durant une dizaine d'années jusqu'en 1992. Syndicaliste de conviction, il incarne une CGT combative en imposant sa silhouette, souvent coiffée d'une gavroche, sa moustache et son verbe ferme dans l'imaginaire collectif des Français, bien au-delà des cercles militants. Pourtant, bien avant de marquer de son empreinte les luttes sociales des années 80, Henri Krasucki s'était déjà distingué dans son adolescence et sa jeune vie d'adulte au sein d'un autre engagement, la lutte contre le nazisme et la survie des Juifs persécutés. Henri, ou Henoch Krasucki, est issu d'une famille juive de Pologne. Son père, Itzik, et sa mère, Léa, sont ouvriers dans le textile et militent au sein du Parti communiste dans un petit shtetl de la banlieue de Varsovie. Dans les années 20, pour fuir l'antisémitisme polonais, ils immigrent en France, terre des droits de l'homme, qui promet l'égalité pour tous. C'est donc à Belleville, au sein de cette famille militante, que grandit le petit Henri, qui intègre très tôt les jeunesses communistes. Avec l'arrivée d'une petite sœur handicapée, il renonce à poursuivre ses études, alors même que ses résultats sont brillants pour subvenir aux besoins immédiats de sa famille. Lorsque la guerre éclate, Henri Krasucki est adolescent. Il rejoint rapidement la MOI, la MOI, une structure mise en place par les communistes pour encadrer les immigrés et favoriser leur intégration. Au sein de ces structures réparties en groupes de langues, Krasucki acquiert de plus en plus de responsabilités et parvient à diriger l'Union des jeunes juifs de la MOI sur Paris. À la tête de la branche politique, il est donc chargé de la lutte contre la propagande, du sauvetage des juifs et du recrutement de jeunes volontaires pour la lutte armée, c'est-à-dire ceux qui rejoindront la FTP MOI à l'instar de Missak Manouchian, Olga Bansik ou Marcel Reymann. En 1943, à la suite de plusieurs longues filatures de la police française, Henri Krasucki se fait arrêter avec sa mère et sa sœur. Il est torturé durant 6 semaines, parfois devant sa mère. Il ne parle pas. Il est déporté en juin 43 vers une annexe du camp d'Auschwitz. En 1998, Henri Krasucki livrait un long témoignage d'une vingtaine d'heures à la Fondation pour la mémoire de la déportation. Ce témoignage inédit a été transcrit et paré aujourd'hui aux éditions Flammarion sous le titre « Nous voulions vivre, mais pas à n'importe quel prix ». Notre chroniqueur Michel Zlotowski a reçu à Academ l'éditrice Sandrine Trainer à l'origine de cette publication et l'historien Denis Péchanski qui en signe la préface. Cette émission jalonnée d'extraits du témoignage de 98 retrace le destin combattant d'Henri Krasucki.
7: Nous n'étions pas des victimes, nous étions des combattants, dit-il.
8: D'ailleurs, il combat puisqu'il raconte comment, même au fond de la mine, il reste un syndicaliste dans l'âme et comment il s'organise pour ralentir le travail.
7: Ralentir la production.
8: Voilà, et fournir le moins possible de travail.
9: En même temps, il n'a pas du tout le regard condescendant vis-à-vis des Juifs qui sont persécutés.
8: Ah non, pas du tout, au contraire.
9: Il y a une totale solidarité, mais il explique pourquoi ils tombent. Alors d'abord parce qu'il y a la sélection et ils sont envoyés directement
7: vers le Himmel Kommando,
9: chambre à gaz. Donc, mais aussi parce que effectivement, ils savaient pas pourquoi ils étaient là, ou plutôt ils savaient à cause des persécutions, mais il y avait pas le combat derrière. Et le combat, il était encore dans le camp.
7: Il réussit à remonter, à identifier des gens qui travaillaient dans la résistance à l'intérieur du camp.
9: Oui. Il fait, oui. Et là, on le retrouve dans nombreux camps. Hein. On a eu la même chose avec les femmes à Ravensbrück, ou bien à Buchenwald, là où il va atterrir aussi. Oui, il s'organise, c'est la résistance qui continue. Le combat continue. Il faut se mettre dans la tête de ces gens. On a un petit peu d'égo-histoire. Bon, simplement, mes parents ont été déportés, juifs, mais déportés comme résistants. Bon, ils ont fait le circuit des prisons. Bon. Ma mère, dans les prisons, s'est amusée à organiser le sabotage. Parce qu'elle travaillait, pendant que les Allemands étaient sur le front, des Nacht und Nebel, nuit et brouillard, on les avait mis à travailler dans une usine défense nationale. Bon. Sauf qu'elle organisait le sabotage. Et avec mes frères, on se disait toujours, mais en fait, qu'est-ce qu'il y a derrière? Et c'est la même chose pour lui. C'est entre nous sommes déjà morts, et nous sommes immortels. On est dans le mélange des deux. Et on retrouve ça là-dedans. C'est ça aussi qui, moi, me touche personnellement. Et ce qu'il y a d'extraordinaire aussi, dans le parallèle, ma mère était chimiste, elle donnait des cours de chimie et de physique dans les prisons et dans le camp à Ravensbrück. Lui, qu'est-ce qu'il fait? On l'a peu évoqué, mais c'est non seulement un gamin qui avait des résultats assez exceptionnels à l'école, mais il avait un amour pour l'art lyrique.
7: La culture lyrique.
9: Il avait une culture extraordinaire. Et ses copains racontent comment il leur chantait des livrets d'opéra.
7: Le jour de la Noël 1943, il leur siffle du début à la fin la 7e de Beethoven.
9: Exactement.
7: Henri Krasucki.
8: Mmh. Ouais, c'est dans la prison de
9: France. On est quand même loin de la caricature, du Bécho ou d'autres, ou même justement le gars qui est pas très bien capable de parler, qui a la goutte au nez. Ouais. On est très loin de ça. Et c'est ça qui est fabuleux dans son témoignage.
6: Ainsi donc, au sein même de l'enfer concentrationnaire, Henri Krasucki organisait la résistance et luttait pour le combat qu'il a animé toute sa vie, la dignité humaine. Et nous pouvons l'observer avec Denis Péchanski, derrière la brume du temps, à la place qu'il s'est choisie aux côtés d'autres résistants, déjà morts, mais immortels.
5: Merci beaucoup, Elisheva. Un entretien à retrouver en intégralité sur le site d'Academ, www.academ.org. Midi 37 sur RCG. Restez avec nous dans un instant. L'invité de cette édition, Omar Youssef Souleymane, pour son dernier livre, Les héritiers de la haine, paru chez Plon.
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1: Midi 40 sur RCJ, l'invité de cette édition, Omar Youssef Souleymane, bonjour.
2: Bonjour.
1: Vous êtes journaliste, poète, écrivain, on vous reçoit pour votre dernier livre, Les héritiers de la haine, paru chez Plon. Vous relatez, vous analysez aussi des ateliers d'écriture dans des établissements scolaires. Vous le dites, c'est afin de lutter contre la radicalisation religieuse et cultiver la laïcité. Comment vous êtes passé de cette analyse du milieu politique militant à cet intérêt spécifique pour l'école ?
2: J'ai toujours eu cet intérêt, vous voyez, parce que je pense aujourd'hui, quand on est engagé pour les valeurs républicaines, il faut faire deux choses. Premièrement, révéler des éléments concrets et factuels sur toutes les radicalisations en France et l'extrémisme, et en même temps cultiver la laïcité. Alors, on peut cultiver la laïcité, les jeunes sont les plus ciblés là-dedans, vous voyez, sur le sujet. Alors, depuis l'année 2020, j'anime des ateliers d'écriture presque toutes les semaines dans des lycées et des collèges de la région d'Île-de-France. Et donc, en 2024, j'ai publié une chronique sur l'antisémitisme, sur l'homophobie, sur le sexisme, sur plusieurs sujets, l'islamisme aussi, dans plusieurs collèges et lycées. Et donc, j'ai eu un grand problème, c'est-à-dire, il y avait un responsable de l'éducation nationale qui m'avait dit que je devais jamais remettre les pieds dans la ville que je traitais dans cette tribune. Et à cet instant-là, j'ai décidé d'écrire ce livre parce que c'est interdit, en fait. Peut-être on va en parler, de cet esprit omerta ou de la culture de bad vague à l'éducation nationale. Et je pense qu'il n'y a rien de pire que cette culture. Oui.
1: Cette culture que vous décrivez donc du côté de l'éducation nationale, du côté des élèves, qu'est-ce qui vous a le plus peut-être marqué, choqué? On va revenir dans le détail de ces déclarations d'élèves. En tout cas, ce qui est important aussi, c'est qu'il y a cette parole libre qui est permise dans ces ateliers. Qu'est-ce qui en ressort?
2: Oui, moi je vois ces élèves pendant 2 heures, puis on se verra quasiment plus. Je suis pas leur prof, je fais pas partie de leur famille. C'est la raison pour laquelle ils se sentent libres avec moi. Donc on aborde tous les sujets, surtout les sujets polémiques. Par exemple, on parle de la Baïa, on parle des attentats en France, on parle de la situation des musulmans, des chrétiens, peu importe. On aborde tous les sujets et il n'y a pas de notes. Et surtout, vous voyez, quand on confie sa propre histoire à ces jeunes, c'est-à-dire, je leur raconte comment j'ai quitté la Syrie, comment j'ai fui en Jordanie en 2012, comment j'ai demandé l'asile politique en France, je l'ai obtenu lorsque, comment j'ai appris la langue française cette année-là. Et ça les encourage à me confier aussi, vous voyez, leurs souffrances, leurs rêves, leurs difficultés de vie. Et à travers ces 12 heures, j'arrive à capter, si vous voulez, toutes les complexités qui les entourent, et ils me confient ce qu'ils ne confient pas souvent à leur professeur. Et donc, finalement, j'ai tout pris, et j'ai fait même des sondages à travers des questionnaires adressés à ces élèves. J'ai publié certaines de leurs lettres, même écrites, lors de ces ateliers d'écriture. Et c'était le fruit, c'était ce livre.
1: Ce qui est particulièrement marquant dans ce livre, c'est ce rapport des élèves à la fois à la France et à la religion. Alors, pas pour tous, bien sûr, on ne généralise pas, mais ils se sentent étrangers dans ce pays et c'est la religion qui prédomine parmi toutes leurs préoccupations.
2: C'est terrible, c'est-à-dire quand on s'appartient à la seule religion, que ce soit l'islam ou peu importe, et on s'en fiche complètement des valeurs républicaines, on s'en fiche de notre pays, on n'a pas d'attachement envers la France. Par exemple, quand je leur demande s'il y a un problème qui arrive ici en France, vous allez partir où? Figurez-vous, toujours plus que la moitié de la classe lève la main en disant que moi je pars de mon pays. Pourtant, ils sont tous nés ici, ils connaissent rien de leur pays d'origine, ni de sa langue, ni de sa société. Mais ils veulent être, d'ailleurs, ils veulent être des Algériens, des Marocains, des Sénégalais, peu importe, ou des Syriens même, pour ne pas être français. C'est pas parce qu'ils ont une connaissance envers leur pays d'origine. Ce que j'ai capté aussi, c'est cette crise identitaire. Et en fait, si vous voulez, l'appartenance à la religion vient aussi, malheureusement, il est toujours accompagné par une ignorance envers cette religion. C'est-à-dire, plus que 99% de ces élèves n'ont jamais lu le Coran. Connaissent quasiment rien de l'islam à part de la nourriture halal et Ramadan et c'est tout quoi, vous voyez. Mais ils ont un attachement très très fort envers cet islam et cela a ses propres raisons il vient souvent, enfin, les raisons viennent souvent de la maison, de la télé, des réseaux sociaux. Voilà.
1: Vous écrivez à propos de l'entrisme islamiste, c'est toujours dans le silence que progresse le feu. Vous avez l'impression que malgré l'évocation politique de plus en plus forte, quand même, ces derniers mois, ces dernières années de ce sujet, que ça progresse quand même toujours comme ça en silence au sein de l'école.
2: Ça progresse en silence parce qu'il y a la culture, encore une fois, la culture de bad vague. C'est-à-dire, d'abord, il y a la peur des profs. Aujourd'hui, les profs, ils ont peur de révéler n'importe quel problème pour ne pas faire une polémique, parce que ça tourne très mal contre les professeurs, que ce soit de la part des parents, que ce soit de leur principal ou parfois des élèves eux-mêmes. Et ça pourrait être très, très violent. Certains professeurs ont été exfiltrés ces dernières années. Ils ont perdu leur travail, leur maison, leur famille, où ils sont devenus, ils souffrent de l'isolement social. Moi, je pense que c'est le plus grave. Alors, ça m'a fait penser d'ailleurs au 7 octobre. Plusieurs profs que j'ai interviewés dans le livre ont témoigné. Voilà, elles sont de la communauté juive, ils ont témoigné en disant que le lendemain, même avant le riposte d'Israël, ont été isolés dans leur propre établissement, parce que pour une bonne partie des autres profs et des élèves, c'était de leur faute, de simple fait qu'ils soient juifs, vous voyez. Et plus tard, cela a créé un esprit, si vous voulez, une culture de secrète, même envers sa propre communauté. C'est-à-dire, ces profs, ou comme des autres, qui ont entendu de ces histoires, n'osent plus dire qu'ils sont juifs, ou n'osent plus dire leur propre nom en public devant les élèves pour ne pas avoir cette accusation. Bref, il y a la culture de la peur qui guide vers la culture de secret. Si vous voulez, j'ai interviewé 30 profs dans ce livre à peu près, et ils ont tous témoigné avec pseudo. Donc, ils n'osent plus dire leur vrai, sauf qu'ils sont acceptés d'ailleurs. Une bonne partie d'eux n'ont pas accepté.
1: Vous évoquez les premières fractures dans le milieu scolaire comme datant de la deuxième intifada du 11 septembre 2001. On lit aussi dans votre livre des choses assez étonnantes. Une prof qui se retrouve avec un portrait de Ben Laden sur son bureau. Tous ces actes-là, justement, pour revenir sur cette culture du pas de vague, à quel point ils sont vraiment pas accompagné par l'éducation nationale?
2: C'est parce que la culture de bad vague, elle est accompagnée par une radicalisation sans réserve et publique. Par exemple, quand je pose la question aux élèves, qu'est-ce que vous pensez des attentats de 13 novembre ou de l'attentat de Samuel Paty ou de Dominique Bernard, certains répondent en disant que c'est de la légitime défense ou c'est de la vengeance compréhensible. Dire ceci, ou alors dessiner le portrait de Ben Laden, ou même dessiner la croix gammée qui a été des nazis, qui a été dessinée des dizaines de fois depuis le 7 octobre, en public. Moi, je pense que le plus grave, c'est de la banalisation de cette radicalisation, de cet extrémisme, de faire des apologies de terrorisme en public, tranquillement, devant les autres élèves, devant les profs, devant tout le monde, sans avoir peur, sans avoir, si vous voulez, même une méfiance. C'est-à-dire, ça a devenu une norme sociale au sein de certaines classes de notre établissement scolaire, et je pense que c'est très, très grave.
1: Il y a un étonnement de votre part qui traverse le livre, le fait qu'il y ait des jeunes aujourd'hui en France qui soient quelque part plus arriérés sur leurs idées, plus radicaux que ce que vous n'avez pu vous-même observer parfois au Moyen-Orient, ou qui parfois rejoignent justement cette radicalité-là. Comment vous expliquez que ça s'est à ce point importé en France?
2: Parce qu'il y a l'esprit, comme on dit en bon français, la nature à l'heure du vide. C'est-à-dire, on a ces jeunes, ils cherchent une identité, ils cherchent une appartenance. Et malheureusement, on a abandonné l'école en France. On traite plus l'école comme une priorité pour semer les valeurs républicaines. Et ce n'est pas nouveau. Ça date de l'époque à l'époque de Mitterrand. On a abandonné l'école, on a abandonné la langue française. Aujourd'hui, se trouve que je suis tellement choqué quand je vois des élèves de 17 ans sont plus capables d'écrire une phrase en français sans faire au moins une faute d'orthographe. Moi qui est nouveau dans cette langue, qui l'a appris il y a seulement quelques années quand même. Et donc, tout ça, qu'ils sont découpés de l'histoire française. Il se trouve malheureusement, même certains profs qui étaient élèves à l'époque, là je parle des années 2000 en question, où on a découvert, où on a vécu la fracture massive en France, ou le divisement social, je dirais, à l'époque de deuxième intifada ou des attentats de 11 septembre. Et ces élèves de l'époque, ils sont devenus des profs aujourd'hui, d'une manière ou d'une autre.
1: Quel regard les profs peut-être, et en tout cas les élèves d'aujourd'hui, ils portent sur votre histoire, votre parcours, cette fuite de la Syrie, cette intégration française très très forte aujourd'hui, ça leur semble improbable, un modèle, comment ils réagissent?
2: D'abord, pour rebondir à votre question précédente, justement tout ceci me renvoie à ma propre, à mon pays d'origine, je veux dire à mon éducation, à mon enfance qui n'était pas si cool quand même, vous voyez, grandir dans un pays en dictature, répéter des slogans, disons très graves, des slogans antisémites, mort à Israël, etc. Revoir ça ou revivre ça avec des élèves français aujourd'hui, moi ça me choque particulièrement. À propos de ce que vous dites sur mon parcours envers ces élèves, ils pensent que c'est trop loin, c'est-à-dire ça les garde pas. Mais ils ont un intérêt en commun envers la question de l'exil, et tant mieux. C'est-à-dire ces migrants, d'ailleurs, ça me renvoie au sujet de l'atelier d'écriture, c'est-à-dire écrire une lettre, c'est ça le sujet, écrire une lettre adressée à un nouvel arrivé en France pour l'accueillir ici, parce que je dis à ces jeunes, quand vous êtes chez vous, c'est votre propre territoire. Avant tout, vous êtes français et là, vous allez accueillir un nouveau français chez vous. On va créer un projet avec ce français ensemble. Ça leur offre, si vous voulez, un rôle dans la société pour rétablir la crise identitaire dont ils souffrent. Et donc, cette lettre, parfois, elle est adressée à moi-même. Moi, je leur demande pas ça, mais ils l'adressent. C'est marrant quand même, et c'est on fait très plaisir. Comme quoi, ils essayent de vérifier si tout va bien pour moi. Est-ce que comment j'ai appris cette langue, la langue française. Est-ce que je vis bien, etc. Ça me touche particulièrement, bien sûr.
1: Dans ces lettres, justement, revient beaucoup la question du racisme en France. Il y en a certains, je vais en citer, qui disent « Tu recevras des insultes car tu es immigré, je veux rejoindre une terre sainte car je ne peux pas exercer ma religion pleinement. » Et puis, il y a aussi des choses plus légères et agréables comme « Profite des viennoiseries, des monuments de la culture qui t'est offerte. » Qu'est-ce que ça traduit de ce rapport, à la France?
2: D'abord, ça traduit la diversité. Se trouve que certains élèves dans toutes les classes, certains élèves sont dans une radicalisation totale, d'autres non, bien sûr. Moi, je tiens à préciser d'ailleurs, je parle pas de l'ensemble des élèves en France. Mais vous voyez, la radicalisation contamine. Par exemple, quand dans une classe, lors des ateliers d'écriture ou cet échange avec des élèves, je pose une question, un élève se trouve à une réponse radicale ou extrémiste, etc. Les autres répètent les mêmes phrases. Parce qu'en fait, la radicalisation s'adresse souvent aux émotions. Et les émotions, ça touche en général les gens. Surtout quand je parle de la Baïa, vous voyez, 95% de nos élèves, selon un sondage que j'ai fait dans ce livre, avec des centaines d'élèves, se trouvent aux 95%, ils sont contre l'interdiction de la Baïa à l'école. Le simple fait qu'il soit pas une tenue religieuse. Et donc, en revanche, c'est une tenue religieuse, en fait. Vous voyez. Et je pense que il y a l'ignorance aussi qui accompagne. C'est-à-dire, ils n'ont aucun élément. Moi, je génère le débat, en général, sur cette question. Je leur pose des questions, je leur pose des remarques. Donnez-moi des éléments concrets sur ce que vous en pensez. Et je pense que le débat est l'issue, de la radicalisation.
1: Vous parlez d'un islam identitaire, d'un, je cite, système global qui englobe tous les aspects de la vie. Ça, à quel point ça imprègne le quotidien de jeunes, enfin d'enfants quasiment?
2: Cet islam identitaire vient des réseaux sociaux, et particulièrement de TikTok. Aujourd'hui, il y a des prédicateurs extrêmement radicaux qui sont censurés par des centaines de milliers sur ce réseau social. Et alors, il vient aussi de la maison, vous voyez, en regardant la télé ou des parents. Et cet islam identitaire, encore une fois, est lié à au vide dans lequel ces élèves vivent. C'est-à-dire aujourd'hui, d'ailleurs ça me renvoie en Syrie dans les années 80, à l'époque pour être cool, pour être moderne, pour être jeune, pour prouver sa jeunesse, il faut appartenir aux frères musulmans, pour dire qu'on est résistant. Malheureusement, on vit une ambiance pas très loin ici en France. Alors pas forcément à travers l'appartenance à un mouvement politique d'une manière claire, le frère musulman, mais à travers à travers le fait qu'ils pratiquent une religion identitaire, ils appartiennent aux seules religions et ils abandonnent les valeurs républicaines. Par exemple,

0: de bon sens, comme, parce que comme dit Charles de Gaulle, la France est, enfin, la République est laïque, mais la France est chrétienne. Je parle de la culture christianiste. Ce que j'explique à ses élèves.
1: Vous évoquez à un moment le fait qu'il y a certains professeurs qui assument une proximité avec la France insoumise. Quand vous voyez aujourd'hui les images des blocages dans les lycées, ces députés, maires, LFI qui agitent les foules aussi, vous voyez qu'il y a des dommages très concrets de cette implication des LFI dans le monde de l'éducation.
0: Il y a l'instrumentalisation de mots racistes, au racisme de la part de la France insoumise. Hier, Jean-Luc Mélenchon a parlé de racisme de gouvernement de Sébastien Lecornu, du simple fait qu'ils ont condamné, ils n'ont même pas condamné le blocage d'une manière directe, mais ils ont condamné la violence tout simplement. Louis Bouillard, il a parlé de racisme de Valérie Pécresse, du simple fait encore une fois, il a condamné la violence. Moi, je trouve que c'est affreux quand même, cette instrumentalisation, cette banalisation du mot racisme. Et ce n'est pas la première fois que la France insoumise utilise ce mot contre ses adversaires pour des raisons électorales. Et d'ailleurs, Louis Bouillard, il était sur place. Bali, le maire de Saint-Denis, il était aussi sur place. Il encourage ce blocage. Moi, je trouve que c'est terrible.
1: Sur la question de la Palestine et celle aussi de l'antisémitisme, il y a un moment, vous le racontez, où vous citez les pays du Proche-Orient. Que se passe-t-il quand vous arrivez à Israël ?
0: Il n'existe pas.
1: Ça ne devrait pas exister.
0: Non, elle ne doit pas exister. Ça s'appelle la Palestine. Et il faut la rayer de la carte. Et d'ailleurs, quand je pose la question aux élèves, avant le 7 octobre, qui avait manifesté? Est-ce que vous avez participé? Parce que j'ai parlé de manifestations en Syrie, comment on sortait contre le régime d'Assad. Et donc, avant le 7 octobre, c'était, ils manifestaient contre, disons, pour le féminisme ou alors pour l'écologie. Depuis le 7 octobre, c'est la Palestine. C'est-à-dire, la Palestine a remplacé toutes les causes. Et j'ai au moins deux élèves par classe qui ont participé dans une manifestation pour la Palestine, accompagnés par la France insoumise, avec un de leurs proches ou leurs parents. Et pour eux, cet engagement envers la Palestine, c'est devenu une cause des jeunes et une cause, si vous voulez, contre le génocide. Et ce mot génocide a remplacé le mot guerre. Moi, je trouve que c'est affro. C'est-à-dire, ils comprennent même pas ce que ça veut dire un génocide, mais si on parle de la Palestine, on parle de génocide. C'est-à-dire, il n'y a plus de Palestine sans génocide, il n'y a plus d'Israël sans génocidaire. Et qui sont les génocidaires israéliens? Ce sont leurs profs d'origine juive, quand leurs camarades d'origine juive, sont l'ensemble de la communauté juive en France. Moi, je trouve que c'est terrible.
1: Dernière question, Omar Youssef Souleymane. Si vous aviez cette lettre à écrire au vous d'il y a quelques années quand vous êtes arrivé en France, qu'est-ce que vous lui diriez?
0: Je dirais continue, ne perds jamais l'espoir et sois fort, c'est tout.
1: Malgré tout ce que vous décrivez dans vos livres, tout ce que vous voyez et dénoncez, vous l'avez toujours cet espoir et cet attachement aussi.
0: Alors, de point de vue personnel sur ma vie, moi je pense que la vie n'est pas juste. Il faut juste continuer, il faut se battre tout le temps.
1: Merci beaucoup Omar Youssef Souleymane d'avoir été notre invité ce midi sur RCJ. Je rappelle le titre de votre livre, Les héritiers de la haine, paru chez Plomb. C'est la fin de cette édition sur RCJ. Merci à toutes et à tous de l'avoir suivi. Dans un instant, Post-Face, l'émission de Caroline Gutmann. On se retrouve quant à nous demain dès 8h pour l'information.
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0: 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Il est 13h.
1: 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Chaque don compte et contribue à soutenir réellement une famille dans le besoin. Shana Tova. 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
2: Bonjour à tous et bienvenue dans votre rendez-vous de la mi-journée. Aujourd'hui, j'ai le plaisir de recevoir Alexandre Arcadi. Bonjour.
3: Bonjour, bonjour Marseille.
2: Merci beaucoup d'être avec nous sur Radio JM. Vous venez nous parler aujourd'hui de Fausse Note, votre prochain film qui sort au cinéma le 7 octobre prochain. Immersion dans l'histoire d'un chef d'orchestre international, Alexandre Miller, joué par Benoît Poulvorde, qui rencontre un soi-disant admirateur interprété par Kad Merad. Ainsi va s'installer un huis clos qui va faire remonter les démons du passé. Vous serez à Marseille, Alexandre Arcadi, le 29 septembre pour l'avant-première au cinéma Le Prado à 20h avec vous et l'équipe du film. Mais avant de parler du sujet, j'aimerais qu'on parle du jour de sa sortie, le 7 octobre, funeste journée de mémoire pour l'humanité. Pourquoi avoir choisi cette date pour la sortie de ce film?
3: Écoutez, pour être très sincère, le film devait sortir au mois d'avril dernier, puisqu'il était terminé. Et puis, pour des raisons de calendrier d'acteurs, parce qu'ils étaient Ekad et Poulvorde pris par des obligations professionnelles, on a décalé la sortie au mois de septembre. Et puis, les choses comme ça se sont retrouvées. Un jour, le distributeur vient me voir, on me dit, on sort le 7 octobre. J'ai marqué un temps d'arrêt. Oui. Je peux vous dire que ça a été un temps d'arrêt qui a été long, en émotion, en réflexion et en détermination, si je puis dire. Et puis, j'ai dit, pourquoi pas? Pourquoi pas, et même, je dirais même au contraire, compte tenu du sujet du film, non pas que ça parle du 7 octobre, mais il y a quand même une filiation, on ne dévoilera rien, qui me paraît être pas du tout incompatible avec ce devoir de mémoire que nous avons concernant le 7 octobre.
2: Justement, l'histoire de votre film fait ressurgir, on l'a dit, les démons du passé, sans trop en dévoiler, une histoire qui rappelle la période la plus sombre de notre histoire. Pourquoi c'est encore important, si important, de raconter ces démons du passé, Alexandre Arcadi?
3: Écoutez, moi je suis tombé sur un texte qui a été écrit par Didier Caron, et j'y ai trouvé des vertus, mais absolument inouïes sur le plan dramaturgique. L'histoire de deux hommes qui vont passer une nuit ensemble, rappeler d'abord que le film se situe dans les années 90, au moment de la chute du mur de Berlin. Le chef d'orchestre que vous avez évoqué, interprété par Benoît Poelvoord, est nommé au Philharmonique de Berlin. Et il donne son dernier concert, ce 9 décembre 1990. C'est une date importante par rapport au récit. Et il a choisi la 7e symphonie de Beethoven. Il rentre dans la salle un fan, un amateur de musique classique qui s'installe avec son petit chapeau, son petit manteau, c'est admirable. Et il vient voir ce maestro qu'il adore par-dessus tout. Et là, au lieu de partir, comme tous les spectateurs, il va réussir un petit peu, vous savez, comme dans le film L'Emmerdeur, Jacques Brel, qui est une espèce de pot de colle. Il va, dans le début, et ça fait beaucoup rire les salles, un autographe, une photo, un machin, un truc, enfin bon, progressivement, les choses se concrétisent et ils se retrouvent enfermés tous les deux dans cet opéra comique qui est un décor magistral pour la nuit entière où Cade va faire que mentir et Poelvoord dire sa vérité jusqu'au moment où les choses se révèlent. Et la révélation est telle que je ne voudrais pas la dévoiler pour laisser les spectateurs en haleine, puisque c'est une histoire incroyable entre ces deux hommes, avec un destin partagé. Et ce destin partagé, on va le comprendre au fur et à mesure. Dans ce théâtre, l'Opéra Comique, qui est un lieu magnifique, va se dérouler ce tête-à-tête, ce duo, ce face-à-face incroyable, une nuit durant, alors que dehors, sur Paris, il neige, et la neige va assourdir la ville pour laisser ces deux hommes s'affronter avec les mots, avec leurs sentiments, avec les vibrations de leur peau, avec les regards, l'un mentant pour faire dire à l'autre la vérité, et l'autre disant sa vérité qui n'est qu'un pur mensonge. Et la révélation est telle à la fin qu'on est suffoqué. Mmh. Le spectateur est quasiment suffoqué par ce passé partagé qu'ils ont eu il y a quelque temps déjà. Et ça a été pour moi très important de choisir deux acteurs d'importance, comme Kadmerad et Benoît Poelvoord. C'était pas évident de prendre deux acteurs plutôt de comédie pour jouer dans ce film. On y rit au début, on est titillé au milieu, on comprend pas qu'est-ce qui se passe, etc. Et on découvre le final avec effroi. Et j'ai pris ces deux acteurs pour brouiller un peu les pistes afin que les spectateurs, en venant dans la salle, ne présentent pas ce qui va se passer.
2: Et c'est important. Et ça fonctionne, Alexandre Arcadi. Vous êtes très attaché à la mémoire en tant que réalisateur et aux blessures qui en découlent. N'est-ce pas parfois douloureux de remuer un passé difficile à raconter et à entendre?
3: Ben, si vous me dites ça en parlant du Petit Blond de la Casbah, mon dernier film, oui. Je vous dirais que c'était à la fois douloureux et incroyablement émouvant de pouvoir, pour un metteur en scène, refabriquer le passé qu'il a vécu, remettre en scène ses parents, sa famille, ses frères, cette ville d'Alger, cette Casbah. Ça a été à la fois très fort, très émouvant et avec un plaisir considérable que beaucoup de spectateurs ont partagé avec moi. Il m'est arrivé, par ailleurs, de faire d'autres films qui sont évidemment sur un temps passé, parce que au fond, on ne peut construire l'avenir qu'en s'appuyant sur ce qui a été, sur le passé. Et quand on s'interroge aujourd'hui, et on a raison de s'interroger avec inquiétude, il faut revenir sur ce passé qui a été, qui nous a touchés, je dis nous, notre communauté, qui nous a touchés, qui nous a meurtris. Et on a besoin, encore une fois, nous, les cinéastes, d'apporter cette petite pierre à l'édifice de la mémoire. Ne pas oublier. Quand je fais ce film sur Ilan Halimi, c'est ne pas oublier. Quand je fais le film pour Sacha, c'est ne pas oublier cette guerre des six jours. Oui. Et la mémoire de cette jeune fille dans le film. Voilà, ne pas oublier. Et ça, c'est important.
2: Et utiliser différents aspects, parce que dans ce film, Fausse Note, vous utilisez la musique. Moi, je viens de finir récemment le livre de Sonia De Villers qui s'appelle Le Fabuleux Piano, qui m'a fait un peu penser à votre film, bien qu'elle parle plus de la spoliation des biens juifs pendant la guerre, et notamment des pianos. La musique, comme vous le faites dans ce film, Alexandre Arcadie, peut aussi raconter bien des aspects de cette terrible période.
3: Oh oui, oh oui, oh oui, oh combien. Combien la musique est importante dans nos vies. Mmh. Et évidemment, là, je suis très bien servi, puisque je suis accompagné de Beethoven, je suis accompagné de Mozart, surtout, je suis accompagné de Chopin et par moments de Wagner, et le tout lié par la musique de Philippe Sard. Voilà, c'était important. C'est important, évidemment, quand on parle d'un chef d'orchestre, on parle de musique, et on parle de grande musique. Et Anne Gravoin, la célèbre violoniste, m'a beaucoup aidé dans la construction musicale de ce film. Et ça a été, comment dire, il y a un équilibre à faire entre la dramaturgie et la musique. Et je crois que c'est là et c'est bien en équilibre.
2: Merci beaucoup Alexandre Arcadie. Je le rappelle, vous serez à Marseille mardi 29 septembre pour l'avant-première au cinéma Le Prado à 20h. Venez voir Fausse Note d'Alexandre Arcadie avec toute l'équipe du film.
3: Oui, je vous attends nombreux, parce que non seulement vous allez voir un film qui a de l'importance, mais aussi ce que j'aime le plus, c'est d'avoir vos réactions et le débat qui suivra après. Je l'attends avec tellement d'impatience.
2: Ben nous aussi, Alexandre Arcadie, merci beaucoup pour cet entretien, et on se retrouve donc ce mardi 29 septembre à Marseille au cinéma Le Prado.
3: Merci,
2: merci à vous.
3: Merci à vous et Shana Tova.
2: Shana Tova. Merci à vous.
3: Au revoir.
2: Pour voir ou revoir cette interview, n'hésitez pas à aller sur notre site internet radiojm.fr, nos réseaux sociaux Facebook, Instagram, X et notre application Radio JM. Très bel après-midi à tous.
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1: 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Soukhot nous rappelle à travers la fragilité de la souka, la fragilité de l'existence, mais aussi la force du peuple juif lorsqu'il se rassemble et demeure uni. 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
2: 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Inscription obligatoire au 07 67 68 69 34. 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Soyez les bienvenus, réservation conseillée au 07 67 610 575. 07 67 610 575. Au plaisir de vous recevoir sous notre souka.
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0: 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Il est 14h. 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
1: Bonjour à toutes et à tous, Moadim Lesimcha, c'est un plaisir de vous retrouver en direct. Nous sommes ensemble pendant une heure pour un tour d'horizon complet de l'actualité. Radio J, il est 14h, bienvenue dans le Grand Journal.
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1: Au sommaire, une question, le Rassemblement National est-il dirigé par un antisémite? Les révélations sur des écrits passés de Jordan Bardella qui dénonce un faux grossier et contre-attaque. Analyse et réaction avec Alexis Lacroix, le président du CREF, Jonathan Arfi. On reviendra également avec Pascal Zonshine depuis Jérusalem sur les violences en Judée-Samarie. Mon invité en troisième partie aujourd'hui, le spécialiste du Moyen-Orient, Gilles Kepel. Nous sommes le mardi 29 septembre 2026, 18 Ishri 5786. Un grand journal que vous pouvez écouter sur radioj.fr ainsi qu'en vidéo sur nos chaînes YouTube, Facebook et X, où que vous soyez en France et dans le monde, peut-être en vacances. Tout de suite, le premier journal de l'après-midi avec Nina Louche. Bonjour Nina.

0: Bonjour Steve, bonjour à tous.
1: Le président américain Donald Trump dément avoir proposé à l'Iran de lever des sanctions ou de débloquer des fonds en échange de concessions sur son programme nucléaire.
0: Des représentants américains et iraniens ont récemment repris des contacts en marge de l'Assemblée générale de l'ONU. Selon Axios, des concessions américaines auraient pu faire partie des discussions en échange de propositions iraniennes concernant le programme nucléaire. Les négociations portent également sur le détroit d'Hormuz. Donald Trump avait indiqué dimanche que les discussions avec l'Iran pourraient reprendre rapidement tout en rejetant un plan iranien visant à permettre la réouverture du détroit dans un délai de 7 jours.
1: L'Iran qui menace par ailleurs de frapper des infrastructures au Moyen-Orient en cas d'attaque.
0: Mohamed Bagar Ghalibaf, président du Parlement iranien, a déclaré que si Téhéran ne pouvait pas assurer sa propre sécurité, aucune infrastructure ne resterait sûre. Il a également affirmé que si l'Iran ne pouvait plus vendre son pétrole dans la région, les autres pays ne devraient pas pouvoir en vendre non plus. On l'écoute.
2: Le président de l'Iran des États-Unis a récemment tenu des propos belliqueux au sujet du détroit d'Hormuz et du passage des navires dans celui-ci, ce qui n'est qu'une répétition de ses déclarations antérieures, et la vérité derrière cette rhétorique creuse est connue de tous. Tant les Américains que les autres pays devraient comprendre que, nous l'avons déjà dit, si notre sécurité n'est pas garantie, aucune installation ne sera en sécurité.
0: Mohamed Bagar Ghalibaf, président du Parlement iranien ce matin. De son côté, Hossein Mohebi, porte-parole des gardiens de la Révolution, a vivement critiqué le président américain Donald Trump. Il l'a qualifié de grand menteur. Il a également appelé Washington à quitter la région. De son côté, le secrétaire d'État américain Marco Rubio met en garde contre des répercussions si l'Iran attaque ou tente d'attaquer des intérêts américains dans le monde entier. On l'écoute.
3: Je pense que cela nous ramène à la réalité. Nous avons affaire à des acteurs sur la scène internationale qui, comme l'Iran par exemple, ont ouvertement menacé d'attaquer les intérêts américains partout dans le monde. Nous prendrons toujours cela très au sérieux. Il y aura des répercussions si cela venait à se reproduire ou même si une tentative était faite. Mais ce qui s'est passé ce week-end aurait pu constituer et a constitué, je pense, une menace très grave. Et je tiens à remercier le Royaume-Uni pour sa coopération et son aide à cet égard.
0: Le secrétaire d'État américain Marco Rubio hier soir.
1: Et conséquence très pratique, le prix de l'essence en Israël devrait atteindre un niveau record.
0: Oui, 8,27 shekels par litre selon le ministère de l'Énergie. En cause, l'augmentation des prix mondiaux de l'énergie, le pétrole ayant dépassé 100 dollars le baril. Le prix maximum de l'essence est réglementé par le gouvernement israélien. Il est révisé une fois par mois en fonction notamment des prix internationaux du pétrole et d'autres facteurs économiques.
1: Également à la une aujourd'hui, 100 Israéliens ont affronté dans la nuit les forces de sécurité près de Jaloud, empêchant temporairement le retour d'une famille palestinienne chez elle.
0: Causant des blessures légères à 3 policiers, 2 suspects ont été arrêtés. Une enquête a été ouverte. Selon ça, les émeutiers ont notamment bloqué des routes, brûlé des pneus, lancé des pierres sur les forces de sécurité et incendié des bâtiments et des véhicules appartenant à des Palestiniens. Les forces israéliennes avaient été déployées dans le secteur pour encadrer le retour d'une famille palestinienne à son domicile, victime de plusieurs actes de violence. Le président Yitzhak Herzog, Benjamin Netanyahou, le ministre de la Défense Israël Katz et le ministre des Affaires étrangères Gideon Saar ont tous condamné les violences.
1: Et au niveau militaire, le commandant de la brigade nord du Hamas, Izz al-Din Bik, a été tué dans une frappe israélienne.
0: Éliminé lors d'une frappe aérienne ciblée menée ce matin, selon Tzal, il supervisait les opérations de combat et de défense de la ville de Gaza. Israël affirme également qu'il participait au recrutement de nouveaux combattants. L'armée israélienne avait déjà tenté de le tuer il y a environ 6 mois, mais il avait survécu à cette précédente frappe. Izz al-Din Bik est le 3e commandant de brigade du Hamas tué au cours de ce mois, après les commandants des brigades de Rafah et de Khan Younes. Benjamin Netanyahou et le ministre de la Défense Israël Katz ont déclaré qu'Israël continuerait de poursuivre les dirigeants et membres du Hamas. Itamar Ben-Gvir a également félicité Tzal et le Shin Bet. On l'écoute.
3: Nous sommes dans une période où il y a une gouvernance, une dissuasion et une baisse des attentats, et tout cela n'arrive pas par hasard, mais grâce aux actions de Tzal, du Shin Bet, de la police frontalière, de la police et de l'administration pénitentiaire.
0: Le ministre de la Sécurité sur C14.
1: Toujours en Israël, le comité central des élections a décidé de disqualifier le candidat Sami Abou Shehadeh, dirigeant du parti Arab Balad, aux élections du 27 octobre prochain.
0: La procureure générale et le procureur de l'État soutiennent cette décision en invoquant notamment des déclarations qu'ils considèrent comme un soutien à la lutte armée. Sami Abou Shehadeh conteste cette interprétation. La décision finale appartient désormais à la Cour suprême qui doit examiner l'affaire jeudi.
1: Au Royaume-Uni, aucun membre du cabinet d'Andy Burnham est attendu ce soir à une réception pro-israélienne.
0: Le gouvernement britannique renforce ses mesures contre les activités liées aux implantations israéliennes en Judée-Samarie. Dans ce contexte, aucun membre du cabinet d'Andy Burnham n'est donc annoncé à cette réception. En réponse, Israël a annoncé des mesures, notamment la fermeture du consulat britannique à Jérusalem et le retrait des représentants britanniques d'un centre international de soutien à Gaza situé à Kiryat Gat.
1: Et au Maroc, cette fois, des manifestations ont eu lieu, Nina, contre le renforcement des relations du royaume avec Israël.
0: Oui, elles ont lieu dans 45 villes et plusieurs personnes ont été interpellées à Tanger. Le Maroc a rétabli ses relations avec Israël en décembre 2020 dans le cadre des accords d'Abraham. Depuis, les deux pays disposent de bureaux de liaison à Rabat et Tel Aviv.
1: L'actualité en France à présent, une allée en hommage à la famille Bibas sera inaugurée à Paris mardi prochain, le 6 octobre à 12h45 à la rotonde du Parc Monceau dans le 8e arrondissement.
0: La cérémonie se déroulera en présence du maire de Paris, Emmanuel Grégoire, de membres de la famille Bibas, de représentants du Conseil de Paris et de représentants de la communauté juive de France. Il s'agira de la première commémoration consacrée à la famille Bibas en Europe. Pour rappel, elle a été victime du Hamas lors de l'attaque du 7 octobre 2023 dans le kibboutz de Niroz.
1: Et puis après les messages antisémites attribués à Jordan Bardella, le président du RN dément et porte plainte.
0: Mediapart attribue à Jordan Bardella des messages antisémites datant de 2013. Le président du RN affirme être victime d'une tentative de déstabilisation politique. Il a déclaré qu'il s'agissait, selon lui, des prémices d'une guerre totale contre son parti. On l'écoute.
4: Non seulement nos adversaires semblent obsédés par le Rassemblement National, mais nous sentons depuis plusieurs jours et je dirais de manière visible par le grand public depuis plusieurs heures, les prémices d'une guerre totale, de tentatives de déstabilisation de la campagne présidentielle qui vont, je vous l'annonce, nous cibler un à un. Ça a commencé ces dernières heures avec les accusations fallacieuses de Mediapart que, vous savez, conteste formellement. Nous allons mener une bataille qui va être une bataille judiciaire.
0: Le président du RN, Jordan Bardella, ce midi, le CRIF et la LICRA ont de leur côté vivement critiqué le Rassemblement National.
1: Et vous écouterez en deuxième partie et en direct la réaction du président du CRIF, Jonathan Arfi. Du football pour terminer, l'équipe de France s'est imposée hier soir 1-0 contre la Belgique en Ligue des Nations.
0: Le but de la victoire a été marqué par Michael Olise à la 88e minute. La France compte désormais 2 succès en 2 matchs et reste en tête de son groupe de Ligue des Nations. Les Bleus affronteront l'Italie vendredi à 20h45.
1: Et ça commence donc très bien pour le nouveau sélectionneur des Bleus, Zinedine Zidane. Merci Nina, rendez-vous dans 22 minutes pour le rappel des titres tout de suite. La politique avec Alexis Lacroix.

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1: Bonjour Alexis.
2: Bonjour Steve.
1: Merci de nous rejoindre.
2: Heureux de vous retrouver.
1: En direct, heureux de vous retrouver en studio. Vous êtes le directeur de la rédaction d'ActuG, Alexis Jordan Bardella. On vient d'écouter à l'instant, nié en bloc les propos antisémites datant de 2013 et qui lui sont attribués par Mediapart dans une enquête parue hier. Alors, jeune militant du parti d'extrême droite, il aurait tenu les phrases suivantes. Parmi d'autres, toutes les banques sont détenues par des juifs. Les ministères les plus importants reviennent à des personnes pour qui Israël et l'intérêt bancaire prime sur les intérêts français. Ou encore, le juif doit dominer les autres peuples, les écraser et les voler. Un sioniste est forcément juif et en profondeur. En France, de beaux exemples sont BHL ou Attali. Et c'est ce qu'ils veulent, un nouvel ordre mondial dominé par Israël, avec bien sûr Jérusalem comme capitale. Le président, je le disais tout à l'heure, le président du RN a porté plainte contre le média Alexis. En attendant, ces révélations sont absolument édifiantes.
2: Oui, et désastreuses si elles se confirmaient. Alors, toutes les phrases que vous avez lues relèvent d'une double sémantique. Je vais parler en historien des idées, que je suis aussi de cette question depuis longtemps, depuis mes jeunes années en culotte courte au Figaro. C'est le socialisme des imbéciles, tel que théorisé par le grand responsable social-démocrate Auguste Bebel, qui consistait justement dans toutes ces incriminations au 19e siècle, qui venait souvent d'ailleurs de l'ultra-gauche de l'époque, contre la puissance juive, puis qui ensuite était reprise en tube, comme vous savez, par Édouard Drumont en 1885. Donc il y a ça, et ça s'accouple très bien avec ce qu'on appelle aujourd'hui les théories du complot, dont la version, j'allais dire, historique, dont va peut-être vous parler tout à l'heure Gilles Kepel sur ce plateau, c'est les protocoles des sages de Sion. Voyez, donc effectivement, c'est...
1: En Russie,
2: bien sûr, mais qui ont essaimé très largement sur l'ensemble de la planète avec l'idée d'une conspiration juive pour la domination mondiale. Donc, toutes les phrases que vous avez lues, je suis très prudent avec vous, Jordan Bardella, pour l'instant, devrait bénéficier d'une sorte de présomption d'innocence médiatique, même si, à juste raison, elle suscite une très grande indignation. Mais s'il avait prononcé ces phrases alors même qu'il était un jeune militant fasciné à l'époque, le disait-on, par Jean-Marie Le Pen, mais aussi par Alain Soral. Il relèverait à la fois du socialisme des imbéciles...
1: On retrouve la patte et la veine.
2: Il relèverait à la fois du socialisme des imbéciles et, que j'ai analysé dans un livre éponyme, on n'est jamais mieux servi que par soi-même, donc je rigole, et des protocoles des sages de Sion. Alors, les conséquences politiques sont claires. Si ces phrases avaient été prononcées et que c'était confirmé, le Rassemblement National perdrait aujourd'hui son totem d'invulnérabilité ou d'immunité face à des accusations récurrentes qui peuvent d'ailleurs émaner de rangs de la gauche, du Parti Socialiste, évidemment du camp présidentiel, sur le mode « mais attendez, votre dédiabolisation, votre conversion si manifeste à la République, à la laïcité, à l'universalisme, donc à la lutte contre l'antisémitisme, sont-elles des phénomènes absolument sincères pour tout le monde ou relèvent-elles du changement cosmétique.
1: Alexis, le RN répète depuis hier que ces révélations sont fausses, qu'il s'agit d'une entreprise de déstabilisation politique. C'est ce qu'a avancé encore aujourd'hui Jordan Bardella, qui voit les prémices d'une guerre totale contre le RN. C'est une défense néanmoins fragile au regard de la radicalité des propos qui sont attribués aux dirigeants du RN.
2: Je ne vais pas juger la défense. Je pense que quand on est dans cette espèce d'orage, d'ouragan médiatique, de tsunami médiatique, on se raccroche aux branches et on se défend pas forcément très bien. Vous voyez, et les avocats, les coups de fil aux amis, Vincent Bolloré, qu'est-ce que je peux faire, Pierre-Édouard Sterrin, qu'est-ce que je peux faire, eux-mêmes c'est pas des avocats, vous voyez, donc je ne juge pas.
1: C'est tant est qu'ils aient été contactés.
2: Non, mais je dis ça parce que c'est une, on peut l'envisager dans la mesure où il y avait des proximités historiques du futur possible candidat du Rassemblement National avec ces milieux patronaux-là. Donc j'imagine que dans ces moments-là, on prend des conseils, ce qui ne signifie évidemment pas que ces personnes...
1: Il était sur CNews hier.
2: Laisse-moi finir. Qui ne signifie évidemment pas que ces personnes cautionnent ce type de déclaration, naturellement. Il doit prendre des conseils, c'est humain. Donc je ne juge pas de la défense, mais maintenant, c'est vrai que tant que la preuve ne peut pas être administrée le plus clairement possible que ces propos n'ont pas été tenus, la fragilisation du président du Rassemblement National, mais ipso facto également de son parti, est une évidence politique qui peut avoir, dans les semaines à venir, des conséquences politiques aussi sur la distribution d'un jeu dont j'ai toujours dit, avec vous, on est rare à dire ça, qu'il est beaucoup plus ouvert qu'on ne le pensait.
1: Alexis, si ces révélations étaient confirmées, elle pourrait signer à terme la mise à l'écart politique de Jordan Bardella, déjà fragilisée en interne depuis l'annonce de la candidature de Marine Le Pen à la présidentielle l'été dernier.
2: Vos questions sont excellentes. Évidemment, on peut l'envisager. Mais je ne veux pas jouer ce que Raymond Aron, en son temps, appelait les confidents de la Providence. C'est-à-dire ceux qui vous disent, il va se passer.
1: Ça sent pas très bon quand même pour Jordan Bardella.
2: Mais bien sûr. Et là, je vais dans votre sens. Vous avez parfaitement raison. Pour reprendre votre formule olfactive, ça sent pas très bon. Et donc, effectivement, si la polémique et l'émotion montaient en puissance de plusieurs crans avec ce que le pure player fondé par Edouard Plenel semble promettre, c'est-à-dire une sorte de pilulement, de feuilletonnage de l'affaire, il est évident qu'effectivement... Oui, je vais vous prendre un exemple très clair. Là, on n'est pas sur des histoires de costumes, harnis offerts ou d'un job... contestable, qui n'était peut-être pas rempli par des fonctions très chronophages de l'épouse d'un candidat à la présidentielle de la République.
1: Là, on est sur... allusion à François Fillon.
2: Voilà.
1: En 2017.
2: Là, on est sur, et qui a été, alors là, vraiment, je peux le dire, très injustement disqualifié pour cela. En revanche, là, on est sur quelque chose qui engage le fond des idées, le fond des convictions. Vous voyez? Et donc, en politique, nous verrons probablement émerger dans les semaines qui viennent une scène où la sincérité des convictions apparaîtra en pleine lumière quand elle existe. Or, il y a des hommes sur ce terrain-là. Vous voyez, on en pense qu'on veut. On peut lui contester leur position politique, c'est pas le problème. Il y a des hommes, de droite notamment, dont la sincérité des convictions sur ce terrain-là, l'universalisme républicain, la laïcité, l'antisémitisme, ne sont pas en cause. Je pense notamment, bien sûr, aux deux grands responsables de la droite qui sont présents dans cette compétition, le macronien Édouard Philippe, issu du centre, et le patron de LR, Bruno Retailleau. Vous voyez bien que par contraste, leur sincérité sur ces sujets-là, je crois, alors là je vais le dire du point de vue du RN, risque d'apparaître en pleine lumière dans les semaines qui viennent.
1: Vous voulez dire, Alexis, qu'en vue de cette présidentielle, cette affaire Bardella, avec cette possibilité de feuilletonnage que vous évoquiez par Mediapart, ça a déjà été le cas dans d'autres affaires dans le passé, pourrait compromettre la dynamique électorale sur laquelle surfe actuellement Marine Le Pen ?
2: Je vais être là aussi d'une ultra-prudence, car il est possible que la partie la plus granitique de l'électorat, pour parler comme l'ami Frédéric Dabi, ne se détourne pas de ce parti qui est un parti paratonnerre et qui est aussi un parti qui répond à la fonction jadis qui était celle du Parti communiste français dans des franges entières de la classe ouvrière et des classes populaires, qui était la fonction tribunicienne. Autrement dit, bon, voilà, certaines personnes qui sont des électeurs, des sympathisants, peuvent se dire « Oui, bon, il avait 17 ans, il avait 18 ans, quand on a 18 ans, on fait des bêtises. » Voilà. Il peut y avoir des gens qui relativisent. Mais il peut y avoir aussi des gens, notamment cet électorat qui a été triangulé et progressivement volé à la droite républicaine lorsque celle-ci ne savait que dénoncer les pains au chocolat sans faire des politiques qui étaient suivies des faits. Je pense à la grande époque, vous savez, où Patrick Buisson la cornaquait, mais en fait ça ne donnait rien dans les faits. Et donc effectivement, cet électorat-là, qui est venu vers le Rassemblement national plus récemment, on va pas se leurrer, Steve. Il peut, à la faveur de remous possibles, et je suis prudent avec vous, je vous ai pas dit que ça allait arriver, mais il peut être beaucoup plus facilement triangulé dans le cadre d'une opération qui a déjà commencé en réalité. Il suffit d'écouter la sémantique des discours, et notamment du discours de Bruno Retailleau, qui est un responsable public auquel je m'intéresse beaucoup. Que fait-il depuis maintenant plusieurs mois? Il essaye de s'adresser à la France du travail, à la France du réel, à la France de ce qu'il appelle les honnêtes gens, en référence à Orwell, en leur disant « Mais attendez, la situation est moins désespérée que vous le pensez. Il n'y a pas de salut que chez Marine Le Pen. » Donc ça va être effectivement un élément de l'équation dans les semaines à venir, peut-être dans les mois à venir. Comment cet électorat, issu de la droite républicaine, et qui n'a, alors là on peut le dire clairement, aucune affinité historique et métapolitique avec l'antisémitisme et avec la haine d'Israël, comment cet électorat va-t-il se positionner vis-à-vis d'un parti dont on peut penser, je suis prudent avec vous, le Rassemblement National, qu'aujourd'hui sa belle image propre à séduire jusqu'à des élites israéliennes de droite, on le sait, ces dernières années, était lourdement entachée.
1: Donc c'est une remise en cause potentielle et peut-être structurelle de la... entreprise de dédiabolisation entreprise par Marine Le Pen depuis maintenant d'années.
2: Je suis ultra prudent. On ne sait pas les semaines à venir. Et on ne
1: en
2: sait
1: tout
2: pas.
1: Cas, ces messages vont être très intéressants à suivre. Elle a déjà commencé à le faire.
2: Et on ne sait pas non plus ce que Jordan Bardella peut objecter à ses procureurs médiatiques, entre guillemets. Vous voyez? On ne sait pas. Donc là, nous parlons sous le choc, entre guillemets, des révélations choc de Mediapart. Je suis très prudent avec vous, voyez. Mais si effectivement il n'y avait pas de réponse tangible, consistant à dire, mais non, mais je n'ai jamais écrit ça, je n'ai jamais tenu ce genre de propos, je ne m'en suis jamais pris à Jacques Attali ou à Bernard-Henri Lévy, je n'ai jamais fait un lien, aussi absurdement socialisme des imbécilistes entre les banques et les juifs, ça changerait la donne. Mais pour l'instant, c'est ça le problème qu'ils ont, c'est établir les faits et riposter à ces accusations qui, effectivement, si elles étaient confirmées, auraient pour conséquence de renvoyer, je vais vous le dire avec des mots d'historien des idées, de renvoyer Jordan Bardella, qui était une figure people, instagramisée, séduisante de l'extrême droite française, dans le purgatoire, sinon dans l'enfer, d'Edouard Drumont et de ses amis.
1: Merci beaucoup Alexis Lacroix pour cette analyse de l'affaire Bardella. Écoutez en podcast sur radioj.fr et en vidéo sur notre chaîne YouTube. On se retrouve en fin de semaine.
2: Avec joie. À vous.
1: Radio J. Marquons de notre côté une première pause. On se retrouve dans quelques instants pour la suite du Grand Journal. À suivre, la correspondance depuis Jérusalem de Pascal Zonshine, puis le président du CRIF, Jonathan Arfi, qui réagira en direct à la polémique Bardella. À tout de suite sur Radio J.
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1: Merci d'être avec nous en direct sur Radio J pour la deuxième partie de votre Grand Journal à suivre sur radioj.fr. Direction tout de suite Jérusalem.
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1: Cher Pascal, bonjour.
13: Bonjour Steve.
1: Et merci de nous rejoindre en direct depuis Jérusalem. On revient d'abord avec vous sur cette attaque menée la nuit dernière par des émeutiers israéliens dans un village palestinien près de Naplouse. Les réactions politiques en Israël sont très nombreuses. Pascal, que s'est-il passé exactement sur le terrain?
13: En fait, l'affaire dure depuis le mois de juillet. La famille Toubassi du village de Djaloud en Samarie avait dû fuir sa maison, harcelée constamment par un groupe d'extrémistes juifs qui l'avaient assiégé en squattant sa cour. Toutes les tentatives de l'armée pour les déloger avaient tourné à l'affrontement et avaient échoué. Au début du mois, la Cour suprême, saisie d'une requête par la famille palestinienne, avait établi qu'elle devait pouvoir rentrer chez elle. Hier soir, Tal a donc organisé une escorte de 10 soldats pour les accompagner. Mais quand ils sont arrivés, plus d'une centaine d'émeutiers étaient déjà sur place. Ils avaient bloqué l'accès du village avec des barrages de pneus enflammés. La lutte était donc inégale, si l'on peut dire. Les soldats et la famille se sont retrouvés bloqués dans la maison, tandis que des émeutiers mettaient le feu à plusieurs bâtiments. Les gardes frontières ont dû intervenir pour les disperser. Les extrémistes de leur côté leur ont jeté des pierres. Trois policiers ont été légèrement blessés. Finalement, la famille a dû rebrousser chemin encore une fois et seulement trois émeutiers sur plus d'une centaine ont été interpellés. Benjamin Netanyahu a condamné les émeutes et la violence contre les forces de l'ordre et appelé à poursuivre les responsables. Une poignée d'émeutiers ne représente pas les Israéliens de Judée-Samarie respectueux de la loi, leur cause une grave injustice et empêche nos forces de remplir leur mission, a affirmé le Premier ministre israélien. Une réaction quasi automatique du chef du gouvernement après chacun de ces incidents, dont on constate malheureusement déjà qu'ils ont des répercussions catastrophiques sur le plan diplomatique pour l'État d'Israël.
1: Et puis Pascal, justement, sur le plan diplomatique, dans un autre dossier, il se pourrait bien que Benjamin Netanyahu n'ait pas seulement rencontré le président émirien Mohamed Ben Zayed lors de sa dernière visite à Abu Dhabi dimanche dernier.
13: Oui, selon un journal italien, Benjamin Netanyahu aurait également eu une entrevue avec le fils d'un des chefs de la Libye, le fils de Khalifa Haftar, qui contrôle une partie du territoire libyen. C'est donc ce qu'indique un média italien qui constate que les deux hommes se sont retrouvés au même moment à Abu Dhabi. Cela dit, ils n'étaient pas les seuls représentants de pays de la région à être présents dans l'aéroport de la capitale émiratie au moment de la visite de Benjamin Netanyahu, puisqu'on a constaté aussi l'arrivée simultanée de plusieurs avions officiels ou militaires en provenance du Maroc, de Libye donc, mais aussi du Qatar et d'Arabie Saoudite. Alors, une rencontre entre Netanyahou et le représentant libyen, un mini sommet régional sur le dossier iranien, tout est possible. En tout cas, aucun commentaire, ni du côté des Émirats, ni du côté d'Israël.
1: À suivre. Merci beaucoup, Pascal, d'avoir été avec nous. Et à demain.
13: À demain.
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1: Et nous retrouvons à présent en direct le président du CRIF. Bonjour Jonathan Arfi.
10: Bonjour.
1: Et merci de nous rejoindre, Jonathan Arfi. Jordan Bardella et le RN démentent catégoriquement les révélations de Mediapart sur des écrits antisémites datant de 2013 et attribués au président du RN. Ils évoquent des faux grossiers ou encore une opération de barbouzerie et une opération de déstabilisation du parti. Votre réaction, Jonathan Arfi?
10: D'abord, il faudra savoir si effectivement ces faits sont avérés, si les informations publiées sont exactes. Si c'est le cas, eh bien, c'est, je crois, des déclarations d'une gravité lourde, car elles témoignent d'un antisémitisme qui va chercher dans les préjugés antisémites les plus classiques qu'on a vu malheureusement se développer dans l'histoire, les juifs et l'argent, les juifs et le pouvoir, les juifs et les banques. Et donc, évidemment, qu'un responsable politique aujourd'hui de premier plan comme Jordan Bardella ait pu avoir ce type de propos, c'est quelque chose qui interroge à la fois sur le parti du Rassemblement National, mais aussi évidemment sur l'homme.
1: Le RN est finalement, si ces messages étaient bien authentifiés, comme l'affirme Mediapart, le RN est fondamentalement toujours un parti antisémite. Qui plus est aujourd'hui, après ces révélations sur la personne qui dirige le mouvement?
10: Disons que le RN est entré il y a une dizaine d'années dans un processus dit de dédiabolisation, et ce qui est terriblement interpellant, si ces propos sont exacts, hein, toujours, c'est que ce processus de dédiabolisation s'est fait en parallèle de l'ascension de Jordan Bardella. Et donc, comment un parti qui prétend avoir à ce moment-là changé aurait-il pu décider de confier ses clés à un jeune homme qui a eu ces déclarations-là, et visiblement de manière public, puisqu'elles étaient sur des groupes d'emails et autres, et donc ça interroge sur la manière dont est traitée la question de l'antisémitisme au sein du Rassemblement National alors qu'il prétend avoir changé.
1: On ne pourrait plus seulement parler dès lors de brebis galeuses au sein du RN.
10: Là, c'est toute la question le cas échéant, parce que Jordan Bardella n'est pas un adhérent du Rassemblement National comme un autre. Évidemment, ses propos datent il y a une dizaine d'années, mais ce qui est intéressant, ça n'est pas seulement malheureusement ses propos en tant que tels, mais la dissimulation qui a eu lieu depuis 10 ans autour de ça. Il faudra effectivement à un moment donné avoir là-dessus une forme de clarification. Je crois que le Rassemblement National et Jordan Bardella doivent aux Français, et aux Français juifs en particulier, la vérité sur toute cette affaire.
1: Vous dites souvent, Jonathan Arfi, que la normalisation, la dédiabolisation revendiquée du RN se jugerait aux actes et pas seulement aux discours. Qu'est-ce que devrait faire, si évidemment ces messages étaient bien confirmés et authentifiés, qu'est-ce que devrait faire selon vous Marine Le Pen après ces révélations? Exclure à terme Jordan Bardella du parti?
10: Bah écoutez, il y a une cohérence à voir. Un parti qui prétend lutter contre l'antisémitisme ne peut pas tolérer l'antisémitisme de ses adhérents, de ses membres. C'est le cas pour le Rassemblement National, comme ça doit être le cas pour n'importe quel autre parti politique qui prétend être crédible sur ces sujets.
1: Même si ça date de 2013, ça ne change rien, presque.
10: Vous savez, chacun peut, sur ces sujets, avoir évolué, mais sortir de la matrice idéologique qui est celle d'Alain Soral, puisque c'est à l'époque ça qui, visiblement, si ces propos là encore sont authentiques, était le cadre de pensée de la formation de la conscience politique de Jordan Bardella. C'est quelque chose qui demande un travail lourd, et je ne suis pas certain que ce travail ait été mené depuis 10 ans pour parler d'un chemin totalement sincère. En tout cas, il n'y a pas de trace de cette démarche.
1: Par ailleurs, vous avez également réagi, on a été énervé avec le CRIF la semaine dernière, aux déclarations de Ségolène Royal, la candidate aux primaires de la gauche pour la présidentielle, avait déclaré lors d'un débat télévisé que plus de voix israéliennes et juives devaient s'exprimer sur le conflit dans la bande de Gaza afin de lutter, selon elle, contre l'antisémitisme. Propos que vous avez qualifié de moralement et politiquement intolérable. Est-ce que les explications qu'elle a fournies par la suite vous ont convaincu?
10: Non, et je veux d'abord rappeler à quel point le parallèle entre ces deux sujets témoigne du fait que l'antisémitisme, il n'y a pas de bord politique, il peut survenir partout, évidemment aux extrêmes, parfois aussi dans des partis plus traditionnels. J'ai voulu dénoncer les propos de Ségolène Royal parce que ce sont des propos en fait fondamentalement antisémites. C'est une essentialisation des juifs. Les juifs, où qu'ils vivent dans le monde, devraient répondre d'actes prêtés entre guillemets à Israël. C'est quelque chose qui, de ce point de vue-là, est totalement inacceptable, a fortiori dans un parti, le Parti Socialiste, dont l'histoire s'est faite au départ, notamment sur la question de lutte contre l'antisémitisme. Donc, ça n'est pas anodin, et là-dessus, j'ai tenu aussi à réagir fortement, parce qu'on ne peut pas accepter, a fortiori dans un parti qui se veut républicain, d'avoir ce type de comportement.
1: Merci beaucoup, Jonathan Arfi, d'avoir été avec nous en direct dans le Grand Journal. Je rappelle que vous présidez le CRIF. Bon après-midi à vous.
10: Merci.
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1: Radio J, il est 14h30, merci d'être avec nous en direct dans le Grand Journal. Bienvenue si vous nous rejoignez tout de suite, c'est l'heure du rappel des titres. Des titres signés Nina Louge. Bonjour Nina.
14: Bonjour Steve, bonjour à toutes et à tous. À la une de l'actualité, Benjamin Netanyahou affirme que des ennemis pourraient tenter d'attaquer le pays avant les élections du 27 octobre. En visite sur une base aérienne, il est disposé d'indices allant dans ce sens et avertit que l'armée israélienne est prête à riposter. Le Premier ministre affirme également que plus d'une centaine de terroristes ont été tués par Israël à Gaza ces dernières semaines. En Libye, une possible rencontre secrète entre Benjamin Netanyahou et Saddam Haftar, fils du maréchal Khalifa Haftar, fait l'objet de spéculations. Les deux hommes auraient été à Abu Dhabi dimanche, leur avion étant arrivé à quelques minutes d'intervalle. Selon un ancien conseiller d'Haftar, Saddam aurait rencontré Benjamin Netanyahou pour obtenir un soutien à sa candidature à la présidence libyenne. Cette rencontre n'a toutefois pas été confirmée officiellement. L'armée aurait échoué à coordonner le retour de Jaloud avec la police et le Shin Bet, laissant ainsi des soldats en sous-effectif. Plus d'une centaine d'Israéliens auraient attaqué des Palestiniens et des soldats et incendié des maisons et des biens dans le village en Judée Samarie. Selon des médias, l'armée n'avait pas suffisamment coordonné l'opération avec la police et le Shin Bet. Le Royaume-Uni dément avoir renforcé ses restrictions sur les exportations d'armes vers Israël. Londres a refusé plus de 80 licences depuis 2024, mais un responsable britannique affirme qu'il ne s'agit pas d'un durcissement de la politique. Selon lui, les quelques 50 refus supplémentaires correspondent simplement à de nouvelles demandes d'exportation déposées depuis la mise en place des restrictions. En Iran, la monnaie nationale continue de s'effondrer. Elle est tombée à un niveau le plus bas historique. Cette chute intervient alors que les sanctions américaines et le conflit au Moyen-Orient pèsent lourdement sur l'économie iranienne. Washington affirme vouloir priver Téhéran de revenus du pétrole. Enfin, des messages antisémites attribués à Jordan Bardella. Le président du RN dément et porte plainte. Le président du RN affirme être victime d'une tentative de déstabilisation politique. Il a déclaré qu'il s'agissait, selon lui, des prémices d'une guerre totale contre son parti.
1: Merci beaucoup, Nia. On vous retrouvera dans une petite demi-heure maintenant pour un nouveau journal. À tout à l'heure.
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1: Le programme de la troisième et dernière partie de votre émission. Juste après la pause dans le Grand Journal, je recevrai le politologue Gilles Kepel pour son livre Pèlerinage français. Vous écouterez également Raphaël Amselem pour son bloc-notes et Chaim Nissenbaum. Le Grand Journal revient dans un instant. À tout de suite sur Radio J.
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1: Merci d'être avec nous en direct sur Radio J pour la troisième et dernière partie du grand journal à suivre en vidéo sur notre chaîne YouTube. Place à l'entretien de cette édition.
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1: Bonjour Gilles Kepel.
20: Bonjour.
1: Et merci d'avoir accepté notre invitation. Vous êtes politologue, spécialiste du Moyen-Orient, des sociétés arabes et de l'islam politique. Et vous faites paraître un livre très personnel aux éditions Albin Michel. Il a pour titre « Pèlerinage français » ou le récit d'un pèlerinage laïque, si j'ose dire, du Puy-en-Velay à Saint-Gilles sur les pas des pèlerins du Moyen-Âge. Une marche pour saisir au plus près les failles, parfois les fractures identitaires qui traversent cette partie de la France. Un chemin où se croisent successivement des territoires où l'islamisme s'est répandu, où le narcotrafic a tissé sa toile, mais aussi des zones acquises de plus en plus à la cause du RN dans des bastions autrefois communistes. Gilles Kepel, c'est un précipité de ce qui se joue sur l'ensemble du territoire national ?
20: Oui, d'une certaine manière, c'est un peu les termes du débat auquel nous allons être confrontés pour l'élection présidentielle, je crois. Et bien sûr, Jérôme Fourquet et d'autres avaient travaillé sur l'archipel français et j'avais d'ailleurs des fois le sentiment de naviguer un peu dans travers les îles de celui-ci, mais dans une façon qui était davantage statistique. Moi, j'ai voulu aller à la rencontre des individus. La marche, justement, sur la moitié de mon trajet, le reste, j'ai fait en voiture dans le Gard, j'ai beaucoup de gens à voir, c'est quelque chose qui vous permet de faire des rencontres avec des individus qui sont assez disposés à parler avec vous. Et y compris, on a le Front National, le Rassemblement National est dans l'actualité aujourd'hui tout particulièrement, mais y compris des religieux, des imams, ou le président de la communauté israélite de Nîmes, l'ancien président ou autre. Quand on est avec eux, ils essayent d'expliquer quel est leur point de vue, non pas dans la haine de l'autre ou la disqualification de l'autre, mais en montrant quels sont les éléments du malaise ou des soucis qu'on a. Et
1: ils n'ont pas l'impression d'être entendus par les politiques au niveau national.
20: Voilà, et surtout, je trouve que c'est une autre dimension que ce qu'on voit se présenter à l'élection présidentielle, où le principal propos, c'est la disqualification de l'autre. Mmh. C'est une compétition qui fait que beaucoup de gens aujourd'hui sont assez effarés de devoir se positionner entre les deux pôles de l'extrême droite et de l'alliance entre islamistes et gauchistes de LFI, si vous voulez. Et il m'a semblé que la France n'était pas ça. La France était, et ces gens-là à qui j'ai parlé, beaucoup d'entre eux, au fond, ne se reconnaissent pas dans l'offre politique telle qu'elle est institutionnalisée désormais. C'est ça qui m'a semblé très intéressant, à la fois de mesurer, de comprendre les failles, c'est un terme de l'informatique, hein, c'est quand ça bug d'une certaine manière, et voir comment finalement il peut y avoir dans notre société des configurations qui font que ce qui nous rassemble malgré nos différences est plus important que ce qui nous divise. Et c'est ça qui est important.
1: Gilles Kepel, dans les yeux, en tout cas ce que nous en disent les sondages, on retrouve cette polarisation. Le face-à-face RN, la France insoumise au second tour de la présidentielle en mai, vous semble malheureusement l'hypothèse de travail la plus sérieuse à date.
20: C'est elle, comme vous voyez, depuis hier soir, on ne parle que des propos antisémites attribués à Jordan Bardella. Et donc on voit bien que les configurations politiques sont fluctuantes, vous voyez. Il n'est pas sûr que ce soit en retour à la fin le RN et LFI soient la seule alternative. Donc vous savez, à cette époque, dans des élections précédentes, François Fillon, Alain Juppé, Édouard Balladur étaient élus. Ce qui n'est pas ce qui s'est passé.
1: La campagne sera encore longue. Cette traversée estivale menée à l'été 2024, Gilles Kepel, menée juste avant votre mise à la retraite forcée par l'école normale supérieure, vous écrivez avoir été écarté par, je cite, le grand inquisiteur qui dirigeait alors l'école normale supérieure. Qu'est-ce qui vous était reproché à l'époque ?
20: Ouais, il m'était rien reproché puisque la dernière année est à la discrétion du chef d'établissement. Donc on ne m'a rien dit. On a juste reçu un papier où on a dit dehors. Bon. J'ai quand même publié une trentaine de bouquins traduits dans presque autant de langues, dirigé 45 thèses, des enseignements, duplications depuis 40 ans. Et d'habitude, ça ne se produit jamais. La réalité, c'est que n'étant pas woke, j'ai été dégagé pour laisser la place. Alors, il s'agissait que d'une année, ça m'est indifférent sur le regard des siècles, bien sûr. Mais je trouve que le procédé est très significatif de ce qui se déglingue dans l'université. Et c'est du reste pourquoi j'ai accompli ce pèlerinage. D'abord parce que je n'étais plus le professeur Keppel. J'avais été cancellé, effacé. Du coup, qu'est-ce qui me restait ? Mon prénom. Et il se trouve, comme je suis athée mais providentialiste, ou plutôt adepte de la fortuité de cette puissance discrète du hasard, voilà, c'est ça exactement, que le 1er septembre, jour où j'étais déchu définitivement, c'était la fête de la Saint-Gilles, le jour de la mort liturgique de Gilles, qui monte au ciel, donc d'une certaine manière, et qui est délié de son appartenance terrestre. Donc j'ai pensé que c'était une bonne manière de faire voir les choses. Et
1: c'est délesté finalement aussi de la distance du chercheur, que le chercheur s'impose.
20: Oui, c'était aussi d'études. Voilà. C'était aussi pour moi une manière. Cette marche était une manière de dire. Je l'ai faite pendant mes deux dernières semaines d'activité universitaire. Tant que j'étais là, j'étais encore universitaire, et je ne l'étais plus à la fin. C'est une manière de me dégager de cette espèce de, je ne dis pas de lourdeur universitaire, mais d'intégrer davantage une démarche d'un individu, d'une démarche subjective. Et il se trouve que j'ai eu beau marcher, j'ai retrouvé tous mes sujets de prédilection. Et en voyant déjà, par exemple, que ce clivage dont vous avez parlé, qui est très frappant, celui qui oppose les deux extrêmes de l'élection présidentielle dans ces diverses configurations. Et les clivages, il y en avait déjà très anciens dans notre société, et en particulier le clivage protestant-catholique, qui aujourd'hui semble insignifiant, est très marqué dans les territoires, dans la pierre, dans les inscriptions, entre le Puy-en-Velay et le Gard, si vous voulez, partout. Au nord, vous avez les catholiques qui laissent partout, qui célèbrent la victoire sur les protestants qui ont pendu les moines et violé les bonnes sœurs. Et au sud, dans le Gard, c'est les souffrances qu'ont subies les protestants persécutés par les dragonnades.
1: Avec une mémoire vive.
20: Oui, avec d'ailleurs certains qui disent, au musée de Mialet, au fond, les protestants, les musulmans d'hier, les musulmans d'aujourd'hui, c'est la même persécution par l'État central. Ce qui rappelle, quand j'étais à la commission Stasi en 2003, Jean Bobéreau, grand protestant partisan, était là et avait lui-même comparé le phénomène de la persécution des protestants au fait de vouloir prohiber le port de signes religieux distinctifs à l'école publique.
1: Et Gilles Keppel, certains des territoires que vous explorez sont également soumis à la violence, violence qui trouve appui et même parfois légitimation sur des bases identitaires, ainsi de l'agression au couteau d'un Malien à la mosquée de la Grande Combe dans le Gard en avril 2025, ainsi des événements survenus un peu plus tôt à la synagogue de la Grande Motte, victime d'une tentative d'incendie en août 2024. Vous étiez alors tout près de la zone. Oui. Quels étaient les sentiments sur place de cette petite communauté locale ?
20: Alors, pour ce qui est celui qui est advenu la première fois, c'est-à-dire la synagogue de la Grande Motte, c'était d'autant plus frappant et dans le télescopage entre le passé et le présent que cette grande synagogue s'appelle la synagogue des Tibbonides, parce que Ben Tibbon, qui était le traducteur vers l'hébreu du guide des Écarés de Maïmonide, qu'il avait écrit en arabe, résidait à Lunel, une petite ville d'à côté, où j'étais d'ailleurs allé en 2015, parce que c'était devenu la capitale française du djihad. 20 jeunes gens, dont un jeune juif converti d'ailleurs, étaient allés, pour la plupart d'entre eux, mourir en Syrie.
1: La souffrance de son père dans le livre.
20: Voilà, au moment où moi qui étais aussi allé à leur âge en Syrie, mais pour apprendre l'arabe, pas pour faire le djihad. Et cette synagogue des Tibbonides, donc, a été instaurée là par des juifs venus d'Algérie, à la Grande Motte. Ils ont pris le nom de Tibbonide parce que Tibbon était, c'est tout prénom. Et ce qui était frappant, c'est que c'est un Algérien qui a mis qui a tenté de mettre le feu à la synagogue le jour du Shabbat avec un drapeau palestinien autour du cou et un kéfier sur la tête.
1: Par miracle, il s'est trompé sur les horaires.
20: Oui, c'est ça, ce qui a évité. Il a été ensuite arrêté. Il fréquentait une mosquée, mais qu'il avait rejetée auparavant. Enfin bref, je ne peux entrer dans la polémique, c'est l'affaire. Mais ce qui m'a beaucoup frappé, c'est que finalement, d'une certaine façon, la décolonisation de l'Algérie l'arrivée des Juifs algériens en France, qui étaient eux-mêmes là bien avant la colonisation, mais qui sont partis en juillet 62 d'Oran, pour cela, par le chef de la communauté, est suivie par l'arrivée des populations qui ont reconquis l'Algérie indépendante, qui étaient arabes, musulmans, algériens, mais qui se sont déportés en France et sur lesquels se prolonge ce conflit avec des Juifs eux-mêmes algériens, sans probablement que celui qui a commis l'attentat ait véritablement su qu'il venait du même pays en réalité quelques générations avant, et simplement il voyait là l'occasion d'exprimer sa rage envers ce qui se passait à Gaza.
1: Gilles Kepel, je ne peux pas vous recevoir dans ce studio sans vous interroger sur l'actualité au Moyen-Orient et notamment sur cette déclaration de Donald Trump qui réagit à une publication du site américain Axios selon laquelle il aurait proposé un nouveau deal aux Iraniens, des concessions sur le nucléaire en échange de la levée des sanctions, un dégel de fonds. Est-ce que vous y croyez et qu'est-ce que ça signifie, qu'est-ce que ça traduit de la volonté de Trump à quelques semaines maintenant des midterms aux États-Unis?
20: Sa volonté de perdre le moins de sièges possible au Sénat et à la Chambre, et il me semble que ce qui se joue précisément en ce moment, c'est la mise en avant des pays médiateurs. C'est-à-dire que le Qatar joue un très grand rôle. Le Qatar est complètement étouffé. Bon, ils ont de la réserve dans les banques, mais ils ne peuvent plus exporter du tout de gaz naturel liquéfié. Ça ne peut passer que par des méthaniers. Donc, ils ont perdu 8 points de croissance cette année. Pour ça, les Émirats sont très impactés aussi, on parle des tirs de drones et de missiles, par le fait que toute l'économie des Émirats, une grande partie de Dubaï, c'était de fournir tout ce qu'il fallait à l'Iran, c'est plus possible aujourd'hui. On voit un rapprochement entre les Émirats et l'Arabie Saoudite, qui est très frappant depuis quelques jours, et comme si, au fond, tous les pays qui ont le plus souffert de la rétorsion iranienne, c'est-à-dire les grands pays du Golfe, principalement donc Arabie Saoudite, Qatar et Émirats, avaient décidé d'une certaine manière de mettre fin à leur bisbille.
1: Et notamment sur le dossier du Yémen.
20: Notamment, et de favoriser une avancée dans les négociations, faisant en sorte, vous l'avez remarqué, que l'Iran, quand il a fait ses propositions, n'a plus dit qu'il considérait que le détroit d'Ormuz était à lui. On n'a plus vu apparaître. Et donc, on voit bien que là, il pousse très fort. Le ministre saoudien des Affaires étrangères, Faisal Ben Farhan, est aujourd'hui aux États-Unis, probablement pour pousser les États-Unis dans cette direction. Donc, on a, si vous voulez, le poids des médiateurs, Qatari, Dubaïote, Saoudien et Omanais, mais au moindre force, c'est aujourd'hui ce qu'il faut suivre. Je vous rappelle également que Benjamin Netanyahu était à...
1: aux Émirats, j'allais terminer avec une courte question sur ça, où il a rencontré le président Emirien Ben Zayed. Il aurait aussi peut-être rencontré l'un des fils du général libyen Haftar. Pour quelle raison, à votre avis?
20: Saddam, le bien nommé, je ne sais pas, Saddam Haftar.
1: C'est un hommage à...
20: Parce qu'en fait, il y a deux choses. D'abord, il y a eu en Israël, vous savez ça mieux que moi, j'imagine, une polémique extrêmement forte sur le fait que Netanyahou avait été prévenu par Mohamed Ben Zayed peu de temps avant, comme d'ailleurs il avait
1: peut-être aussi par l'Égypte.
20: Par Abbas Kamel, qui était le patron des renseignements égyptiens, que Sinoir allait attaquer. Et il a dit, ça n'a pas d'importance. Évidemment, c'est un enjeu majeur en Israël pour les élections à la Knesset. Mais c'est également parce que, les Émirats sont le médiateur par excellence sur la partie israélo-hezbollah, si vous voulez, et israélo-palestinienne. Ils ont quelqu'un en Palestine, qui est Mohamed Dahlan, de l'espèce de conflit global qui va de l'Iran à Israël. Et donc, c'est une manière aussi pour Mohamed Ben Zayed de faire jouer de ses relations avec Bibi Netanyahou pour éviter que Israël ne fasse obstacle à une solution de paix dans l'affaire. Puisque ce dont on ne parle plus d'Hormuz, mais la question, c'est de savoir si on revient ou non sur la question du nucléaire iranien qui avait été assez occulté ces derniers temps.
1: Merci beaucoup, Gilles Kepel, d'avoir été avec nous. C'est toujours un plaisir à la fois de vous recevoir et de vous lire. Pèlerinage français, c'est votre dernier livre paru chez Albin Michel. À très bientôt sur Radio J. Bonne après-midi.
20: Merci beaucoup.
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1: C'est l'heure de retrouver à présent dans le Grand Journal Raphaël Amselem pour son bloc-notes. Bonjour Raphaël.
0: Bonjour Steve.
1: Et merci d'être avec nous, vous êtes journaliste indépendant. Raphaël, on revient avec vous sur l'affaire Bardella. De quoi est-elle selon vous, cher Raphaël, le nom alors que le président du RN a annoncé que son avocat portait plainte pour diffamation contre Mediapart?
0: Écoutez, on va attendre d'abord de voir si cette plainte pour diffamation va effectivement aboutir, parce qu'ils avaient déjà annoncé cette mesure-là à propos des révélations de complément d'enquête il y a quelques mois, et deux ans après, complément d'enquête assure qu'aucune plainte n'a été déposée. Donc d'abord, on va attendre de voir si M. Bardella va effectivement s'engager sur le terrain judiciaire, lui garde la gravité des accusations. Puis ensuite, de quoi est-ce que c'est le signe? Bien, c'est le signe d'un parti politique qui a été structuré jusqu'à aujourd'hui, en dépit de larges manœuvres de dédiabolisation par la question de l'antisémitisme. Et j'ai envie de dire que les cris d'orfraie, les surprises qu'on voit dans le débat public à propos du Rassemblement National, elles sont elles-mêmes très surprenantes. Je veux dire, M. Bardella, jusqu'à il n'y a pas longtemps, expliquait qu'il n'était pas certain que M. Jean-Marie Le Pen était antisémite. Mmh. C'est assez curieux comme déclaration.
1: Malgré des déclarations répétées encore publiques de l'ancien patron du FN.
0: Oui, donc on va formuler le problème en termes simples. Si je vous pose la question, est-ce que M. Jean-Marie Le Pen est antisémite? C'est pas peut-être, on ne sait pas. Non, la réponse est oui. Donc quand on n'est pas capable de dire oui, c'est qu'en fait il y a anguille sous roche. Donc je ne suis absolument pas surpris. Je voudrais quand même rappeler que le Rassemblement National a actuellement une députée, Madame Parmentier, qui a publié des écrits faisant l'apologie, par exemple, du maréchal Pétain, parlant de lobby juif, et que de manière générale, si on veut en rester à des choses très factuelles, moi je suis pas là pour inspecter les consciences, je suis pas ventriloque. Par contre, il y a des chiffres. Aujourd'hui, l'électorat du Rassemblement National, c'est, selon la Commission Nationale des Droits de l'Homme, qui fait une enquête annuelle sur cette question, c'est, avec LFI, l'électorat le plus antisémite de France. À hauteur de 48%, ils adhèrent à plusieurs clichés antisémites. Donc je ne vois pas en fait la surprise qu'on a tous à découvrir qu'il y a un cadre au sein du Rassemblement National qui a un parcours lié à Alain Soral. Monsieur Soral, d'ailleurs, dont on pourrait rappeler que Madame Le Pen était en relation avec lui. Notamment, en 2006, elle avait invité à un karaoké dans des événements du Front National. Et deux ans avant, Monsieur Soral disait déjà qu'il était très surprenant, qu'il y avait un fait qui interrogeait beaucoup, à savoir que depuis 2500 ans, partout où vont les Juifs, ils se font massacrer. Donc voilà, il y a
1: une filiation idéologique qui s'affirme, qui se révèle, qui est très claire ici.
0: Mais évidemment, et qui, vraiment, je voudrais insister sur la non-surprise. Je veux bien qu'on fasse tous semblant que le Rassemblement National a changé, que l'antisémitisme n'est plus un facteur politique. Alors certes, aujourd'hui, l'antisémitisme, de fait, n'est plus une revendication du Rassemblement National. Enfin, Marine Le Pen, elle a été directrice de cabinet de M. Jean-Marie Le Pen. Elle a été pendant plusieurs années, et pendant des années où M. Le Pen a multiplié les interventions antisémites. Qu'est-ce qu'on fait semblant de découvrir aujourd'hui?
1: Et puis, zoom à présent sur les déclarations de Francesca Albanese. La rapporteure spéciale de l'ONU avait affirmé lors d'un entretien que des Juifs déportés étaient appelés les musulmans dans les camps nazis, tout en donnant une définition toute personnelle de l'antisémitisme. Ça avait suscité beaucoup de réactions. Hier, elle s'en est excusée, admettant que le terme antisémitisme avait été forgé pour désigner la haine des Juifs. Vous avez commenté cette interview, pas, je crois, sa réaction ou se corriger. Qu'est-ce que vous en avez pensé hier?
0: Alors, comment expliquer? D'abord, c'est difficile de réagir à cette intervention de manière froide, parce qu'on a tout de suite envie de verser dans l'insulte face à une ignominie absolue. Je veux dire qu'on fasse semblant de dire qu'en fait la Shoah n'était pas spécifiquement dirigée contre les Juifs, c'est tout à fait insupportable. Quoique, ça explique peut-être, je me souviens il y a maintenant quelques années, lorsque le 7 octobre avait eu lieu, Madame Albanese avait expliqué que le 7 octobre n'était pas une attaque antisémite. Ben, on comprend un petit peu mieux, si elle n'en connaît pas les définitions, c'est quelque chose qui du coup ne nous surprendra pas vraiment. Mais enfin, c'est quand même assez grave qu'une figure qui a autant d'importance, de place, d'écho, de relais au sein des milieux de gauche, au sein des combats pro-palestiniens, puisse encore avoir une telle importance après des déclarations qui sont aussi ignobles, il faut le dire. Et si Madame Albanese est symptomatique d'un problème en la matière, c'est-à-dire qu'au fond, elle n'est pas la seule à dire ces choses-là, à les penser. Je vous rappelle par exemple que Madame Hassan avait relayé un tweet il y a maintenant quelques mois dans lequel on parlait des Khazars et des Sémites, oui, comme si les Sémites étaient un peuple réel. Donc, de la même façon, on vient d'aborder à l'extrême droite une sorte de problème structurel de l'antisémitisme. Enfin, on voit bien que ce genre d'actualité, que personne n'a le monopole en la matière.
1: En effet, merci beaucoup Raphaël Amselem d'avoir été avec nous en direct. Je rappelle que vous êtes journaliste indépendant et qu'on peut vous réécouter votre bloc-notes sur radioj.fr. À la semaine prochaine, bon après-midi.
0: À la semaine prochaine.
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1: C'est l'heure de retrouver à présent dans le grand journal Chaïm Nissemo. Bonjour Chaïm. Et moi, dis merci. Merci d'être avec nous. Chaïm, on dit de la fête de Soukhot qu'elle est portée par une dimension d'universalité, exprimée notamment par les offrandes qui étaient présentées par les 70 nations au temple de Jérusalem. Qu'est-ce que ça signifie exactement et en quoi cette universalité est davantage trouvée à Soukhot que, par exemple, lors des autres fêtes de pèlerinage juif, à savoir Pessah et Shavuot?
21: Bien, en réalité, c'est tout le positionnement du peuple juif, le positionnement particulier du peuple juif au sein de l'humanité par rapport à Dieu qui est souligné. Alors c'est vrai que, comme toute grande religion, le judaïsme possède ses célébrations, ses moments solennels, qui ont tous un sens très profond en réalité. Rosh Hashanah, la soumission à Dieu, l'union à Dieu, Yom Kippour, l'essence de l'âme qui s'unit à l'essence de Dieu, etc., etc. C'est vrai pour les autres fêtes. C'est vrai pour toutes les religions. Toutefois, le peuple juif, si l'on peut dire, n'est pas seulement en charge de lui-même. Il n'est pas simplement ce peuple qui a reçu un jour la révélation divine au Mont Sinaï et qui depuis met en œuvre le plan divin pour la création. Il est aussi ce peuple qui agit en tant que représentant de l'ensemble des hommes. Alors la fête de Soukhot, justement, nous apporte un éclairage à ce sujet. Au moment de Soukhot, on sait que pendant toute la semaine, de très nombreuses offrandes étaient apportées chaque jour. Et comme vous le soulignez à l'instant, ces offrandes n'étaient pas apportées comme toutes les autres, pour toutes les fêtes, au nom du peuple juif, pour demander à Dieu, pour s'attacher à Dieu, etc., etc. Mais elles étaient apportées au nom de tous les peuples du monde.
1: C'est ce qu'on rapporte Rabbi Eliezer dans la Gemara Souka.
21: Absolument. Et cela est important. Parce que cela veut dire que les rites du judaïsme ne sont pas simplement faits pour être une espèce d'équilibre traditionnel entre une nation et sa divinité, la divinité.

0: pardonné comme le peuple juif l'a été après Yom Kippour, et ce afin que la pluie tombe sur l'ensemble de la terre. Ça rejoint ce que vous disiez.
1: Absolument, c'est de cela qu'il s'agit. Sukkot, c'est un moment charnière de l'année agricole, et on comprend, c'est toujours important aujourd'hui, mais on comprend qu'une importance fondamentale cela avait dans le passé. Il fallait que la pluie tombe. C'était le moment des pluies, et si on n'avait pas de pluie, et d'ailleurs, de manière très frappante, ces problèmes se reposent aujourd'hui avec plus d'acuité que dans la période précédente. Eh bien, s'il n'y avait pas de pluie, on ne savait pas comment on allait vivre. Il fallait que Dieu accorde la pluie, d'autant plus que nos commentateurs disent que la pluie, si c'est un phénomène naturel, parfaitement analysé, est par ailleurs le résultat d'une bénédiction divine. Alors, la bénédiction divine, on la demande pour tous, pour tous les peuples du monde. Parce que nous sommes tous des êtres humains. Et la souka elle-même, cet édifice provisoire qui caractérise la fête, en est également une expression. La souka est ouverte à tous. La souka, nous dit-on, est ouverte à tous et tout le monde peut y résider. Autrement dit, il y a ici une véritable unité fondamentale. Oui, nous sommes tous différents. Nous sommes tous différents par notre culture, par nos choix de vie. Nous sommes différents aussi par nos aptitudes personnelles. Mais malgré tout, il y a quelque chose de fondamental qui nous unit. Ce quelque chose de fondamental, c'est ce que nous mettons en valeur ici. Il faut tous nous unir, nous tous, au sein du peuple juif, bien sûr, mais aussi nous tous, tous les hommes, avec le peuple juif, pour construire ce lien avec Dieu sans lequel l'humanité ne s'explique en aucune façon.
0: Merci beaucoup, Chaim Nissehoum, d'avoir été avec nous en direct pour ce commentaire et cette chronique judaïsme dans la cité à l'occasion de cette fête de Soukhot. On peut vous réécouter en podcast pour Radio J sur radioj.fr. Moadim Nesimcha et à jeudi. Merci, Chaim.
1: À jeudi, Chag Sameach à tous.
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0: Voilà, c'est déjà la fin du grand journal. Merci de l'avoir suivi. Merci audio à la réalisation, Benjamin Ethan.
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0: Un grand journal à écouter en podcast sur notre site radioj.fr et toutes les plateformes d'écoute, notamment Spotify et Deezer, ainsi qu'en vidéo sur YouTube et nos réseaux sociaux. À suivre un nouveau journal présenté par Nina Alouche, juste après l'émission de Cyril Sarah Cohen. On se retrouve demain, même heure, même endroit. D'ici là, portez-vous bien, bonne fête.
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5: Bonjour et bienvenue à toutes et à tous sur Radio J. Tout de suite, le journal de l'information avec Nina Alouche. Bonjour Nina.
6: Bonjour Cyrielle, bonjour à toutes et à tous. À la une de l'actualité, l'Iran menace de frapper des infrastructures au Moyen-Orient en cas d'attaque. Mohamed Bagar Ghalibaf, président du Parlement iranien, a déclaré que si Téhéran ne pouvait pas assurer sa propre sécurité, aucune infrastructure ne resterait sûre. Il a également affirmé que si l'Iran ne pouvait plus vendre son pétrole dans la région, les autres pays ne devraient pas pouvoir en vendre non plus. De son côté, Hossein Mohebi, porte-parole des gardiens de la Révolution, a vivement critiqué le président américain Donald Trump. Il l'a qualifié de grand menteur. Il a également appelé Washington à quitter la région. De son côté, le secrétaire d'État américain Marco Rubio met en garde contre des répercussions si l'Iran attaque ou tente d'attaquer des intérêts américains dans le monde entier. On l'écoute.
7: Je pense que cela nous ramène à la réalité. Nous avons affaire à des acteurs sur la scène internationale qui, comme l'Iran par exemple, ont ouvertement menacé d'attaquer les intérêts américains partout dans le monde. Nous prendrons toujours cela très au sérieux. Il y aura des répercussions si cela venait à se reproduire ou même si une tentative était faite. Mais ce qui s'est passé ce week-end aurait pu constituer et a constitué, je pense, une menace très grave. Et je tiens à remercier le Royaume-Uni pour sa coopération et son aide à cet égard.
6: Le secrétaire d'État américain Marco Rubio. Le prix de l'essence en Israël devrait atteindre un niveau record, 8,27 shekels par litre selon le ministère de l'Énergie, en cause d'augmentation des prix mondiaux, le pétrole ayant

0: dépassé 100 dollars le baril. Le prix maximum de l'essence est réglementé par le gouvernement israélien. Il est révisé une fois par mois en fonction notamment des prix internationaux du pétrole et d'autres facteurs économiques. Dans le reste de l'actualité, 100 Israéliens ont affronté dans la nuit les forces de sécurité près de Jaloud, empêchant temporairement le retour d'une famille palestinienne chez elle. Causant des blessures légères à 3 policiers, 2 suspects ont été arrêtés et une enquête a été ouverte, selon Tzal. Les émeutiers ont notamment bloqué des routes, brûlé des pneus, lancé des pierres sur les forces de sécurité et incendié des bâtiments et des véhicules appartenant à des Palestiniens. Les forces israéliennes avaient été déployées dans le secteur pour encadrer le retour d'une famille palestinienne à son domicile, victime de plusieurs actes de violence. Le président Yitzhak Herzog, Benjamin Netanyahou, le ministre de la Défense Israël Katz et le ministre des Affaires étrangères Gideon Saar ont tous condamné ces violences. Le comité central des élections a décidé de disqualifier le candidat Sami Abou Shehadeh, dirigeant du parti arabe Balad, aux élections du 27 octobre. La procureure générale et le procureur de l'État soutiennent cette décision en invoquant notamment des déclarations qu'ils considèrent comme un soutien à la lutte armée. Sami Abou Shehadeh conteste cette interprétation. La décision finale appartient désormais à la Cour suprême qui doit examiner l'affaire jeudi. Au Maroc, des manifestations contre le renforcement des relations avec Israël ont lieu dans 45 villes et plusieurs personnes ont été interpellées à Tanger. Le Maroc a rétabli ses relations avec Israël en décembre 2020 dans le cadre des accords d'Abraham. Depuis, les deux pays disposent de bureaux de liaison à Rabat et Tel Aviv. En France, une allée en hommage à la famille Bibas sera inaugurée à Paris mardi 6 octobre 2026 à 12h45 à la rotonde du Parc Monceau dans le 8e arrondissement. La cérémonie se déroulera en présence du maire de Paris, Emmanuel Grégoire, de membres de la famille Bibas, de représentants du Conseil de Paris et de représentants de la communauté juive de France. Il s'agira de la première commémoration consacrée à la famille Bibas en Europe. Pour rappel, elle a été victime du Hamas lors de l'attaque du 7 octobre 2023 dans les kibboutz de Niroz. Enfin, des messages antisémites attribués à Jordan Bardella. Le président du RN dément et porte plainte. Mediapart attribue à Jordan Bardella des messages antisémites datant de 2013. Le président du RN affirme être victime d'une tentative de déstabilisation politique. Il a déclaré qu'il s'agissait, selon lui, des prémices d'une guerre totale contre ce parti. Écoutez.
1: Non seulement nos adversaires semblent obsédés par le Rassemblement National, mais nous sentons depuis plusieurs jours et je dirais de manière visible par le grand public depuis plusieurs heures, les prémices d'une guerre totale, de tentatives de déstabilisation de la campagne présidentielle, qui vont, je vous l'annonce, nous cibler un à un. Ça a commencé ces dernières heures avec les accusations fallacieuses de Mediapart que, vous savez, conteste formellement. Nous allons mener une bataille qui va être une bataille judiciaire.
0: Le président du RN, Jordan Bardella, ce midi, le CRIF et la LICRA ont de leur côté vivement critiqué le Rassemblement National.
2: Merci pour ce journal, Nina Alouche. On vous retrouve à 15h30 pour le rappel des titres. En attendant une petite pause et on démarre notre émission avec Stéphane Guillon sur Radio J.
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9: Dominique de Villepin, bonjour.
10: Bonjour.
7: Bonjour, Aurore Berger.
11: Bonjour.
12: François Hollande, bonjour.
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14: Bonjour, David Star.
15: Bonjour.
14: Elisabeth Borne, bonjour.
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8: toutes et à tous et bienvenue sur Radio J. Je suis évidemment ravie de vous retrouver pour cette nouvelle émission avec un nouveau format, toujours une heure ensemble avec un invité entouré de notre experte du jour, Véronique Zana, pour mieux décortiquer la psychologie de cette émission. Et aujourd'hui, j'ai le plaisir de recevoir Stéphane Guillon pour la pièce Badinter, l'enragé de justice, mise en scène par Jérémy Lippmann au Théâtre Antoine. Et c'est aujourd'hui en direct sur Radio J.
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8: Radio J. Bonjour Stéphane Guillon.
9: Bonjour.
8: Merci beaucoup d'être mon invité aujourd'hui sur cette antenne, en direct sur l'antenne. On vous retrouve depuis quelques jours dans la peau de Robert Badinter, l'enragé de justice. Depuis que je connais le titre, et je ne sais pas pourquoi j'ai envie de dire l'enragé de vivre, je vous dirai peut-être après. La nouvelle création de Nina Pinson, mise en scène par Jérémy Lippmann. C'est au Théâtre Antoine. Vous y êtes aux côtés de Garance Bokobza, qui est merveilleuse, on va le dire dans un instant. Et Mathias Maréchal. Vous êtes magistral. C'est un grand rôle pour vous, Stéphane Guillon.
9: Oui, c'est un grand personnage, donc il fallait l'assumer, être à la hauteur et ne pas en avoir peur.
8: C'est ça, être à la hauteur, je vais rassurer nos auditeurs, vous y êtes largement et je vais l'expliquer tout du long de cette émission, on va longuement en parler. Mais d'abord, juste avant, une petite observation, Stéphane Guillon, parce que vous étiez venu nous voir pour la pièce Inconnue à cette adresse, au Théâtre Antoine juste avant, que vous avez joué un long moment avec différents partenaires. La cause juive, quelque part, en tout cas la Shoah, comme ça, j'ai l'impression que elle vous poursuit ou peut-être c'est vous qui allez vers elle. Et je voulais avoir votre retour sur ça.
9: Je pense que c'est un peu des deux et je pense aussi que c'est un engagement de Jean-Marc Dumontet qui a une démarche citoyenne par rapport à cette cause et qui est il a aussi monté l'être ou pas et c'est vrai que c'est un sujet qui lui est cher, qui nous est cher, hein, on va dire ça. Et moi, je suis ravi finalement d'avoir enchaîné ces deux pièces entre lesquelles, évidemment, il y a des ponts.
8: Aujourd'hui sur scène, vous endossez donc le rôle de Robert Badinter, cet avocat devenu homme d'État avec ses engagements publics, une part plus intime aussi de son existence. Et sur scène, vous dites que c'est une carrière qui a démarré par hasard. Est-ce que j'ai bien entendu cette carrière?
9: Sa carrière d'avocat? Écoutez, c'est ce qu'il dit. Lui était passionné de philosophie et de sociologie et sa mère lui a dit de faire du droit, donc il dit qu'il a fait du droit. Après, c'est peut-être de sa part une coquetterie, parce que je pense que c'était une profession de foi, le défendre les autres, combattre les injustices, quelles qu'elles soient, ça a animé toute sa vie.
8: Il est devenu un spécialiste du droit cinématographique d'abord. Je pense à Roland Pérez en pensant à ce type de carrière-là et de la presse aussi. Il a défendu Brigitte Bardot, Sylvie Vartan, Charlie Chaplin. Avant de devenir un puissant avocat pénaliste, et puis la suite on la connaît, on va la détailler. Il a mis, je peux dire peut-être, tout son humanisme et son âme juive qui défend la vie plus que la mort au service de la France.
9: C'est-à-dire que c'est un homme qui a été tellement marqué dans sa chair par le drame très jeune, puisque sa famille venait de ce qu'on appelait le Yiddishland en Russie. Ils ont fui les pogroms, ils sont arrivés en France en 1902, je crois, dans un pays qui était le pays des droits de l'homme. Son père avait une entreprise de fourrure qui marchait très bien, qui était très prospère. Il dessinait aussi des modèles. Je crois que l'entreprise était rue Trévise. La famille Badinter a été naturalisée, a obtenu la naturalisation française. Et il vivait dans un bel appartement dans le 16e. Et tout d'un coup, tout a basculé très vite dans le drame. Son père a perdu sa nationalité. Il a perdu son commerce. Ses biens ont été confisqués. Partie de la famille de Robert Badinter, dont son père Simon, sont morts en déportation. Et son père, finalement, est presque devenu fou quand il a perdu à la fois son entreprise et sa nationalité. Ils ont pas, comme énormément de personnes juives à cette époque, il n'a pas compris ce qui lui arrivait. Et ça, c'est quelque chose qui explique et qui est à l'origine de toute la vie de Robert Badinter, de son combat pour l'abolition de la peine de mort et de tous les combats qu'il va mener pour réformer les prisons, pour réformer la justice. C'est quelqu'un pour qui la mort, la loi du talion était quelque chose d'inenvisageable, d'abominable, voilà.
8: Il y a cette phrase de la mère de Robert Badinter qui est dite sur scène, les Juifs et la France, c'est une histoire d'amour qui a mal tourné, elle ne vient pas d'elle. La France qui a tout donné et tout pris à sa mère, parce que pour comprendre qui était Robert Badinter, il fallait commencer par le début, vous venez de le faire à l'instant, Stéphane Guillon, lui qui a échappé avec sa mère et sa sœur au pogrom, mais pas son père.
9: Avec son frère,
8: et déporté, son père a été déporté rue Sainte-Catherine à Lyon par Klaus Barbie. C'est un fait qui est extrêmement intéressant parce que il va porter cette pièce à la fin, on va le comprendre. On parle de cette déportation du père et la pièce démarre avec cette info-là que nous avons. Et elle démarre alors que vous êtes dans la peau de Badinter, un avocat important. Vous devez prendre une décision, la défense du criminel Patrick Henry. Alors, pour nos auditeurs, à nouveau, pardon, qui était-il pour rafraîchir la mémoire de ceux qui ne le connaissaient pas?
9: Patrick Henry était un criminel. Il a tué un petit garçon qui s'appelait Philippe Bertrand. C'était, là aussi, si ma mémoire est bonne, en 74, 76.
8: 76.
9: Merci, 30 janvier. Pourtant, je devrais le savoir, je le dis sur scène. Mais bon.
8: Il a 7 ans.
9: Oui, c'est un drame affreux et c'est un drame qui va remuer la France entière et évidemment la France qui à l'époque était très majoritairement pour la peine de mort en ce qui concerne les infanticides, hein, 65-70%. Et Robert Badinter, appelé par Maître Bocquillon, qui était le bâtonnier de Chaumont, accepte de défendre Patrick Henry.
8: Sa mère va beaucoup lui en vouloir de défendre cet assassin. Elle va lui dire. Cette phrase est merveilleuse dans la bouche de Garance Bokobza. Tu fais la justice du mal, toi, mon fils, mange. Ça devient le gimmick à plusieurs reprises.
9: Oui.
8: Ton combat à toi, c'est de mettre en liberté tous les assassins. Elle lui pose cette question. Et donc, cela nous porte encore une fois, on le verra à la fin, à la suite de son arrestation, le 17 février 76, le présentateur du journal télévisé de TF1, Robert Jiquel, prononce une phrase « La France a peur ». C'est un argument contre toute tentative de vengeance et de justice expéditive qui va marquer les esprits pendant longtemps. Sur scène, lorsqu'on vient vous voir, il y a de nombreuses voix de condamnation en France, à la télévision, qui veulent cette peine de mort, d'autres un peu moins. Il me semble qu'on voit Michel Sardou.
9: Michel Sardou est pour la peine de mort et Julien Clerc est contre la peine de mort.
8: C'est ça. Et d'ailleurs, il y a une chanson de Julien Clerc qui va intervenir à un moment donné.
9: On aurait peut-être pu demander celle-ci, finalement.
8: Vous voulez celle-ci pour finir l'émission?
9: Oui, elle est très belle, oui.
8: Alors, j'ai cherché le titre, je l'ai chasamé pour être franche.
9: L'assassin assassiné.
8: On finira avec cette chanson-là. Et sa mère, donc en premier, lui en veut d'accepter donc de défendre cet assassin. Mais le procès de Patrick Henry va arriver. Il va être défendu par Robert Badinter. Et par extension, il va devenir celui de la peine de mort ensemble. Parce qu'en gros, Robert Badinter comprend que c'est foutu pour Patrick Henry, que ça sert à rien de plaider une vraie défense. Il se dit que là, il y a peut-être une autre
9: Patrick
8: carte
9: Henry était... Patrick Henry a été assez épouvantable durant toute la durée de son procès.
8: Il voulait rien dire.
9: Il n'avait pas d'empathie, il s'est pas excusé ou pas vraiment. Il n'a rien fait pour essayer de d'amoindrir ce qu'il avait fait, quoi. Enfin, d'amoindrir, on peut pas amoindrir, mais au moins de, bon, bref. Et très vite, Badinter a compris que finalement, c'était pas l'enjeu. Patrick Henry est indéfendable, c'est ce qu'il dit, il est indéfendable. Ouais. Mon vrai combat maintenant est la peine de mort, et c'est sur ce point uniquement que je dois porter mes efforts. Et donc, il va déplacer le curseur du procès et plaider pour l'abolition de la peine de mort.
8: Sur grand écran, lorsqu'on arrive dans la salle, cette phrase de Robert Badinter, l'acte de justice doit être un acte de vie et non un acte de mort qui imite le crime qu'il prétend punir. La justice doit être l'arme de la civilisation et non de la barbarie. C'est ce qu'on va comprendre. Mais il y a une phrase très forte que vous prononcez, vous, qui a retenu mon attention, mais pas seulement la mienne, parce que quand je suis sortie de votre spectacle, j'ai entendu diverses personnes qui étaient d'abord très heureux d'avoir vu cette pièce-là, mais qui avaient retenu cette phrase qui est « La justice n'est pas une histoire d'innocence, mais de culpabilité ». Et cette phrase, j'ai très envie qu'on l'explique, parce que vous la détaillez, c'est un peu délité comme ça, mais on comprend que quelque part, c'est ce qui va faire la force de cette défense aussi.
9: Oui, c'est-à-dire que c'est à la partie adverse de prouver la culpabilité de la personne. C'est pas à Badinter de le faire. Pour lui, il dit la justice n'est pas une affaire d'innocence, mais de culpabilité. Jamais je ne pose la question à mon client, êtes-vous innocent ? Je prends le dossier, je prends les charges et j'en discute avec lui. S'il me le dit très bien, s'il ne me le dit pas, ce n'est pas mon affaire. Mmh. Mon affaire est de prouver que la culpabilité n'est pas établie.
8: C'est-à-dire que dire que c'est là où je me suis demandé, mais ce serait plus un avantage de l'avocat de dire qu'il regrette son client plus qu'il ne regrette pas. Pensez pas.
9: Que ce serait plus à l'avantage de dire que...
8: Bah oui, il regrette son geste, parce que quelque part, il était indéfendable, Patrick Henry.
9: Ouais.
8: Et pour le sauver de la peine de mort, il valait mieux qu'il y ait culpabilité. Ça m'a interrogé, cette phrase, Stéphane Guillon.
9: Ouais, je comprends. Bah écoutez, maintenant, je vais y réfléchir aussi de mon côté, alors.
8: Ouais. Voilà, mise en mots de l'avocat aussi. Vous nous faites un cours de magistrature avec Henri Torres, le maître et père de substitution de Robert Badinter, qui va lui faire comprendre que son métier, quoi qu'il en coûte, c'est de défendre. Lui, il inquiète du désastre judiciaire à venir, il n'avait pas tort. On prend un cours de magistrature incroyable. On entre à un procès comme dans un stade, dit-il. Et il y a trois règles pour une bonne plaidoirie. Lesquelles ?
9: La première, c'est d'attendre le moment opportun pour lancer une offensive. Il le dit, tout est une question d'instant d'occasion. Tu marques le point. La deuxième, c'est qu'il y ait toujours, ne jamais permettre que se durcisse la plaque de glace entre toi et les jurés. Voilà. Que si la glace commence à prendre, il faut trouver un truc, un incident de procédure, il faut la rompre. Il dit à un moment donné qu'il faut qu'entre l'avocat et les jurés, c'est presque une histoire d'amour. C'est comme quand tu fais la cour à une femme. Voilà. Torres est un personnage très, très haut en couleur. Et la troisième règle, c'est l'éloquence, c'est-à-dire l'art du verbe. Et c'est quelque chose. L'éloquence, il suffit de. On peut regarder entendre ses plaidoiries sur Internet. C'est que Badinter était un très grand orateur. Il y a d'ailleurs des ponts entre entre les avocats et les comédiens. C'est l'art oratoire.
8: Vous aimez ce mot pont, je retiens Stéphane Guillon. Il faut aimer d'amour le jury. L'audience, c'est la mère, elle te porte ou elle t'emporte. Et justement, vous venez de le dire, vous nous faites donc la mise en place sur scène de ce qui précède avant de succéder au procès de Patrick Henry en juillet 77 dans l'eau. Et vous nous faites votre plaidoirie devant la cour d'assises qui est le public. Parce que finalement, c'est nous le public, c'est nous le juré, c'est nous le théâtre.
9: Ça a été une des nombreuses idées du metteur en scène, Jérémy Lippmann, c'est qu'il m'a dit que pour que cette plaidoirie, qui est vraiment, alors mot pour mot, la plaidoirie de Robert Badinter, quand il a défendu Patrick Henry, il m'a dit, prends le public ce sont les jurés, et adresse-toi au public.
8: La mise en scène est sublime, je vais l'expliquer dans un instant parce que j'ai un mot là-dessus, mais d'abord on va écouter la bande-annonce.
10: La seule question maintenant est celle de la peine de mort. Et c'est sur ce point uniquement que je dois porter mes efforts. Il y a une forme de lyrisme dans la cérémonie qu'elle procède. Et je me suis souvent dit que j'aimerais plaider en musique. Il ne voit dans tout cela que la chute verticale d'un couteau triangulaire. Et pense sans doute que pour le condamner, il n'y a rien avant, rien à faire.
9: Les vers de Victor Hugo.
8: Cette phrase est sublimissime. Ouais. Il pense que pour le condamner, il n'y a ni un avant, ni un après. Je pense que vraiment, c'est la phrase forte.
9: C'était l'argument des partisans de la peine de mort et de ceux qui ont inventé la guillotine, c'est de parler de la souffrance physique en disant, ce qui était déjà une connerie, que vous coupez la tête de quelqu'un, il ne souffre pas. On a prouvé le contraire depuis. Et ils avaient complètement fait fi, finalement, de la souffrance morale. Cette souffrance qui consiste, alors aux États-Unis, elle est démultipliée parce qu'on peut tuer les gens 25 ans plus tard, si vous voulez. Mais en France, quand la peine de mort existait encore, le condamné ne savait pas à quel moment il allait être condamné. Il l'apprenait le matin, au petit matin, à 4 heures du matin, on venait le chercher, on lui disait c'est maintenant, il y avait son avocat, il y avait le prêtre. Et voilà, on lui filait une clope, un verre de cognac, et on le guillotinait derrière un dais noir à la prison de la Santé. Donc il y avait une sorte de barbarie de se dire tous les soirs en se couchant, est-ce que c'est demain matin ?
8: Il y a, à mon sens, dans la façon de voir son métier du côté de Robert Badinter, un procès qui a tout changé, celui de l'ancien militaire Roger Bontemps. Vous le dites sur scène, il a vu mourir un homme innocent. Il ne s'en est peut-être jamais vraiment remis lui-même, avec peut-être cette culpabilité.
9: Roger Bontemps n'était pas innocent, mais il n'avait pas tué.
8: C'est ça.
9: Et Badinter a eu cette phrase extraordinaire, la justice a tué un homme qui n'avait pas tué.
8: C'est ça.
9: Donc on quittait même la raison, entre guillemets, des partisans de la peine de mort, qui disaient, quand on a tué quelqu'un, on le tue. Voilà, c'est la loi du talion. Bon. Et là, il disait, mais finalement, la guillotine a tué quelqu'un qu'il n'avait pas tué, puisque c'est son complice qui avait tué cette infirmière et ce gardien de prison, ce qu'on a appelé l'affaire Clairvaux. Et le fait qu'il n'ait pas pu sauver la tête de Roger Bontemps, le fait qu'il ait assisté à son exécution, c'est les deux marqueurs, finalement. Il y a la déportation de sa famille.
8: C'est
9: et
8: ça.
9: Après, il y a la tête de Roger Bontemps qu'il n'a... En plus, il avait dit à Roger Bontemps, je vais vous sauver. Il lui avait dit dans les yeux. Ces deux choses, finalement, elles vont complètement... ces deux drames, très différents par leur nature, vont totalement conditionner tout le reste de sa vie et tous ses combats.
8: Une autre phrase forte, si vous coupez en deux cet homme, cela ne dissuadera personne. Vous en appelez à notre humanité, notre responsabilité, mais aussi notre culpabilité, puisque nous sommes dans la peau du juré, en même temps que Garance Bokobza, qui est merveilleuse dans le rôle de votre mère, d'une part, mais aussi celui de Solange, la jurée, qui justement a une part importante dans le choix de la vie ou la mort d'un homme. On voit tout son questionnement, toute sa responsabilité, ouais. Toute sa culpabilité, tout ce que le fait d'être ici par le pur hasard vient convoquer.
9: Elle est jurée,
8: elle.
9: Oui, elle devait pas être là. Et un jour, elle reçoit un courrier chez elle et on lui annonce que voilà, elle doit juger Patrick Henry.
8: Vous voulez que je vous dise de façon tout à fait honnête, Stéphane Guillon, j'aurais rêvé d'être dans la peau de ce juré. Maintenant que j'ai vu ce que ça génère dans le corps de cette femme sur scène, ce n'est plus du tout un souhait. Et pour être encore plus honnête avec vous et avec nos auditeurs, sans vouloir parler de moi, pendant longtemps, j'ai été moi pour la peine de mort, en me disant, lorsque nous convoquons le pire, qui est la mort d'un enfant, qui est le meurtre, le crime d'un enfant, qu'y a-t-il de pire que ça ? Et vous venez, vous, sur scène, venir nous faire réfléchir en nous disant, mais peut-être que quelque part, maintenir notre humanité nous demande un effort considérable, peut-être insupportable, mais la justice d'un instant ne doit pas être la justice d'un instant et elle doit aller encore plus loin en venant justement chercher notre profonde humanité qui est de ne pas céder à la punition du crime.
9: Oui, mais il l'explique très bien dans cette plaidoirie, enfin c'est pas une plaidoirie, dans le discours qu'il fera en 1981, long discours devant les députés de l'Assemblée nationale pour l'abolition de la peine de mort, il explique que finalement cette loi du talion n'a aucun sens et qu'elle nous déshumanise. Et pour ça, il va prendre l'exemple du terrorisme. Pareil, les gens ont dit, bon, les terroristes, il faut les... Voilà. Il dit, mais si vous tuez un terroriste qui, par essence, qui, par nature, n'a pas peur de la mort, puisqu'il y en a même qui se font sauter eux-mêmes, donc qui ont cette fascination aussi pour la mort, si vous en faites une victime, si vous en faites un martyr, c'est 10 personnes derrière qui vont se lever. Et finalement, vous avez utilisé les armes du terroriste, vous avez... épouser finalement sa folie meurtrière. Il dit que la justice doit évidemment être au-delà des passions humaines et être capable, même face à l'horreur, même face à la monstruosité, de s'élever et de juger. C'est très beau en définitive. C'est très philosophique. Parce qu'effectivement, on est tous comme ça. Moi, si on avait touché à un de mes enfants, la première chose la première pulsion, c'est de prendre une arme et de se faire justice soi-même, évidemment. Il n'y en a pas d'autres.
8: Bah, c'est l'affaire du petit Grégory. Vous invoquez ça avec cette affaire-là. Ça soulève en effet ces questions-là très très fortes hein, dans la pièce Stéphane Guillon. Jusqu'où on est prêt à aller lorsque nous croyons du côté du bien. Une société a besoin de poser des limites. Ces limites jusque dans sa manière de punir. Réduire quelqu'un à son crime permet de ne plus avoir à penser son humanité. Ce sont les mots de Joseph Agostini qui est venu avec moi, bien connu sur cette antenne. Et puis il dit aussi que nous connaissons l'abolition de la peine de mort comme un acquis, mais il faut se rappeler qu'elle a d'abord été une bataille, c'est tout le sel de cette pièce, et ceux qui sont encore aujourd'hui dans peut-être leur certitude pour la peine de mort seront bousculés, en tout cas, par cette pièce-là, avec vos arguments, la force de vos propos, de ceux de Badinter et ceux de Solange. Dans le cas de Badinter, comme la vie fait son devoir, Stéphane Guillon, 40 ans après l'abolition de la peine de mort, qu'il a obtenue en tant que garde des Sceaux et ministre de la justice sous Mitterrand, Klaus Barbie arrive en France et il faut le juger. Est-ce que ça, finalement, ce n'est pas quelque chose d'assez dingue dans la vie de Badinter qui arrive à ce point extrême où se mesure la conviction?
9: C'est ce qu'il dit. J'arrive à ce point extrême où se mesure la conviction. Et c'est la scène finale de la pièce qui est une des plus fortes, c'est-à-dire qu'il est garde des Sceaux et on lui dit que Klaus Barbie vient d'être arrêté en Bolivie. Il est arrivé en France et Jean-Marc Sauvé, qui est son secrétaire, lui dit « Klaus Barbie mérite la peine de mort » et il va lui expliquer pourquoi non, pourquoi on va procéder autrement, pourquoi on va le juger. Il a cette phrase magnifique « J'en arrive à ce point extrême où se mesure la conviction à aucun moment, entendez-moi bien Jean-Marc, à aucun moment, passé, présent, futur, je ne regretterai d'avoir tant lutté pour l'abolition. » Et il ne se porte pas partie civile, alors qu'il pourrait, ni son frère Claude, parce qu'il ne veut pas qu'il y ait une confusion entre son action personnelle et l'action de la justice. Mais c'est assez étonnant, finalement, qu'il croise l'assassin de son père. Alors il aura quand même ce plaisir de le mettre à la prison de Montluc, dans la cellule même de Jean Moulin, là où il a torturé, là où il a supplicié, là où il a accompli ses crimes. Et voilà, il le met dans la même cellule que Jean Moulin, alors qu'il doit aller à Saint-Joseph. Et là, ce sera son pouvoir de garde des Sceaux de dire non, il ira là où il a torturé.
8: On retient ce courage très particulier de défendre les limites, même au nom de celui, de ceux qui les ont franchis. Stéphane Guillon, la mise en scène de Jérémy Lipman est fantastique. Avec ses tableaux superposés, ce bureau en bois, cela paraît simple mais c'est percutant. Avec votre ton parfaitement posé sur ce décor, je voulais vous dire bravo.
9: Merci.
8: Je voulais vous dire bravo à l'antenne. Badinter exigeait l'engagement total, la puissance, la conviction. Vous avez les trois et vous les bravez avec force. Je vous souhaite un Molière, ce serait mérité.
9: Oh. Bon.
8: On poursuit cette émission juste après le rappel des titres. Vous restez avec nous, avec notre invité Stéphane Guillon pour la pièce Badinter, l'enragé de justice, avec Garance Bokobza et Mathias Maréchal au Théâtre Antoine. A tout de suite après le rappel des titres sur Radio-G.
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8: Sur Radio J, bonjour et bienvenue. Tout de suite, le rappel des titres avec Nina Alouche. Bonjour Nina.
0: Bonjour Cyrielle, bonjour à toutes et à tous. À la une de l'actualité, Benjamin Netanyahou affirme que des ennemis pourraient tenter d'attaquer le pays avant les élections du 27 octobre. En visite sur une base aérienne, il dit disposer d'indices allant dans ce sens. Il avertit que l'armée israélienne est prête à riposter. Le Premier ministre affirme également que plus d'une centaine de terroristes ont été tués par Israël à Gaza ces dernières semaines. En Libye, une possible rencontre secrète entre Benjamin Netanyahou et Saddam Haftar fait l'objet de spéculations. Saddam Haftar aurait rencontré le Premier ministre israélien pour obtenir un soutien à sa candidature à la présidence libyenne. Cette rencontre n'a toutefois pas été confirmée officiellement. Le Royaume-Uni dément avoir renforcé ses restrictions sur les exportations d'armes vers Israël. Londres a refusé plus de 80 licences depuis 2024, mais un responsable britannique affirme qu'il ne s'agit pas d'un durcissement de la politique. Selon lui, les quelques 50 refus supplémentaires correspondent simplement à de nouvelles demandes d'exportation déposées depuis la mise en place des restrictions. En Iran, la monnaie nationale poursuit sa chute et atteint un niveau plus bas historique. Cette chute intervient alors que les sanctions américaines et le conflit au Moyen-Orient pèsent lourdement sur l'économie iranienne. Washington affirme vouloir priver Téhéran des revenus du pétrole. Enfin, en France, des messages antisémites attribués à Jordan Bardella. Le président du RN dément et porte plainte. Le président du RN affirme être victime d'une tentative de déstabilisation politique. Il a déclaré qu'il s'agissait, selon lui, des prémices d'une guerre totale contre son parti. Le CRIF et la LICRA ont, de leur côté, vivement critiqué le Rassemblement national.
8: Et merci beaucoup, Nina Alouchon. On vous retrouve à 16h pour le journal complet. Tout de suite, une courte pause et c'est la suite de notre émission avec Stéphane Guillon et mes chroniques sur Radio J.
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8: De retour sur l'antenne de Radio J en direct. Merci de passer votre après-midi avec nous. Avec mon invité aujourd'hui, Stéphane Guillon, venu nous voir pour la pièce Badinter. L'enragé de justice est au théâtre Antoine depuis quelques jours, du mercredi au dimanche à 19h. Est-ce que ce démarrage vous convient, Stéphane Guillon? Parce que j'ai l'impression que la pièce était, enfin, la salle était complète quand je suis venu dimanche.
9: Écoutez, je crois que ça se passe plutôt très bien.
8: Honnêtement.
9: Donc, c'est du bois ou c'est du bois?
8: On dirait que c'est du bois.
9: On dirait que c'est du bois. Voilà, écoutez. Non, mais on sent, oui. Vous savez, quand on commence à avoir de la bouteille, comme moi, on sent quand le public est vraiment content ou quand ce sont des applaudissements de circonstances. Là, c'est vrai qu'il se passe... Il se passait la même chose, je dois dire que je suis assez gâté depuis quelques années avec Inconnu à cette adresse, mais oui, on sent une ferveur dans la salle. Et puis, je dirais, là on vient d'entendre les nouvelles du monde, je dirais que de plus en plus, quand les gens viennent au théâtre, ils se disent, on a bien fait de venir,
8: oui.
9: Parce que on leur offre quelque chose... à la fois d'intemporel et à la fois une bulle qui va les sortir de ce marasme de vulgarité. Pardon, hein, je vais faire mon vieux bobo, voilà. Mais on va les sortir de ce quotidien qui franchement, est à la fois nauséabond, étouffant, terrible, en définitive. Et le théâtre, j'ai été voir aussi mes camarades, pareil, hein, je vais les citer, c'est une mise en scène de Jérémy Lippmann, le discours d'un roi avec Philippe Torreton et Francis Huster, qui est magnifique. Et ce soir-là, j'étais dans la salle et j'ai senti ce bonheur des gens se disant « mais on devrait aller plus souvent au théâtre ». Donc je m'adresse aux auditeurs qui nous écoutent. Allez au théâtre, vous serez tellement contents en sortant. Alors c'est vrai que ça demande un petit effort. Mais c'est comme tout ce qui demande un petit effort, on est tellement content après.
8: Et c'est du bon théâtre, je me permets de le dire, Stéphane Guillon. J'ai l'impression que vous êtes très heureux dans ce rôle de comédien aujourd'hui qui vous va vraiment comme un gant.
9: Ben, je suis très heureux d'avoir réussi cette conversion parce que c'est très difficile en France quand vous avez une image et un marqueur qui était assez fort en ce qui me concerne. Je m'y suis appliqué aussi, j'ai ma part de responsabilité, de changer totalement de domaine. On vous regarde, on vous dit, mais c'est qui celui-là, pour qui il se prend? Ce que les gens ignorent, c'est qu'en définitive, moi je reviens à mes premières amours, puisque j'ai fait du théâtre classique pendant des années, j'ai appris mon métier avec de grands professeurs, donc... je dirais que les chroniques à Canal+ et à France Inter sont des accidents, les accidents heureux, hein, je crache pas dans la soupe. Mais c'est vrai que j'avais hâte de d'abord de jouer avec des partenaires et ensuite de ne plus être exposé comme je l'ai été durant toutes ces années. Et pour boucler la boucle, quand je vois effectivement les infos qu'on a, je n'ai absolument pas envie de les commenter.
8: Véronique Zana.
13: Oui, j'avais envie de revenir sur ce point de sortir de l'actualité, parce que je trouve qu'au fond, c'est une façon de se raccorder à l'actualité, mais autrement. Et c'est d'ailleurs assez surprenant, la voix de la mère qui vient dire « mais tu vas défendre des assassins ». Et quand vous le disiez, je me disais « tiens, est-ce que c'est pour faire entendre quelque chose de la voix ?» de la mère patrie, en fait, qui est dans l'air du temps, puisqu'il y a ces interrogations sur est-ce qu'il faudrait pas revenir sur la peine de mort. Et je trouve que finalement, à la fois il y a de la temporelle, mais que ça ramène une réflexion sur ce qui croise l'actualité et peut-être la pensée des gens.
9: Oui, mais disons que c'est une façon plus maligne de le faire, puisque je suis derrière un personnage, et derrière un auteur qui n'est pas moi. Donc effectivement, mais je pense que fatalement il y a une continuité. D'ailleurs, il y a des gens qui m'ont dit ah c'est bien que ce soit toi qui fasses Robert Badinter. Je dis bon, je suis très content, merci. Mais oui. Et pour rebondir sur ce que vous venez de dire, moi quand on m'a proposé de jouer Robert Badinter, dans un premier temps j'ai dit non. Pas longtemps, mais j'ai dit non parce que je me suis dit bon oui Robert Badinter, d'abord physiquement je n'y ressemble pas du tout. Ensuite, la peine de mort, l'abolition de la peine de mort, c'est en 1981, on est en 2026, etc. Et puis, on a été rattrapé par l'actualité, par l'infanticide de cette petite fille, où il y a eu une vague d'émotions énormes, et Monsieur Dupont-Aignan qui a dit qu'il fallait faire un référendum pour le rétablissement de la peine de mort. Et tout d'un coup, nous, on démarrait les répétitions, et je me suis dit, mais finalement, c'est fou comme et c'est pour ça que Monsieur Badinter a fait inscrire l'abolition de la peine de mort dans la Constitution. Absolument. Pour essayer de, parce que je pense que dans la nature de l'homme, tuer, et on le voit tous les jours, et tuer celui qui t'a tué, c'est dans ses gènes, c'est dans son ADN. Donc oui, vous avez raison, la pièce est d'une actualité brûlante.
8: C'est un sujet que j'évoquerai demain avec notre invité qui sera avec nous, Eric Fellman, sur cette antenne, qui viendra nous parler de la Shoah et on en parlera longuement. On a parlé il y a un instant du théâtre, le fait d'avoir envie d'aller au théâtre. On va y aller tout droit puisque tout de suite, une nouvelle découverte théâtrale avec Hélène Kuttner qui nous parle d'une pièce de théâtre.
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8: Hélène Kuttner, vous allez nous parler d'une pièce que j'ai très envie d'aller voir, surtout par un auteur que j'adore, Où vont les larmes quand elles sèchent, un spectacle mis en scène par Léna Brébant, c'est au Théâtre Le Pic. Bonjour.
16: Bonjour Cyrielle, bonjour Stéphanie Guillon. Bonjour. J'ai très envie aussi d'aller voir Badinter parce que c'est un monument pour moi et bonjour à toutes et à tous. Alors, Où vont les larmes quand elles sèchent, ce joli titre, c'est l'histoire d'un jeune médecin généraliste qui s'installe dans une ville du sud-ouest de la France. Il soigne, écoute, console, répare, conseille. Sa salle d'attente est pleine, elle déborde de patients, mais Jean, le médecin, a 36 ans et lui-même a quelques blessures qui l'empêchent de pleurer. En fait, ses larmes ne coulent plus, elles ont séché à l'intérieur de lui-même. C'est l'histoire d'un médecin qui ne peut plus pleurer, qui ne supporte pas, comme Badinter, la souffrance ni l'injustice. C'est l'histoire de toutes les histoires, petites ou tragiques, les histoires de corps et de cœur qui nous traversent.
8: C'est l'histoire de Baptiste Beaulieu qu'on aura peut-être l'honneur de recevoir, qui sort un livre prochainement. Pourquoi, Hélène, vous avez choisi de nous parler de ce spectacle aujourd'hui ?
16: Eh bien, tout d'abord, parce que cette pièce, comme vous l'avez très bien dit, Cyrielle, elle est tirée d'un récit vrai, d'un récit autobiographique de Baptiste Beaulieu, qui est médecin et écrivain, qui a été publié en 2023. Son livre est devenu un best-seller. Le succès, la réédition du livre rend un vibrant hommage à tous les médecins généralistes. Et puis j'ai choisi ce spectacle aussi pour vous, Stéphane Guillon, qui portait la parole de Robert Badinter, qui est pour moi un monument. Et je comprends votre hésitation au début à le jouer, mais même si vous ne lui ressemblez pas, voilà, j'ai pas vu le spectacle, ça doit être super. C'est un avocat qui n'avait peur de rien. Un enragé de justice qui connaissait mieux que personne les petites et grandes souffrances qui nous touchent de près ou de loin. Alors, pour le médecin, c'est soigner. Comment soigner quand soi-même, on ne peut plus pleurer? Doit-on utiliser la compassion, l'empathie? Je le cite. J'entends beaucoup d'histoires et il m'arrive de les lire directement sur le corps des malades. Les injustices qui traversent leur vie me mettent en colère. Mais surtout, je ne sais plus comment pleurer depuis cette nuit où il m'a manqué 6 petites minutes. En fait, les 6 petites minutes qui ont manqué à Jean, le médecin, ce sont celles qu'il aurait dû mettre avec son collègue ambulancier pour parvenir à sauver un gamin de 6 ans en pleine crise d'épilepsie. Mais la mère épouvantée qui appela le SAMU cette nuit-là avait donné un mauvais numéro de rue. Son stress provoqua l'inversion des deux chiffres, 42 au lieu de 24, ce qui fait que l'ambulance n'a pas trouvé l'endroit à tourner et a mis le double de temps. Dans le corps de Jean, le médecin urgentiste, les cordons de ses larmes se sont serrés trop fort. Il a craqué, il a quitté le service d'urgence pour s'installer seul dans une petite ville.
8: Ah. La particularité du spectacle, c'est qu'il n'y a qu'un seul comédien pour jouer tous les personnages. On adore ça.
16: Exactement. Et ce comédien, et quel comédien, il s'appelle Régis Vallée et il se transforme à la vitesse d'un dessin animé. Alors, j'espère que vous l'aimerez, Cyrielle, c'est un grand gaillard, moustachu, musclé, qui se met à rire à bout de champ et qui débarque au milieu des spectateurs, un casque de vélo vissé sur le crâne. Il est sincère, drôle, pudique, sensible à la fois. Il est musicien, il joue de la guitare en chantant, c'est un médecin original, capable d'une interaction permanente avec le public. Et en fait, dans la salle d'attente, nous sommes tous les vraies passions de cette salle d'attente, nous les spectateurs. Nos corps, nos bobos, nos maladies, nos névroses, nos souffrances, on les vit grâce aux multiples rencontres que Jean nous raconte. Alors, il y a Monsieur Arnaud qui réapparaît soudain après quand même avoir falsifié par 2 fois les ordonnances du Toubib, Madame Moreno qui reste assise sur une chaise en bois dans le noir, en silence, face à sa fenêtre au volet fermé toute la journée au 13e étage d'une barre d'immeuble, qui ne dit rien, ou l'adorable Monsieur Suarez dont le corps saigne tout le temps par petites touches et dont la maladie s'aggrave, mais Monsieur Suarez a décidé d'être heureux, il garde le moral malgré la disparition récente de sa femme adorée. Le décor, il est léger, la musique brode des mélodies, quelques accessoires simples viennent figurer le cabinet ou une visite à domicile, sans interrompre le fil des histoires, que je ne raconterai pas toutes, mais elles sont merveilleuses.
8: Pour finir, Hélène, on y va. Il n'y a pas de doute.
16: On y va, mais on va au théâtre tout le temps. Je buvais vos paroles tous les soirs quand je suis dans une salle de théâtre. Je me demande, mais par quel miracle ces gens viennent? Ils viennent pour tout ce que vous avez dit, Stéphane Guillon. C'est un spectacle que je recommande à tous, et pas seulement à Cyrielle, parce que le jeu, le travestissement n'empêche jamais l'émotion d'affleurer en permanence, comme si cet humour, ces blagues, cette mise en boîte nous aidaient à supporter la misère du monde, à survivre à nos propres souffrances. C'est fort et c'est très beau.
8: Où vont les larmes quand elles sèchent au théâtre Le Pic jusqu'au 14 décembre, Hélène Kuttner? Vous avez un article pour Artistique Réseau à écrire, c'est celui de Stéphane Guillon. C'est une forme de promesse que vous venez de faire.
16: Oui, je suis obligée là.
8: Allez, tout de suite, c'est l'introspection.
9: On a appris que vous aimiez les gaillards moustachus.
8: Pas vraiment, voilà, pour être franche.
13: Avec un casque.
8: D'accord, moustachu, je vais réfléchir. Allez, c'est l'introspection sur Radio J.
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8: Vous savez, Stéphane Guillon, on aime toujours aller un petit peu plus loin dans cette émission avec des questions un peu plus personnelles à présent. C'est ce que j'appelle l'introspection. La première question que j'aimerais vous poser, c'est, selon vous, quelle est la qualité que vos proches vous reconnaissent le plus souvent?
9: Faire attention aux autres. Mais c'est relativement récent. Je pense que en vieillissant et avec ce que j'ai traversé, j'ai appris à regarder beaucoup plus les autres, que ce soit les gens de ma famille ou mes partenaires ou les gens qui travaillent avec moi, pour moi.
8: Et le défaut alors?
9: Le défaut, c'est ce que je vous ai dit, c'était avant d'avoir été très longtemps auto-centré. Et voilà, de toute façon, c'est un métier qui fait que vous êtes auto-centré. C'est pas un métier normal, hein. C'est un métier où votre ego est tout le temps, en permanence sollicité. Donc ça peut amener parfois certaines formes de dérives, quoi. Je n'ai pas toujours aimé celui que j'ai été.
8: Mais plus celui que vous êtes aujourd'hui.
9: J'espère. Peut-être que dans 15 ans, j'aimerais encore, si Dieu me prête vie.
8: Quand vous êtes seul aujourd'hui, Stéphane Guillon, à quoi vous pensez le plus souvent?
9: À la mort, non.
8: On me l'a dit. C'est une possibilité évidente. Elle me va, cette réponse. Hein.
9: Ok, d'accord.
8: Qu'est-ce qui vous fait encore douter aujourd'hui?
9: Le monde.
8: rencontre, vous direz, a changé votre vie sans que vous vous y attendiez.
9: Mon chat, Elvis, mon chat.
8: Ouais.
9: Oui, pardon, c'est très... Je déconne. Je sais pas à quelle rencontre, il y a plein de rencontres. Mais je... Il y a plein...
8: Ça me va aussi, Stéphane Guillaume.
9: Oui, mais il y a des gens qui ont été importants pour moi. Stéphane Bern, c'est le premier qui m'a donné ma chance. Jean-Marc Dumontet, on en a parlé tout à l'heure, qui me met sur des projets vraiment très intéressants professionnellement. Ouais, ce sont des gens qui ont compté. Voilà. Après, il y a des gens comme Guy Bedos que j'ai eu la chance de côtoyer longtemps. Des gens que j'ai admirés. Oui.
8: Quel conseil vous donneriez au jeune homme que vous étiez quand vous aviez 20 ans?
9: D'aller vers les autres.
8: Qu'est-ce qui vous émerveille aujourd'hui?
9: De travailler encore.
8: Qu'est-ce que vous recherchez le plus chez les autres aujourd'hui?
9: L'amour. L'amour, je pense que oui, c'est ce que je dis moi à mes potes maintenant, parce qu'on a tous 60 balais. Je dis, écoutez, si c'est pas maintenant qu'on s'entraide, qu'on essaye d'être ensemble, c'est jamais.
8: Pour terminer, comment aimeriez-vous que les gens se souviennent de vous?
9: Comme d'un chic type, comme quelqu'un de correct. Je déteste l'idée d'avoir pu, à une époque, par un certain comportement, ne pas avoir fait attention aux autres. Et je pense que ça m'est arrivé. Et ça, j'aime pas, parce que c'est pas moi, en définitive. C'était pas moi. Mais j'étais dans une sorte de spirale de notoriété, de trucs, et voilà. Et ça, cette personne-là, et je comprends très bien pourquoi j'étais comme ça, voilà. Et donc, les gens que j'ai blessés, que parfois je peux croiser, il m'est arrivé d'aller vers eux en leur disant, écoute, ouais, je crois que j'étais pas terrible il y a une quinzaine d'années.
8: Et vous en pardonnez?
9: Je crois qu'on pardonne toujours à quelqu'un qui reconnaît qu'il a merdé, parce que finalement, dans la vie, il y a peu de gens qui reconnaissent quand ils merdent. C'est rare.
8: Ouais.
9: Donc, oui, mais ça fait partie du travail. Je dis pas d'aller s'allonger, mais de comprendre finalement qu'on n'a peut-être pas été tout le temps un mec bien.
8: Tout de suite, c'est le mot de la fin sur Radio J. Radio J. Comme toujours à la fin de cette émission, Stéphane Guillaume, nous allons débriefer ces minutes que nous avons passées ensemble pour voir ce qu'on a appris de vous, de votre œuvre aussi sur Radio J, avec une petite nouveauté cette année, un petit conseil auditeur. C'est à vous Véronique, il y a du travail là.
13: Il y a du boulot et il faut bien se faufiler, bien tendre l'oreille, parce que cet homme-là, il a maintenu une distance qui, à mon sens, n'est vraiment pas facile, entre le fait de répondre à l'interview et surtout ce personnage incarné qui pèse un certain poids. Et quand vous avez dit maintenant, ce qui est important pour vous, c'est d'être attentionné, eh bien, en fait, moi, j'ai senti ça tout le long avec le personnage de Badinter. Parce que c'est vrai qu'il doit y avoir à la fois une fascination, voire une excitation, voire coller sa voix dans ses plaidoiries et emporter, et être extrêmement précautionneux sur ce qu'on a présenté, sur qui on est et celui qu'on interprète. Et ça, je sens que cette délicatesse, parce que je trouve que c'est vraiment une délicatesse de marquer l'écart, elle est quelque chose à votre plus de ce moment où vous avez reconnu peut-être des fonctionnements. Alors, vous dites oui, l'ego est sollicité, mais comment ne pas l'être sur une scène, hein? C'est un peu le travers de la scène. Mais pouvoir se décaler de ça, continuer à profiter de la scène pour porter quelque chose et ne pas, au fond, ne pas y croire sorti de la scène. Ben, c'est ce que vous arrivez extrêmement bien à faire. Alors, là où il y a quelque chose là aussi, sûrement d'une grande pudeur. Je dirais que c'est peut-être surtout ce qui touche le féminin, où là j'ai peu entendu, ou peut-être en creux, de quelle façon le féminin, alors j'ai dit le féminin, ça pourrait être les femmes, chacun choisira, mais même viendrait vous animer, parce que dans cette question de la rencontre, il y a d'abord le chat, et puis après il y a trois hommes.
9: C'est-à-dire.
13: Mais où sont les femmes?
9: Où sont les femmes, comme disait feu Patrick Juvet, mais.
13: C'est ça.
9: Si je peux me permettre, la dernière fois que je suis venu ici, j'ai écrit un livre entier
8: sur les femmes de votre
9: vie. Sur les femmes de ma vie.
8: C'est vrai.
9: Fini
13: de rire. Bien.
9: Et j'apprécie beaucoup cette période de jachère.
13: Pas mal. Mais c'est vrai que laisser reposer à tout niveau, c'est une bonne façon de laisser remonter le désir, parce que au fond quelque chose est là-dessus.
9: Ça vous alors, a pas plu ce terme. Il fallait bien dire quelque chose.
13: Y a pas de hasard dans les termes, je crois. Alors, qu'est-ce qu'on a aussi entendu de vous finalement, c'est la manière dont vous brossez le personnage. Avec finalement la justice qui est au centre de tout ce qui anime la pièce, il y a quelque chose de vous quand même qui est là-dessus, dans cette manière de pas déborder. Le débordement, il est sur scène, et quand on en parle, là il y a l'écart, il y a des contours, il y a une manière de cette façon-là de laisser la place au public ou aux gens qui nous écoutent de se faire leur propre idée. D'ailleurs, ce que j'ai trouvé aussi très intéressant, autant dans votre pièce que dans celle qu'Hélène a présentée, c'est comment aujourd'hui le public n'est pas juste une masse passive, mais en action, alors soit participative, soit présent dans la façon dont la pièce traverse. Et ça aussi, je trouve que c'est quelque chose qui vient sortir de sa solitude de l'acteur. C'est-à-dire qu'on est, on est rien sans le public, et quelque chose se tisse entre les deux. Alors, si j'avais un petit conseil à glisser au milieu de tout ça à nos auditeurs, eh bien finalement, ce serait de pouvoir s'appuyer sur ces pièces qui reviennent, qui sont en fait à l'image des questions qui régulièrement nous animent, et de ne pas se contenter finalement que d'un seul son de cloche, et d'aller revoir, réinvestiguer pour pouvoir se réapproprier peut-être une autre façon d'envisager une thématique.
8: Merci beaucoup. Voilà. Véronique Zana, notre psychanalyste que l'on retrouve toutes les semaines sur Radio J.
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17: 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Je voulais faire une chanson.
8: C'est la fin de cette émission. Merci beaucoup Stéphane Guillon d'être venu nous voir pour nous parler de cette pièce incroyable, Badinter, l'enragé de justice, avec Garance Bokobza et Mathias Maréchal, c'est au Théâtre Antoine, du mercredi au dimanche à 19h. Un mot de la fin qui vous revient.
9: À moi.
8: Vous dites ce que vous voulez.
9: Eh ben, je voudrais saluer encore une fois Garance Bokobza et Mathias Maréchal, qui sont deux partenaires, d'abord deux très très très bons acteurs et deux super partenaires, et je suis très très heureux de partager la scène avec eux. Je suis très heureux en vous disant ça d'être accompagné par Julien Clerc, parole de Jean-Louis Abadie, l'assassin assassiné sur la peine de mort. Il fallait avoir du courage pour écrire cette chanson à cette époque-là, et c'est une chanson magnifique.
8: À découvrir sur cette antenne. Merci Stéphane Guillon, merci à toutes et à tous de nous avoir suivis. Et rendez-vous demain dès 15h avec Eric Fellman pour On ne jouait pas à la pétanque dans le ghetto de Varsovie.
9: Ah, j'ai très envie d'aller voir ça.
8: Allez-y.
9: Oui, on m'a dit que c'était super.
8: Vous allez adorer.
9: Oui, j'ai très envie d'y aller.
8: C'est formidable, vraiment.
9: Ouais, ouais.
8: Allez-y. Merci beaucoup, à demain sur Radio J.

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2: 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Soukot nous rappelle à travers la fragilité de la souka, la fragilité de l'existence, mais aussi la force du peuple juif lorsqu'il se rassemble et demeure uni. 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
0: 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Tout niveau ? 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Les inscriptions sont ouvertes, l'école de langue, l'hébreu est à votre portée. 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La pizzeria de la Rose au 31 avenue de la Rose 13013 Marseille sera ouverte toute la semaine de lundi 28 septembre à jeudi 1er octobre pour vous accueillir sous sa grande souka le midi et le soir pendant toutes les demi-fêtes. 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
4: Bonjour à tous, soyez les bienvenus dans l'émission FSJU Actu, un rendez-vous que vous connaissez, un rendez-vous hebdomadaire qui est consacré à l'actualité du Fonds social juif unifié Marseille-Provence, ici sur les antennes de Radio JM. Alors oui, je pense que vous êtes surpris de m'entendre, c'est Elsa Charbit au micro de Radio JM. Je suis accompagnée aujourd'hui de Simon, Simon qui est en alternance au Fonds social juif unifié et qui assiste à sa première émission en fait en direct. Et vous êtes surpris parce que habituellement c'est Benjamin Sidbon que vous entendez à ce micro. Alors en son absence, pendant 15 jours, j'aurai le plaisir de présenter cette émission et de pouvoir parler avec vous de tous les rendez-vous qui sont organisés par le Fonds social juif unifié et parler avec vous de nos actions. Rappelez ce que le FSJU, oui bien sûr, nous sommes en début d'année, pourquoi pas rappeler que le Fonds social juif unifié a été créé tout de suite après la guerre, en 1950, pour aider, vous vous en doutez, les familles, les

0: déportés, ceux qui devaient se réinstaller en France et créer aussi une communauté juive, lui permet de prospérer et de s'installer. Elle a été rendue d'utilité publique en 1985 et depuis elle accompagne la communauté juive sur quatre piliers fondamentaux, le social, la culture, la jeunesse et l'éducation. L'éducation, c'est peut-être à placer tout de suite après le social tant c'est important encore plus aujourd'hui et c'est notre travail depuis plus de 70 ans. Le Fonds social juif unifié est partout en France. Bien sûr, la maison maîtresse, on pourrait plutôt dire, est à Paris, mais nous avons de nombreuses délégations et donc une ici dans la plus importante région, en tout cas en communauté juive, Marseille-Provence, puisque nous allons d'Avignon jusqu'à Toulon, le Var faisant partie totalement de notre délégation de Marseille et nous y œuvrons et nous aurons d'ailleurs des actions et des événements que nous évoquerons avec vous dans les prochaines émissions. Le social est vraiment au cœur de notre travail. On va en parler dans la deuxième partie de cette émission où nous évoquerons déjà la campagne de la Tzedaka 15 novembre, 15 décembre depuis plus de 30 ans. Mais avant cela, nous voulions évoquer avec vous des événements qui vont se tenir très prochainement en octobre, puisque tout de suite après les fêtes, les actions reprennent, les événements reprennent. Nous étions présents bien sûr sur le terrain pendant les fêtes, mais là il va falloir aussi avoir des rendez-vous où nous allons nous retrouver plus nombreux. Deux événements à noter absolument dans vos agendas. Simon, tu l'as fait, c'est dans nos agendas.
1: Bien sûr, tout est fait.
0: Tu en parles partout autour de nous parce que c'est important de se retrouver. Et le premier rendez-vous sera pour le concert du Nouvel An juif. C'est un rendez-vous que nous organisons depuis 3 ans maintenant, en partenariat avec le festival de Chaillol, qui est un fabuleux festival qui se passe dans les Alpes de Haute-Provence, et avec son directeur artistique, Michael Dian, que vous pouvez d'ailleurs suivre sur nos réseaux, puisqu'il parle très bien de ce concert, il en parle pour vous faire comprendre l'importance de ce rendez-vous musical. Et le rendez-vous est donc le dimanche 11 octobre, 18h, à l'espace Paul Benaïm. On vous attend nombreux pour ce nouveau rendez-vous avec un très joli concert. Alors chaque année, on joue un concert à guichet fermé. Alors il faut très vite prendre vos places pour Mémoire chantée de la diaspora séfarade, qui est le titre de ce très très bon concert où vous retrouverez la chanteuse Leila Mendez, accompagnée d'un guitariste, Raphaël Dumas. C'est un moment à partager en famille, à partager avec nos amis, sous le signe de la musique et du partage. Alors, le concert du Nouvel An, parce qu'il fait face, j'allais dire, au concert du Nouvel An à Vienne, chaque année, bien sûr, le Nouvel An civil. Là, il s'agit de notre Nouvel An religieux. Les fêtes sont passées, mais elles tombaient tout un dimanche, donc il nous restait juste ce 11 octobre. Venez nombreux, c'est important. Et pour vous donner envie de nous rejoindre, eh bien, je vous propose d'écouter Leila Mendez.

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0: Et vous venez d'entendre un très bel extrait de la capacité de voix qu'a Leila Mendes, et là elle est accompagnée avec un peu plus d'instruments, il n'y aura qu'une guitare le jour du concert et ça porte suffisamment sa voix. Ce que vous avez pu entendre s'intitulait Annette des Marais à Inja, vous me pardonnerez mon accent, je ne suis pas sûre que ce soit comme ça que ça se prononce, ça veut dire Annette de la mère à la fille, et ce qu'on comprend d'ailleurs en écoutant le témoignage qui traverse cette très belle musique. Alors Simon, maintenant on va rappeler comment on doit prendre ses places.
1: Bien sûr, vous pouvez aller sur internet directement sur nos réseaux sociaux en tapant billetweb.fr/concert FSJU. Je répète, billetweb.fr/concert FSJU.
0: Alors les places, dépêchez-vous, on en a déjà vendu pas mal. Bien sûr, le nombre de places est limité à l'espace Paul Mérimée, on a une centaine de places, pas plus. Donc on compte sur vous, sur votre présence, parce que transmettre aussi ce type de musique, ça fait partie de notre travail de mémoire. Et lorsque vous venez, vous étiez venu, on avait fait un cabaret yiddish, voilà, chaque année on fait des choses différentes. Quand vous venez, c'est aussi une façon de transmettre à vos enfants, de garder la mémoire vive de ces musiques et de soutenir ces musiciens qu'on a besoin d'entendre et d'écouter, qui nous rappellent tant de belles choses et tellement notre histoire aussi. Donc on compte sur vous. Je rappelle la date, le dimanche 11 octobre, 18h, espace Paul Benaïm, pour le concert du Nouvel An juif. Venez, il est en partenariat avec le Festival de Chaillol et vous retrouverez Leila Mendes et la guitare de Raphaël Dumas. billet.fr/concert FSJU. Simon, c'est noté.
1: Tout est noté.
0: On a un autre événement, bien sûr, à vous proposer. Et dans la foulée, ce sera une semaine chargée pour nous et ce sera un grand plaisir de vous retrouver sur ces deux événements. Cette fois-ci, ce sera le jeudi 15 octobre et nous aurons l'honneur, j'allais dire, et le grand plaisir de retrouver Bernard-Henri Lévy, qui était venu, vous vous en souvenez, en 2023, avec la sortie de son livre « Solitude d'Israël ». Nous étions très nombreux à l'accueillir, nous avons plus de 700 personnes réunies ce soir-là pour l'écouter évoquer pour nous cette solitude de l'État d'Israël que nous aimons tant. Et cette fois-ci, Bernard-Henri Lévy, comme la dernière fois, offre une tournée au Fonds social juif unifié en soutien au travail que nous faisons au quotidien, qu'il connaît très bien et pour lequel il s'implique. Et c'est une conférence exceptionnelle puisque le livre « Mémoire provisoire » qui paraît aux éditions Olivier Nora ne sortira que le 1er octobre. Et nous serons parmi les premiers à le recevoir puisqu'il sera à Marseille le 15 octobre. Alors la veille, on aura le plaisir de l'accueillir à Nice, 14 octobre, également par la délégation du Fonds social juif unifié. Et à Marseille, nous le recevrons le 15 octobre pour ce très beau livre. C'est un livre assez exceptionnel. Je vais vous le montrer quand même parce que c'est un pavé de 900 pages qui sont des mémoires provisoires. Je pense qu'il y en aura d'autres, d'où le titre. Mais il nous l'expliquera certainement beaucoup mieux que je ne peux le faire. Ce livre a une très belle histoire. D'abord, c'est parmi les premiers livres qui sortent aux éditions Olivier Nora. Je ne vais pas vous rappeler toute l'histoire qu'il y a eu autour des éditions Grasset. Olivier Nora, qui était depuis de longues dates, qui faisait l'âme de ces éditions, donc quitte avec perte et fracas les éditions Grasset et décide de créer sa propre maison, Olivier Nora. La plupart des écrivains qui travaillaient avec lui ont décidé de le suivre. Et c'est le cas de Bernard-Henri Lévy, mais il n'est pas le seul, il y en a d'autres qui vont le suivre. Et ces éditions Olivier Nora sont abritées par Editis. Et c'est pour nous aussi l'occasion de montrer ce qu'est un éditeur qui s'engage pour ses écrivains. Donc on aura certainement la possibilité d'évoquer ce sujet avec lui, j'en fais le pari. Et puis c'est surtout à travers ce livre, retrouver l'histoire, notre histoire avec un grand H, puisque c'est des années 70 jusqu'à aujourd'hui, les rencontres extraordinaires faites par BHL qui ont jalonné son parcours et qui l'ont construit. Évidemment, en 70 ans, c'était un jeune étudiant. Il part de gens comme Althusser ou Deleuze qui vont le construire de point de vue philosophique. Et puis, il part de tous les gens aussi de notre communauté qui ont apporté énormément à la construction de sa philosophie. Je pense à des gens comme Emmanuel Lévinas. Je pense à des gens comme Benny Lévy, qui a été, vous le savez, le secrétaire de Sartre. Il y a aussi de très belles pages sur toutes les figures d'Israël. Et puis, évidemment, François Mitterrand, avec un regard très libre, très juste. Il parle aussi de Nicolas Sarkozy, il parle de tous ces gens. Il y a à peu près 200 portraits qu'il va croiser. En fait, ce sont des mémoires en filigrane. Ce n'est pas de lui qu'il parle, c'est des autres. Mais ce que les autres ont apporté au personnage de Bernard-Henri Lévy, ont apporté à sa construction, à son travail philosophique. Et si vous le permettez, je voudrais vous lire un petit extrait de ce livre où justement, il va rencontrer Emmanuel Lévinas et il explique qui il est. Qu'il est lui, Bernard-Henri Lévy, quand il va pousser la porte de chez Emmanuel Lévinas. Il dit « Je suis le produit typique de ce judaïsme aminci qu'un chapitre de « Difficile liberté », c'est un de ses livres, appelle le franco-judaïsme et qui voit dans les livres des prophètes une sagesse minimale que l'on peut aisément réduire à la déclaration des droits de l'homme, à l'impératif catégorique kantien et à la morale civique. Je viens d'une famille qui, au sortir de la Shoah et pour mon père, des combats de la France libre, avait du mal quand même à décréter ce judaïsme. Je suis arrivé à l'âge de 30 ans sans avoir jamais ouvert, dit-il, une Torah, ni être entré dans une synagogue, ni savoir ce qu'un dîner de Shabbat, et à plus forte raison, avoir la moindre idée de qui sont Rashi, Maïmonide ou le Gaon de Vilna. Oui, ça nous fait sourire parce que ça nous paraît tellement loin du judaïsme que nous vivons, nous. Et puis, dit-il, écrit-il, il y a des hommes qui reviennent au judaïsme par la foi, d'autres par fidélité tardive à des rituels, une communauté ou des traditions, d'autres parce qu'ils ont rencontré un maître dont l'enseignement les a retournés. Moi, ce fut par la philosophie. Je viens au judaïsme parce que ma réflexion philosophique était bloquée et que le seul forçage que j'entrevoyais supposait un retour à des textes juifs dans un petit livre miraculeux prêté par le théoricien du presque rien, vous l'avez compris, il cite Emmanuel Lévinas. Il va donc, écrit-il, passer 2 années non seulement à le lire mais à le voir, et grâce à lui à plonger dans le nouvel océan de pensée qu'il m'ouvrait, la Torah, le Talmud, les maîtres du Talmud, et écrire plus que mon chapitre manquant pour ce livre, un livre, un vrai, le premier de mes livres juifs, le Testament de Dieu. Et vont continuer bien sûr des descriptifs, qui est Emmanuel Lévinas, comment il le recevait, etc. Mais c'est pour vous montrer comment on construit, pourquoi ce livre s'appelle ainsi. Ce sont des mémoires sur un personnage, mais il explique tout ce que ces personnages ont pu lui apporter. Et c'est toute la force de ce livre. Ce qui est bien, ce sont des chapitres de 7-8 pages, donc vous piochez, vous avez envie de lire ce qu'il dit, par exemple, je ne sais pas moi, sur Lévinas, comme on vient de le dire, ou ce qu'il dit sur Albert Cohen, qu'il a rencontré longuement, ou ce qu'il dit sur les Glucksmann. Il parle longuement de l'épouse d'André Glucksmann, qui est la mère de Raphaël Glucksmann, ou ce qu'il va écrire sur Nicolas Sarkozy. C'est à vous de choisir, en fait, dans ce livre, ce qui l'a marqué Zelensky. Il y a 2 chapitres consacrés à Zelensky. François Pinault, bien sûr, toutes les figures d'Israël. Voilà, tout ça fait que ce livre, Claude Lanzmann, les pages sur Claude Lanzmann sont terriblement émouvantes et difficiles à lire. Voilà, je vous laisse découvrir tout ça. Et puis, il y a un très beau chapitre sur l'amitié. Voilà, donc tout ça donne envie de se plonger dans Mémoire provisoire, qui, je vous le rappelle, sortira le 1er octobre, et de venir nous retrouver pour cette rencontre avec Bernard-Henri Lévy autour de ce livre qui viendra tout juste de sortir. Simon, il faut prendre sa place.
1: Bien sûr.
0: On a mis à un prix très bas pour tout le monde, justement.
1: Exactement, il faut prendre sa place. Pareil pour le concert, sur internet aussi, pardon, billetweb.fr/BHL, je répète, billetweb.fr/BHL.
0: Voilà, faites-le rapidement, les places partent très bien. L'idée étant de se retrouver nombreux pour réfléchir, parce qu'il est d'abord, il est un des rares philosophes français, juif, nombreux pour écouter ce qu'il a à nous dire sur l'histoire et ce que son histoire nous apprend aussi pour l'actualité et le futur. Donc nous comptons sur vous, c'est important d'être présent ce jour-là. Voilà, donc 2 événements, un concert le 11 octobre où on vous attend à l'espace Paul Benaïm, une rencontre autour du livre de Bernard-Henri Lévy, Mémoire provisoire, et avec tout cela, on compte sur vous, tous les billets sur billetweb, billetweb.fr/BHL/concert.
1: FSU.
0: Concert FSU.
1: Concert FSU.
0: Ne pas oublier. Voilà. Ça, c'est important pour nous que vous puissiez embraser un peu ce programme du mois d'octobre. Et puis, je vous l'ai dit, évidemment, on aura longuement parlé dans les autres émissions. La campagne de la CEDACA se profile. On a déjà bien avancé sur les événements. On les évoquera avec vous lors de la prochaine émission. À noter déjà sur vos agendas. Bien évidemment, 15 novembre, 15 décembre. Toute la communauté le sait, la communauté avec qui on travaille main dans la main. Aucun autre événement de collecte ne peut avoir lieu entre le 15 novembre et le 15 décembre. Pourquoi ? Parce que ce que nous collectons est entièrement redistribué ici sur le territoire pour nos actions et principalement pour les actions sociales et éducatives. Donc c'est important que la communauté soit derrière nous pour cet événement. Ce que nous collectons pas, nous ne pouvons pas le distribuer. Donc si des événements sont créés pendant ce temps-là, c'est eux-mêmes ne collecteront pas beaucoup et ils enlèvent aussi à cette collecte qui nous permet à nous de pouvoir aider l'ensemble du tissu associatif que nous fédérons, plus de 40 associations à l'heure actuelle. Voilà, nous comptons sur vous. La date à marquer, c'est l'ouverture, le 15 novembre, comme chaque année avec le Radioton. On a une très belle surprise pour vous pour ces 2 heures de direct, on aura l'occasion d'en parler la semaine prochaine. Et du 15 novembre, 19h du matin, au 17 novembre, 23h59, Tous les dons que vous ferez dans le cadre de l'action don seront doublés. Les dates les plus importantes où vraiment on compte sur la mobilisation de toute la communauté, du 15 au 17 novembre, on va vous appeler pour que vous puissiez nous soutenir, vous ferez des dons en ligne. Tous les dons sont importants parce que pendant 2 jours, ils seront doublés du dimanche au mardi, ça fait même 72 heures. On a vraiment besoin de votre soutien. Notez dans votre agenda d'être à nos côtés, de venir, pourquoi pas, appelez-nous pour venir nous aider ici, pour appeler les gens. Aidez-nous à contacter vos amis, vos connaissances. Chaque euro compte et nous avons besoin véritablement de votre soutien. Voilà, là vous avez un aperçu, si vous voulez, du mois d'octobre qui nous attend, du mois de novembre, sur lequel avec Simon, avec Benjamin, on travaille au quotidien, avec bien sûr le soutien de notre conseil d'administration et de son président Lionel Stora. On compte sur vous, bien sûr, pour écouter cette émission, pour l'envoyer, la relayer. On va la retrouver de toute façon sur les réseaux sociaux, Simon.
1: Exactement, on la remettra sur les réseaux sociaux, que ce soit sur Facebook ou sur Instagram.
0: Voilà, donc on compte évidemment sur vous. On se retrouve très bientôt, même heure, même endroit, pour l'émission La FJU Actu. C'est important que vous sachiez bien ce que nous faisons, nous qui sommes l'unique ONG humanitaire de la communauté juive en France, vous le savez. On compte sur votre soutien. On se retrouve là même la semaine prochaine. Merci à Radio JM de nous accueillir chaque semaine. Merci à Noah d'être aux commandes techniques de cette émission, toujours avec beaucoup d'efficacité et de charme. Merci à vous tous, Simon. On va retourner travailler. Beaucoup de choses vous attendent. Voilà. Et continuez à nous suivre sur les réseaux sociaux. On compte sur vous, évidemment. Et prenez vos billets pour le concert du Nouvel An et pour la conférence de Bernard-Henri Lévy. Concert 11 octobre, conférence 15 octobre. Très bonne journée.
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2: Bonsoir. À l'approche des élections législatives en Israël, Benjamin Netanyahou affirme disposer d'indications sur d'éventuelles attaques ennemies et prévient qu'Israël frappera ses adversaires partout et à tout moment. Le Hamas, qui confirme la mort d'un chef militaire clé, Izz al-Din al-Bik, commandant de la brigade du nord de Gaza, il est soupçonné d'implication dans les attaques du 7 octobre et il a été éliminé la nuit dernière par une frappe israélienne. Selon la presse israélienne, la capture début septembre d'un haut responsable de la sécurité intérieure du Hamas a permis à l'armée israélienne et au Shin Bet d'obtenir des renseignements décisifs sur le réseau financier et la chaîne de commandement du groupe terroriste. Benjamin Netanyahou et son ministre de la Défense, Israël Katz, qui dénoncent les émeutes menées par des juifs extrémistes dans le village palestinien de Jaloul. De son côté, l'opposition accuse le gouvernement de nourrir un climat d'impunité. Le chef de la gauche israélienne menacé de mort saisit la justice. Yair Golan, le patron des démocrates, demande en urgence à la Cour suprême d'obliger le Shin Bet à assurer sa protection face à la multiplication des menaces à son encontre. La procureure générale israélienne Gali Bahrav Miara demande à la Cour suprême de valider la disqualification de Sami Abu Seradeh pour les législatives d'octobre prochain en Israël, citant des propos qu'a tenu Saadeh. C'était en octobre 2023, le 8 octobre, et exactement jugé favorable au terrorisme. Le numéro 2 de l'armée nationale libyenne, Saddam Haftar, aurait rencontré Benjamin Netanyahou à Abu Dhabi pour tenter de solliciter l'appui d'Israël en vue de la présidentielle libyenne. Doha, qui confirme transmettre des messages entre l'Iran et les États-Unis afin d'éviter une escalade militaire globale et garantir la sécurité du trafic maritime dans le détroit d'Ormuz. En Iran, des rassemblements ont eu lieu à l'université Alameh Tabaï pour dénoncer le port obligatoire du voile et la hausse des frais d'inscription malgré les pressions d'organisations paramilitaires, notamment les Basedji. Et puis le Rassemblement national qui dénonce une guerre totale ciblée par une enquête de Mediapart lui attribuant des écrits antisémites. Jordan Bardella conteste fermement les faits et annonce une bataille judiciaire. Marine Le Pen dénonce, elle, une manipulation et apporte son soutien total au président du parti.

0: Bonsoir à toutes et à tous. Le Hamas a donc confirmé la mort d'Izzaldin Albik, commandant de la brigade du Nord de Gaza, au sein du groupe terroriste lors d'une frappe aérienne israélienne qui a pris pour cible Gaza City la nuit dernière. Le groupe terroriste a précisé qu'Albik était auparavant chef des renseignements de la brigade, ce qui avait fait de lui l'un des commandants de l'offensive sanglante qui avait été lancée dans le sud d'Israël le 7 octobre 2023. Et puis la capture au début de ce mois, le 2 septembre, de Mouin al-Arabid, haut responsable de la sécurité intérieure du Hamas, aurait marqué un tournant pour le renseignement israélien à Gaza. D'après les informations du Jérusalem Post, les éléments obtenus après sa capture ont contribué à identifier d'autres dirigeants de l'organisation, ainsi que des réserves d'armes et des circuits financiers. Le quotidien israélien ne détaille ni la nature de ces renseignements, ni leur rôle dans chaque opération. Al-Arabid a été capturé lors d'une opération impliquant l'armée israélienne, le Shin Bet et des groupes armés palestiniens. Depuis le 11 septembre, Israël a annoncé une série de frappes contre des commandants des brigades du Hamas dans la bande de Gaza. Et dans ce contexte, Benjamin Netanyahou a mis en garde contre de possibles attaques visant Israël dans les semaines qui vont précéder les élections législatives en Israël, qui sont prévues le 27 octobre prochain. Dror Evensapir, bonsoir.
1: Bonsoir.
0: Vous êtes l'un de nos correspondants permanents en Israël. Le premier ministre israélien qui affirme disposer d'indications selon lesquelles des ennemis du pays chercheraient à agir à l'approche du vote, mais il n'a pas précisé, Dror, la nature de ces informations ni désigné les auteurs potentiels d'une telle attaque.
1: Oui, effectivement, très peu de précision et c'est tout à fait normal. Concernant ces éventuelles menaces, il serait parvenu au renseignement militaire israélien sur l'intention, selon Benjamin Netanyahou, des ennemis d'Israël de frapper le pays à la veille ou à l'approche des élections législatives du 27 octobre prochain. C'est ce que Benjamin Netanyahou, en tout cas, a déclaré dans une visite dans une base militaire, dans une base de l'armée de l'air israélienne. L'opposition a réagi très très rapidement. Le chef de l'opposition a exigé qu'une réunion soit organisée en sa présence, comme la loi l'exige lorsqu'il y a des menaces sécuritaires, mais également en présence du chef du Shin Bet, un renseignement intérieur, David Zinni, et du président de la commission électorale centrale, le juge Noam Tolberg, étant donné que, d'après Yair Lapid et les autres leaders de l'opposition, la proximité entre ces éventuelles menaces et les échéances électorales, eh bien, impose que les institutions qui sont responsables du bon déroulement du scrutin soient tenues au courant tout ce qui a trait à ces éventuelles menaces de la part des ennemis d'Israël. Il faut rappeler d'ailleurs que très récemment, le ministre de la Défense, Israël Katz, avait évoqué le fait que le Hamas cherchait probablement à kidnapper des soldats de l'armée israélienne déployés dans la bande de Gaza. Donc ces menaces, vous le constatez, sont prises très au sérieux. Mais encore une fois, on est en période électorale et Gadi Eisenkot, celui qui est en pole position dans les rangs de l'opposition pour tenter de détrôner Benjamin Netanyahou, a mis en garde, lui, contre un éventuel mélange des genres entre les menaces sécuritaires et les intérêts politiques des dirigeants actuels. S'il y a de véritables menaces, a-t-il dit, l'opposition doit être tenue au courant et doit être tenue informée de la teneur et du degré de réalité de ces menaces. Une réunion sera organisée dans la nuit en présence à Lapid, le chef de l'opposition, autour de cette question. Et puis l'opposition dirigée par Gadi Eisenkot également exige que les films, la vidéo dans laquelle Benjamin Netanyahou fait part de ces menaces soit retirée, puisqu'elle a été publiée sur le compte personnel de Benjamin Netanyahou et du Likoud, et qu'on y voit le Premier ministre s'exprimer depuis une base militaire pour l'opposition. Il y a là l'exploitation des ressources de Tsahal et des fins politiques.
0: Dror, hier, on évoquait à ce même micro ces informations de la presse internationale qui disaient que Israël, le gouvernement, Benjamin Netanyahou en l'occurrence, et les services de sécurité ont été informés de manière circonstanciée des menaces que faisait peser le Hamas, et cela bien avant le 7 octobre 2023. Là, du coup, Benjamin Netanyahou a pris les devants.
1: Oui, et c'est d'ailleurs ce qu'il reproche certains hommes politiques. L'un des dirigeants de l'opposition, je crois que c'est Yair Lapid, Amartya Sen et Eisenkot, tous les deux d'ailleurs, ont déclaré, eh bien voilà, lorsqu'il y a des échéances électorales, Benjamin Netanyahu semble prendre au sérieux les avertissements qui lui proviennent des services de renseignement, alors que nous, en tout cas, selon les gens de l'opposition, que ça n'a pas été le cas il y a 3 ans, lorsque manifestement, il semblerait que ce soit le cas d'après plusieurs sources d'information, les avertissements ont accumulé provenant de sources égyptiennes et de sources émiratives pour l'intention de Hamas de s'appeler un grand coup. Et d'ailleurs, à ce propos, on vient d'apprendre que Benjamin Netanyahou a affirmé qu'il allait déposer une plainte officielle contre les médias qui affirment qu'il a été tenu informé de ce que Hamas préparait avant le 7 octobre.
0: Dror Even Sapir, je rappelle que vous êtes l'un de nos correspondants permanents en Israël. Merci et bonsoir, Dror.
1: Bonsoir.
0: Saddam Haftar, le fils du maréchal Khalifa Haftar et numéro 2 de l'armée nationale libyenne, aurait rencontré Benjamin Netanyahou à Abu Dhabi lors de la récente visite du premier ministre israélien aux Émirats arabes unis. C'est ce que rapporte en tout cas aujourd'hui le quotidien italien Il Foglio. Khalifa Haftar contrôle de facto l'est et le sud de la Libye. Selon un ancien conseiller politique de Khalifa Haftar et une source qui est cité par le quotidien italien, cette rencontre aurait eu pour objectif d'obtenir un soutien politique israélien à la candidature de Saddam Haftar à la présidence libyenne. Les données du Fight Radar indiquent par ailleurs qu'un avion gouvernemental libyen a atterri à Abu Dhabi peu après l'appareil de Benjamin Netanyahou, alors que celui-ci donc se trouvait aux Émirats Arabes Unis. Le Qatar, qui continue de jouer un rôle de médiateur et de transmettre des messages entre les États-Unis et l'Iran afin de trouver un terrain d'entente qui rapprochera les points de vue et qui conduira à une solution pacifique, c'est ce que dit en tout cas le porte-parole du ministère qatari des Affaires étrangères. En Iran, des étudiants de l'université Alameh Tabatabai à Téhéran se sont rassemblés pour protester contre le port du voile, l'augmentation de certains frais universitaires et le manque de services destinés aux étudiants. Sur des vidéos de la mobilisation, ils scandent des slogans visant la police des mœurs et accusent les autorités de répondre par la force à leurs revendications. Benjamin Netanyahou, qui a condamné les violences survenues la nuit dernière près du village de Jaloud en Samarie, ainsi que les attaques contre les forces de sécurité dépêchées sur place en visitant Judée-Samarie. Le ministre israélien de la Défense, Israël Katz, a lui aussi condamné les violences commises près de Jaloud contre les forces de sécurité, ainsi que les incendies de maisons et de biens palestiniens. Et le chef des démocrates, un parti israélien d'opposition, Yair Golan, a lui condamné les incendies survenus dans ce village palestinien près de Naplouse. Selon lui, ces violences ne se produisent pas dans le vide. Il accuse le gouvernement de Benjamin Netanyahou d'entretenir un climat d'impunité et de porter une responsabilité dans une éventuelle escalade. Yair Golan, justement, et son parti, les démocrates, ont saisi la Cour suprême aujourd'hui pour demander au Shin Bet d'assurer sa sécurité. Leur requête vise le gouvernement et le directeur du Shin Bet, David Zinni. Elle fait état de dizaines de menaces explicites contre le responsable politique et sa famille, alors qu'il ne bénéficie d'aucune protection d'aucun organisme d'État. Toujours en Israël, la procureure générale Gali Baharav Miara et le procureur de l'État demande à la Cour suprême de confirmer la décision de la Commission électorale centrale d'écarter Sami Abou Saadeh des élections législatives israéliennes. Selon eux, un article publié par le dirigeant du parti Balad le 8 octobre 2023, alors que l'attaque du Hamas était encore en cours, exprime un soutien à la lutte armée contre Israël. Il juge ses explications ultérieures insuffisantes. Prenant à son tour la parole devant les députés et sénateurs RN réunis à l'Assemblée nationale, Marine Le Pen a apporté son soutien à Jordan Bardella après les révélations de Mediapart sur des écrits antisémites qui lui sont accordés et attribués. La chef de file du RN a assuré que son parti ne comptait pas se laisser faire. Et Jordan Bardella a lui aussi pris la parole devant les députés et sénateurs RN. Le président du parti a de nouveau formellement contesté avoir tenu ses propos et a annoncé vouloir mener une bataille judiciaire. On marque une pause dans cette édition et on se retrouve dans un instant avec notre premier invité, Yigal Palmor, qui est ancien diplomate israélien.
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0: Yigal Palmor, bonsoir. Vous nous entendez?
7: Oui, petit problème de micro. Bonsoir.
0: Bonsoir. Voilà, on vous a retrouvé. Alors, Yigal Palmor, vous êtes ancien diplomate israélien. On en parlait à l'instant avec Dror Even Sapir, notre l'un de nos correspondants en Israël. Le Premier ministre israélien affirme disposer d'indications sur d'éventuelles attaques ennemies et prévient qu'Israël frappera ses adversaires partout et à tout moment. Et il le dit à l'approche des élections législatives en Israël. Le chef de l'opposition, Yair Lapid, a lui demandé ce soir un briefing sécuritaire d'urgence après les propos de Benjamin Netanyahou. Alors, ces derniers jours, on avait plusieurs articles de presse affirmer que des dirigeants arabes avaient prévenu aussi bien Benjamin Netanyahou que l'appareil sécuritaire israélien que le Hamas préparait quelque chose d'important. C'était avant le 7 octobre 2023 et d'un seul coup, Benjamin Netanyahou tient compte de certaines menaces et le dit publiquement.
7: Oui, alors d'abord, si Netanyahou affirme que les ennemis d'Israël sont prêts à frapper avant les élections, il s'incrimine lui-même. C'est lui qui a promis la victoire totale il y a 3 ans, et 3 ans, 3 années se sont écoulées, et maintenant il avoue que les ennemis d'Israël ont toujours la capacité de l'attaquer. Le Hamas n'a donc pas été détruit, comme lui l'avait promis publiquement. Le Hezbollah, lui, n'a apparemment pas été neutralisé. S'il peut attaquer à volonté, eh bien, tout cela est une admission d'échec de Netanyahou. Il n'y a pas d'autre interprétation de ce qu'il dit. Ensuite, les affirmations qui viennent des enquêtes de presse sur les avertissements qu'il aurait reçus de la part des Émirats, des Égyptiens, peut-être d'autres sources, eh bien, il continue à nier et il a même déposé aujourd'hui, en tout cas, c'est ce qu'a communiqué le Likoud, il a déposé une série de plaintes en diffamation contre toute une série de journalistes israéliens. Alors, il y a deux éléments drôles dans cette histoire. D'abord, il a déposé une plainte en diffamation contre des journalistes israéliens, mais la plupart de ces enquêtes ont été publiées à l'étranger, aux États-Unis. Le Wall Street Journal, le magazine Atlantique, le New York Times. Donc, les journalistes étrangers, américains en l'occurrence, ne sont pas inquiétés par la plainte en diffamation. C'est seulement les Israéliens. Il laisse dire les journalistes américains, mais ce sont les Israéliens qu'il veut réduire au silence. C'est quand même très parlant. Maintenant, deuxième fait drôle, si ce procès en diffamation tient lieu, arrive à tenir lieu, ce dont je doute, eh bien, les accusés ont tout à fait le droit de tenter de prouver à la cour qu'ils n'ont pas tort. Et pour cela, ils ont le droit d'exiger du plaignant qu'il présente, qu'il rende public des documents qui prouvent que c'est lui qui n'a pas tort. Et cela équivaudrait à une commission d'enquête, ce que Netanyahou cherche à éviter à tout prix. Et c'est pour ça que je crois que cette plainte en diffamation n'est rien qu'un exercice de style. Et une fois les élections passées, ces plaintes seront retirées.
0: Alors, on le sait, dimanche dernier, Benjamin Netanyahou s'est rendu aux Émirats Arabes Unis. Et justement, selon certaines sources, il aurait tenté de convaincre l'émir des Émirats Arabes Unis d'opposer une fin de non-recevoir au fait que ce dernier aurait téléphoné à Benjamin Netanyahou pour l'avertir justement que quelque chose se préparait avec le Hamas. Et c'était bien avant le 7 octobre 2023. Et on a appris aujourd'hui que, en plus de la rencontre entre Benjamin Netanyahou et l'émir des Émirats Arabes Unis, il aurait rencontré le numéro 2 de l'armée nationale libyenne, qui s'appelle Saddam Haftar. Il aurait rencontré à Abu Dhabi, et ce dernier, le Libyen, aurait tenté de solliciter l'appui d'Israël en vue de la présidentielle libyenne.
7: Oui, alors d'abord, Netanyahou fait des pressions énormes sur le leader, le patron, le leader, le président des Émirats Arabes Unis, pour que celui rende public un démenti à cette enquête de Shlomi Eldar, selon laquelle il aurait téléphoné Netanyahou et il lui aurait remis un avertissement sur une attaque imminente. Netanyahou exige un démenti. Cela n'a pas suffi. Aucun démenti n'a été publié et il s'est donc rendu en personne aux Émirats pour continuer les pressions et obtenir un démenti. Toujours pas de démenti. Et je crois que cela en dit long sur ce qui s'est vraiment passé. Le président des Émirats ne veut en aucune manière et sous aucune pression publier un démenti. Ça, c'est une chose. Maintenant, sur cette affaire de rencontre avec un dirigeant libyen, c'est possible, je n'en sais rien, mais la Libye n'est pas un pays. Et ce dirigeant libyen, dans le meilleur des cas, ne contrôle que la moitié du territoire. Et on se demande ce qu'il voudrait demander à Israël Israël, qui n'a jamais été impliqué dans, dans la guerre civile ou les affaires libyennes, et d'ailleurs ne peut pas le faire. C'est trop loin. Il n'y a aucun intérêt israélien. Pourquoi qu'irons-nous chercher dans cette galère? Qu'allons-nous chercher dans cette galère? Et je me demande ce qu'il aurait pu demander à Netanyahou, et j'espère que Netanyahou ne lui a rien promis, parce que, je le répète, c'est une galère dans laquelle Israël n'a rien à chercher.
0: Alors, Yigal Palmor, on va parler du village palestinien de Djaloub, c'est en Samarie. Il y a eu des émeutes hier soir, que ce soit Benjamin Netanyahou ou son ministre de la Défense Israël Katz, les émeutes commises par des extrémistes juifs contre ce village palestinien ont été dénoncées par les deux hommes. Et du côté de l'opposition, Yair Golan dit bah, de toute façon ces émeutes n'arrivent pas comme ça du jour au lendemain, c'est ce gouvernement qui entretient ce climat de violence et qui pourrait être responsable d'une nouvelle flambée de violence en Judée-Samarie.
7: Mais oui, bien sûr, si Israël Katz, le ministre de la Défense, aurait vraiment voulu, il aurait donné des ordres et Tsahal aurait empêché ces émeutes. Et si ces émeutes auraient éclaté malgré tout, eh bien, il y aurait un très grand nombre d'arrestations, n'est-ce pas? Et à la suite des arrestations, des procédures judiciaires. Or, il n'en est rien. Il y a à peine eu deux arrestations et on ne sait pas s'il y aura des procédures judiciaires. Les personnes inquiétées, les peu de personnes inquiétées par les soldats sont libérées deux ou trois jours plus tard, sans aucune plainte, aucune
0: sanction.
7: Accusation, aucune sanction, bien sûr, rien du tout. Et il faut croire que ces émeutes ont lieu avec une certaine complaisance sur le terrain, même si le chef d'état-major s'énerve et donne des ordres pour que cela soit arrêté par l'armée, bien les ordres n'arrivent pas, ne descendent pas au bas de l'échelle. Et sur le terrain, l'armée n'intervient pas ou intervient trop tard ou intervient très peu ou trop faiblement. Ce sont des faits. Et puis, on n'ignore pas non plus que certains ministres du gouvernement, comme Smotrich, Ben-Gvir, dans leurs déclarations publiques, hein, pas en cachette, donnent le vent en poupe à ces émeutiers. Donc, la responsabilité du gouvernement est claire et nette.
0: Alors, vous noterez, Yigal, qu'on ne parle plus du Sud-Liban ni du Hezbollah. On parle un peu de Gaza, toujours. Il y a des éliminations ciblées. D'ailleurs, la presse israélienne se fait l'écho du fait que la capture au début de ce mois d'un haut responsable de la sécurité du Hamas a permis à l'armée israélienne et au Shin Bet d'obtenir des renseignements décisifs sur le réseau financier et la chaîne de commandement. Alors, on continue de parler de la bande de Gaza, mais Sud-Liban, on n'en parle pratiquement plus. On ne sait même pas si, d'un point de vue diplomatique, les Israéliens, les Libyens et les Libanais, pardon, et les Américains continuent de se parler. Même chose du côté de l'Iran. Est-ce que c'est le calme avant la tempête?
7: Pardon. C'est le calme surtout parce que Tsahal a réussi à détruire le centre de commandement, le très grand et très sophistiqué centre de commandement souterrain du Hezbollah, qui a été construit et conçu par les Iraniens. Ce centre de commandement a été détruit peu à peu, avec beaucoup de patience et beaucoup de discrétion, pour ne pas ameuter tous les militants, tous les combattants du Hezbollah du pays, et pour ne pas entraîner une réaction violente des Iraniens, une réaction qu'ils ont promis de lancer si jamais ce centre de commandement était détruit par Tsahal. Eh bien, peu à peu, il a été détruit une pièce par pièce, et le Hezbollah ne dispose plus de ce centre et donc ne contrôle plus le Sud-Liban. ni militairement, ni par communication, ni rien du tout. Donc, il est devenu aveugle et sourd en ce qui concerne le Sud-Liban, et cela explique le peu d'action qu'il peut mener contre Tsahal. En même temps, oui, les discussions entre diplomates israéliens et libanais se poursuivent peu à peu, mais le Liban ne peut pas promettre que son armée puisse tenir tête au Hezbollah. Si l'armée libanaise se déploie sur une partie du territoire du Sud, eh bien, pourra-t-elle le tenir si le Hezbollah voudrait le réoccuper ? Comme il n'y a aucune garantie, eh bien, les discussions portent sur les capacités de l'armée libanaise de le faire, peut-être avec l'aide des Américains, et cela prend du temps, beaucoup de temps, mais entre-temps, il est vrai que les opérations du Hezbollah ont été réduites à peu de choses.
0: Alors, on va parler des élections israéliennes qui approchent, hein, c'est le 27 octobre prochain. On a vu aujourd'hui que la procureure de l'État d'Israël, Gali Maharav Miara, et le contrôleur de l'État ont demandé à ce que le président du parti Balad, qui est un parti arabe israélien et qui s'appelle Sami Abu Seadeh, soit exclu des prochaines élections législatives. Alors, beaucoup y voient une opération politique pour écarter l'un des partis arabes, mais c'est un peu plus compliqué que ça, Igal.
7: Oui, c'est beaucoup plus compliqué que ça. Il ne s'agit pas d'écarter le parti dont il fait partie. Il s'agit simplement de l'écarter lui personnellement à la suite d'une affaire de harcèlement sexuel et une affaire qui le concerne et dans laquelle il n'a pas encore été condamné, mais qui l'entoure et qui a fait beaucoup de bruit dans le secteur arabe. Et pas seulement, n'est-ce pas ? Donc c'est de sa personne uniquement qu'il s'agit. Dans son propre parti, les opinions sont partagées. Certains veulent qu'il soit mis à la porte justement parce que c'est un mauvais exemple, il ne faut pas en faire un député avec tout ce qu'il, avec les casseroles qu'il traîne. D'autres disent non, il ne faut pas écouter la justice israélienne, on va le maintenir envers et contre tout parce que c'est pas la justice israélienne de nous dire ce qu'il faut faire. Donc les opinions sont partagées, il pourrait être écarté par un vote interne, n'est-ce pas? Mais surtout il faut tenir en compte que les demandes d'écarter Sami Abu Seadeh visent uniquement la personne et pas le parti.
0: Alors, encore un mot avec vous concernant les élections en Israël. On voit passer peu de choses sur le fond des problèmes des Israéliens. On sait que le ministre des Finances, Bezalel Smotrich, en Israël, a accordé une rallonge d'aide pour la prime à l'essence parce que les prix aussi en Israël de l'essence augmentent considérablement. On sait que les Israéliens sont confrontés à la cherté de la vie à un point qui n'avait pas été connu depuis très très très longtemps. On a l'impression que finalement ça n'intéresse pas ceux qui veulent concourir aux plus hautes fonctions en Israël. Ils sont préoccupés par la sécurité, ce qu'on peut très bien comprendre, mais les Israéliens doivent vivre au quotidien et aucune réponse ne leur sont données d'aucun parti.
7: Oui, Netanyahou a réussi à imposer un ordre du jour qui lui est confortable et qui sert ses intérêts. Il a réussi, il faut bien le dire, par des tactiques de communication et de politique politicienne, à empêcher tout débat sur l'économie, à empêcher de grands débats sur les dossiers sur la conscription des ultra-orthodoxes et les subventions aux yeshivot. Il a réussi à empêcher ou presque un véritable débat sur les causes du 7 octobre. Maintenant, il ne peut pas empêcher que des journalistes enquêtent sur les avertissements qu'il aurait reçus, mais c'est à peu près tout. Et donc, il impose un ordre du jour qui est très simple et qui tient en un seul slogan qui lui réussit beaucoup. Alors, en hébreu, c'est « Yamin au Palestine ». Yamin en Palestine veut dire c'est soit la droite, soit la Palestine. Donc soit la droite, soit un État palestinien. Et dans son discours, il dit soit vous votez pour moi, soit vous aurez l'opposition qui va créer un État palestinien. Donc il joue toujours sur la peur de l'arabe. Après le 7 octobre, évidemment, ça marche plus fort qu'avant. Et c'est tout ce qu'il dit, c'est tout ce qu'il promet. La droite ou l'État palestinien, ça s'est répété dans tous les communiqués du Likoud, quel que soit le sujet, ça se termine toujours par ce slogan, et à force de le répéter, eh bien, ça devient l'ordre du jour, et on ne parle plus de rien, on ne parle de rien d'autre.
0: Yigal Palmor, merci d'avoir été avec nous en direct sur Radio Shalom. Je rappelle que vous êtes ancien diplomate israélien. Merci et bonsoir Yigal.
7: Bonne soirée, au revoir.
0: On va marquer une pause dans cette édition et on se retrouve dans un instant avec Roland Kayrol qui a dirigé pendant de très nombreuses années l'Institut de sondage CSA et qui dirige un centre de réflexion politique au CEVIPOF Sciences Po. On va parler bien évidemment avec lui des révélations de Mediapart concernant Jordan Bardella. C'est juste après la pause.
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0: Roland Kayrol, bonsoir.
10: Bonsoir.
0: Roland Kayrol, vous êtes directeur de recherche associé au Centre de recherche politique de Sciences Po, le CEVIPOF, et vous avez dirigé aussi pendant de nombreuses années l'Institut de sondage CSA. Alors, depuis 24 heures maintenant, c'est un véritable séisme politique qui touche le Rassemblement national avec des propos antisémites qui auraient été attribués à Jordan Bardella dans les années 2013-2014, révélé par Mediapart. Comment vous avez d'abord compris et appris ces révélations de Mediapart?
10: Bah, écoutez, on l'a tous appris par nos liaisons internet et en général, les informations que donne Mediapart sont confirmées par la suite. Donc il y a de quoi troubler plus d'une personne. C'est pas impossible tout de même que Mediapart finisse par être confirmé. On laisse entendre du côté de Mediapart qu'il y aura confirmation de sources indépendantes. On attend ça avec une certaine impatience parce que si c'est vrai, pour le moment, moi je ferais plutôt confiance à Mediapart. Il est évident que c'est une sacrée pierre dans le jardin de Bardella.
0: Alors, vous qui êtes un observateur avisé de la scène politique en France depuis de très nombreuses années, on a connu des affaires comme celle-là. On se rappelle de la dernière en date, c'était Fillon et les costumes qui a été obligé d'abandonner la course à la présidentielle. Est-ce que la même chose pourrait se passer pour Jordan Bardella? Il n'est pas candidat à la présidentielle, mais il est pressenti pour être le Premier ministre de Marine Le Pen.
10: C'est vrai que c'est des accusations qui sont assez graves et que il les dément d'une façon tellement véhémente que si jamais l'affaire devait continuer, c'est une sacrée épine qu'il lui faudrait se retirer du pied. Et on peut imaginer en effet que ça serait un dirimant pour sa candidature. Ouais. Donc maintenant, le problème est de savoir jusqu'où iront les preuves de ce comportement possible de Bardella lorsqu'il était encore mineur, mais qu'il était déjà militant.
0: Est-ce que ça pourrait remettre en cause le fonctionnement l'équipe de campagne présidentielle autour de Marine Le Pen?
10: Ben, c'est clair que ça pourrait tout mettre en cause. On sait bien que dans la liste de préférences de candidature du Rassemblement National, c'est Marine Le Pen, finalement, qui devrait être candidate, mais avec un second qui est Bardella, lequel serait officiellement candidat à la fonction de Premier ministre. C'est donc, de toute façon, un séisme incroyable qui serait en train de se passer si Bardella était contraint de renoncer par les révélations de Mediapart. Nous n'aurions plus le Premier ministre en potentiel de Marine Le Pen et ça mettrait en cause toute la stratégie, toute la présence même du Rassemblement National dans cette élection présidentielle. Donc on vit un moment extrêmement intense et je dirais gravissime.
0: Ouais. Et selon vous, qui autour de Marine Le Pen, si d'aventure ces informations étaient confirmées et que Jordan Bardella devait se retirer, qui autour de Marine Le Pen pourrait occuper le poste de Premier ministre ?
10: Je crois que c'est un problème sans solution. Ils sont arrivés à tellement imposer cette idée que les deux responsables suprêmes, c'est Marine Le Pen et Jordan Bardella, que la défection de l'un des deux rend les choses extrêmement compliquées et peut-être impossibles. Je crois que on ne se rend pas compte à quel point l'image de Bardella a fini par compenser les manques de celle de Marine Le Pen, combien c'était devenu une évidence pour l'ensemble des Français, et notamment pour le bon tiers d'entre eux qui s'apprêtaient à voter pour le Rassemblement National. Donc, on peut toujours trouver un remplaçant. Il y a toujours des remplaçants dans ces cas-là. C'est vrai en politique, comme c'est vrai en sport ou en football. Mais un remplaçant ne serait qu'un remplaçant. Et on voit bien qu'aujourd'hui, Bardella a pris une telle place. Il est même devant Marine Le Pen dans les sondages de popularité auprès de cet électorat. Il a pris une telle importance que ça rend les choses extrêmement compliqué pour le Rassemblement National dans son ensemble.
0: Alors, je le disais, vous avez dirigé pendant de nombreuses années l'Institut de sondage CSA. Alors, il y a eu plusieurs sondages qui ont été effectués avant ces révélations de Mediapart et qui donnaient une large victoire de Marine Le Pen à la présidentielle, que ce soit au premier tour ou au second tour. Est-ce que ces révélations vont avoir une conséquence directe sur les sondages ou, selon vous, cette cote de popularité est telle que les Français ne vont pas y attacher pas beaucoup d'importance?
10: Je crois que votre deuxième hypothèse, pas beaucoup d'importance, a peu de chance de se réaliser. On est vraiment devant des choses trop lourdes, trop graves. Il s'agit d'accusations de propos clairement antisémite dans un pays qui a tout de même qui fait très attention à ce genre de choses, quoi qu'on en dise souvent. Donc je pense qu'on est là, on serait là dans une impasse totale pour le Rassemblement National. Donc je pense que ni en termes de remplacement, ni en termes de façon de recoller les morceaux, je pense que vraiment beaucoup de choses deviendraient impossibles. C'est pour ça que je pense qu'on est à un vrai tournant et qu'il nous faut d'abord savoir la vérité sur ce qui s'est dit, ce qui s'est pas dit, sous la plume ou sous le clavier de Bardella.
0: Alors, élargissons, si vous le voulez bien, le spectre politique. Qu'est-ce que cela va impliquer maintenant pour les autres acteurs de la campagne présidentielle ?
10: Écoutez, je crois que pour les autres acteurs, ça ne change pas grand-chose. On sait qu'il y a de toute façon un gap, une grosse différence avec un Rassemblement National qui est en tête des sondages, singulièrement les sondages de premier tour. Donc, ils vont continuer leur campagne, j'allais dire comme si de rien n'était. Non, ils vont évidemment faire attention à attaquer sans le dire les sous-entendus autour de la personnalité de Bardella, mais ça ne changera pas la stratégie des uns et des autres. On sait que le Rassemblement National reste d'une certaine façon, le favori de ce premier tour. Ça ne change pas et on va observer un silence relativement prudent avant que les choses se remettent en ordre en fonction de ce que seront ou pas les nouvelles révélations de Mediapart et les nouveaux éléments de preuve à l'appui de ce qu'il avance.
0: Le fait que cette multitude de candidats du centre, de droite, existe aujourd'hui, quand on voit les sondages, personne ne peut concrètement l'emporter face au Rassemblement National. Est-ce que on en est arrivé à un point où réfléchir à une coalition de partis comme ça se fait dans bon nombre de pays européens est quelque chose qui est nécessaire aujourd'hui en fonction de ces dernières actualités?
10: Oui, je crois que c'est une des questions qui sont vraiment posées à la classe politique française. Pour le moment, on fait comme s'il y avait certes un danger, comme on dit, du Rassemblement National, mais sans prendre tous les moyens, et notamment tous les moyens d'alliance entre partis politiques, je dirais, républicains. Rien n'est fait de ce côté-là pour essayer de colmater les brèches qui sont béantes dans les rangs de ceux qui défendent la République. Oui, je pense qu'il serait temps pour eux, pour les formations du centre, de centre droit au centre gauche, qu'il serait temps de se ressaisir et de savoir faire un front commun.
0: Ouais. Un dernier mot, on n'a pas parlé de l'extrême gauche avec LFI. Toute cette histoire peut bénéficier au parti de Jean-Luc Mélenchon ou finalement, les sondages resteront tels quels pour lui.
10: Ce qui évidemment tente à complexifier les choses, c'est que ça renforce la position de Mélenchon et de LFI comme candidat naturel au second tour. Pour le moment, la gauche non communiste, Glucksmann, etc., n'ont pas réussi à imposer une candidature alternative. Et le problème, il est là, c'est que du côté de la gauche, on n'a pas réussi à trouver une solution alternative qui pèse dans l'esprit des Français. Les intentions de vote montrent que c'est tout de même Mélenchon qui s'en tire nettement le mieux aujourd'hui encore sur l'ensemble du camp de la gauche et que ce serait lui qui serait en mesure de l'emporter au premier tour. Et je dirais malheureusement pour lui, il est évident qu'il est un mauvais candidat de second tour. On est donc devant une impasse. Le candidat de gauche le mieux placé au premier tour, c'est Mélenchon. Et il est le candidat de gauche le moins bien placé pour un second tour, pour pouvoir l'emporter sur le Rassemblement National.
0: Est-ce que vous diriez, Roland Quirol, pour finir, que ces élections, comme l'a rappelé le président de la République, ces élections présidentielles sont les plus importantes de ces 50 dernières années en France?
10: Ben oui, on peut souvent dire ça en attendant les suivantes, mais c'est vrai que pour le moment, on est devant un choix qui apparaît cornélien et décisif. C'est clair que c'est la survie même de la République telle que nous l'avons connue, telle que nous la connaissons depuis des décennies. C'est ça qui est en jeu. L'idée de mettre l'extrême droite au pouvoir est désormais devenue palpable comme menace pour l'ensemble des institutions républicaines. On en est arrivé là petit à petit, et à force qu'on en arrive là sans trop y croire, eh ben nous sommes devant ce risque réel de danger pour notre démocratie.
0: Roland Quirol, merci d'avoir été notre invité sur Radio Shalom. Je rappelle que vous êtes directeur de recherche associé au Centre de Recherche Politique de Sciences Po, le CEVIPOF, et que vous avez dirigé pendant de très nombreuses années l'Institut de Sondage CSA. Merci et bonsoir.
10: Merci, bonsoir.
0: Voilà, c'est la fin de cette édition. Vous restez avec nous sur Radio Shalom. Moi, je vous retrouve à 19h pour la seconde édition de cette soirée.
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5: Bonsoir. À l'approche des élections législatives en Israël, Benjamin Netanyahou affirme disposer d'indications sur d'éventuelles attaques ennemies et prévient qu'Israël frappera ses adversaires partout et à tout moment. Le Hamas, qui confirme la mort d'un chef militaire clé, Izz al-Din al-Bik, commandant de la brigade du nord de Gaza, il est soupçonné d'implication dans les attaques du 7 octobre et il a été éliminé la nuit dernière par une frappe israélienne. Selon la presse israélienne, la capture début septembre d'un haut responsable de la sécurité intérieure du Hamas a permis à l'armée israélienne et au Shin Bet d'obtenir des renseignements décisifs sur le réseau financier et la chaîne de commandement du groupe terroriste. Benjamin Netanyahou et son ministre de la Défense, Israël Katz, qui dénoncent les émeutes menées par des juifs extrémistes dans le village palestinien de Jaloul. De son côté, l'opposition accuse le gouvernement de nourrir un climat d'impunité. Le chef de la gauche israélienne menacé de mort saisit la justice. Yair Golan, le patron des démocrates, demande en urgence à la Cour suprême d'obliger le Shin Bet à assurer sa protection face à la multiplication des menaces à son encontre. La procureure générale israélienne Gali Bahrav Miara demande à la Cour suprême de valider la disqualification de Sami Abu Seadeh pour les législatives d'octobre prochain en Israël, citant des propos qu'a tenu Saadeh. C'était en octobre 2023, le 8 octobre, et exactement jugé favorable au terrorisme. Le numéro 2 de l'armée nationale libyenne, Saddam Haftar, aurait rencontré Benjamin Netanyahou à Abu Dhabi pour tenter de solliciter l'appui d'Israël en vue de la présidentielle libyenne. Doha, qui confirme transmettre des messages entre l'Iran et les États-Unis afin d'éviter une escalade militaire globale et garantir la sécurité du trafic maritime dans le détroit d'Ormuz. En Iran, des rassemblements ont eu lieu à l'université Alameh Tabaï pour dénoncer le port obligatoire du voile et la hausse des frais d'inscription malgré les pressions d'organisations paramilitaires, notamment les Basedji. Et puis le Rassemblement National qui dénonce une guerre totale ciblée par une enquête de Mediapart lui attribuant des écrits antisémites. Jordan Bardella conteste fermement les faits et annonce une bataille judiciaire. Marine Le Pen dénonce, elle, une manipulation et apporte son soutien total au président du parti. Bonsoir à toutes et à tous. Le Hamas a donc confirmé la mort d'Izz al-Din al-Bik, commandant de la brigade du nord de Gaza, au sein du groupe terroriste lors d'une frappe aérienne israélienne qui a pris pour cible Gaza City la nuit dernière. Le groupe terroriste a précisé qu'Albik était auparavant chef des renseignements de la brigade, ce qui avait fait de lui l'un des commandants de l'offensive sanglante qui avait été lancée dans le sud d'Israël le 7 octobre 2023. Et puis la capture au début de ce mois, le 2 septembre, de Mouin al-Arabid, haut responsable de la sécurité intérieure du Hamas, aurait marqué un tournant pour le renseignement israélien à Gaza. D'après les informations du Jérusalem Post, les éléments obtenus après sa capture ont contribué à identifier d'autres dirigeants de l'organisation, ainsi que des réserves d'armes et des circuits financiers. Le quotidien israélien ne détaille ni la nature de ces renseignements, ni leur rôle dans chaque opération.

0: Al-Arabid a été capturé lors d'une opération impliquant l'armée israélienne, le Shin Bet et des groupes armés palestiniens. Depuis le 11 septembre, Israël a annoncé une série de frappes contre des commandants des brigades du Hamas dans la bande de Gaza. Et dans ce contexte, Benjamin Netanyahou a mis en garde contre de possibles attaques visant Israël dans les semaines qui vont précéder les élections législatives en Israël qui sont prévues le 27 octobre prochain. Dror Evensapir, bonsoir.
1: Bonsoir.
0: Vous êtes l'un de nos correspondants permanents en Israël. Le premier ministre israélien qui affirme disposer d'indications selon lesquelles des ennemis du pays chercheraient à agir à l'approche du vote. Mais il n'a pas précisé, Dror, la nature de ces informations ni désigné les auteurs potentiels d'une telle attaque.
1: Oui, effectivement, très peu de précision et c'est tout à fait normal. Concernant ces éventuelles menaces, il serait parvenu aux renseignements militaires israéliens sur l'intention, selon Benjamin Netanyahou, des ennemis d'Israël de frapper le pays à la veille ou à l'approche des élections législatives du 27 octobre prochain. C'est ce que Benjamin Netanyahou en tout cas a déclaré dans une visite dans une base militaire, dans une base de l'armée de l'air israélienne. L'opposition a réagi très très rapidement. Le chef de l'opposition a exigé qu'une réunion soit organisée en sa présence, comme la loi l'exige lorsqu'il y a des menaces sécuritaires, mais également en présence du chef du Shin Bet, de l'enseignement intérieur, David Zinni, et du président de la commission électorale centrale, le juge Noam Stolberg, étant donné que, d'après Yair Lapid et les autres leaders de l'opposition, la proximité entre ces éventuelles menaces et les échéances électorales, eh bien, imposent que les institutions qui sont responsables du bien déroulement du scrutin soient tenues au courant tout ce qui a trait à ces éventuelles menaces de la part des ennemis d'Israël. Il faut rappeler d'ailleurs que très récemment, le ministre de la Défense, Israël Katz, avait évoqué le fait que le Hamas cherchait probablement à kidnapper des soldats de l'armée israélienne déployés dans la bande de Gaza. Donc ces menaces, vous le constatez, sont prises très au sérieux. Mais encore une fois, on est en période électorale et Gadi Eisenkot, celui qui est en pole position dans les rangs de l'opposition pour tenter de détrôner Benjamin Netanyahou, a mis en garde lui contre un éventuel mélange des genres entre les menaces sécuritaires et les intérêts politiques des dirigeants actuels. S'il y a de véritables menaces, a-t-il dit, l'opposition doit être tenue au courant et doit être tenue informée de la teneur et du degré de réalité de ces menaces. Une réunion sera organisée dans la nuit en présence de Lapid, le chef de l'opposition, autour de cette question. Et puis l'opposition dirigée par Gadi Eisenkot également exige que le film, la vidéo dans laquelle Benjamin Netanyahou fait part de ces menaces soit retirée, puisqu'elle a été publiée sur le compte personnel de Benjamin Netanyahou et du Likoud, et qu'on y voit le Premier ministre s'exprimer depuis une base militaire pour l'opposition. Il y a là l'exploitation des ressources de Tsahal à des fins politiques.
0: Dror, hier, on évoquait à ce même micro ces informations de la presse internationale qui disaient que Israël, le gouvernement, Benjamin Netanyahou en l'occurrence et les services de sécurité ont été informés de manière circonstanciée des menaces que faisait peser le Hamas et cela bien avant le 7 octobre 2023. Là, du coup, Benjamin Netanyahou a pris les devants.
1: Oui, et c'est d'ailleurs ce qui reproche certains hommes politiques. L'un des dirigeants de l'opposition, je crois que c'est Yair Lapid, tous les deux d'ailleurs, ont déclaré, eh bien voilà, lorsqu'il y a des échéances électorales, Benjamin Netanyahou semble prendre au sérieux les avertissements qui lui proviennent des services de renseignement, alors selon eux, en tout cas, selon les dirigeants de l'opposition, que ça n'a pas été le cas. Il y a trois ans, lorsque manifestement, il semblerait que ce soit le cas d'après plusieurs sources d'informations, les avertissements ont accumulé provenant de sources égyptiennes et de sources émiraties pour l'intention de Hamas de s'appliquer un grand coup. Et d'ailleurs, à ce propos, on vient d'apprendre que Benjamin Netanyahou a affirmé qu'il allait déposer une plainte officielle contre les médias qui affirment qu'il a été tenu informé de ce que Hamas préparait avant le 7 octobre.
0: Dror Even Sapir, je rappelle que vous êtes l'un de nos correspondants permanents en Israël. Merci et bonsoir, Dror.
1: Bonsoir.
0: Saddam Haftar, le fils du maréchal Khalifa Haftar et numéro 2 de l'armée nationale libyenne, aurait rencontré Benjamin Netanyahou à Abu Dhabi lors de la récente visite du premier ministre israélien aux Émirats arabes unis. C'est ce que rapporte en tout cas aujourd'hui le quotidien italien Il Foglio. Khalifa Haftar contrôle de facto l'est et le sud de la Libye. Selon un ancien conseiller politique de Khalifa Haftar et une source qui est cité par le quotidien italien, cette rencontre aurait eu pour objectif d'obtenir un soutien politique israélien à la candidature de Saddam Haftar à la présidence libyenne. Les données du Fight Radar indiquent par ailleurs qu'un avion gouvernemental libyen a atterri à Abu Dhabi peu après l'appareil de Benjamin Netanyahou, alors que celui-ci donc se trouvait aux Émirats Arabes Unis. Le Qatar, qui continue de jouer un rôle de médiateur et de transmettre des messages entre les États-Unis et l'Iran afin de trouver un terrain d'entente qui rapprochera les points de vue et qui conduira à une solution pacifique. C'est ce que dit en tout cas le porte-parole du ministère qatari des Affaires étrangères. En Iran, des étudiants de l'université Alameh Tabatabai à Téhéran se sont rassemblés pour protester contre le port du voile, l'augmentation de certains frais universitaires et le manque de services destinés aux étudiants. Sur des vidéos de la mobilisation, ils scandent des slogans visant la police des mœurs et accusent les autorités de répondre par la force à leurs revendications. Benjamin Netanyahou, qui a condamné les violences survenues la nuit dernière près du village de Jaloud en Samarie, ainsi que les attaques contre les forces de sécurité dépêchées sur place en visitant Judée-Samarie. Le ministre israélien de la Défense, Israël Katz, a lui aussi condamné les violences commises près de Jaloud contre les forces de sécurité, ainsi que les incendies de maisons et de biens palestiniens. Et le chef des démocrates, un parti israélien d'opposition, Yair Golan, a lui condamné les incendies survenus dans ce village palestinien près de Naplouse. Selon lui, ces violences ne se produisent pas dans le vide. Il accuse le gouvernement de Benjamin Netanyahou d'entretenir un climat d'impunité et de porter une responsabilité dans une éventuelle escalade. Yair Golan, justement, et son parti, les démocrates, ont saisi la Cour suprême aujourd'hui pour demander au Shin Bet d'assurer sa sécurité. Leur requête vise le gouvernement et le directeur du Shin Bet, David Zinni. Elle fait état de dizaines de menaces explicites contre le responsable politique et sa famille, alors qu'il ne bénéficie d'aucune protection d'aucun organisme d'État. Toujours en Israël, la procureure générale Gali Bahrav Miara et le procureur de l'État demandent à la Cour suprême de confirmer la décision de la commission électorale centrale d'écarter Sami Abou Saadeh des élections législatives israéliennes. Selon eux, un article publié par le dirigeant du parti Balad le 8 octobre 2023, alors que l'attaque du Hamas était encore en cours, exprime un soutien à la lutte armée contre Israël. Il juge ces explications ultérieures insuffisantes. Prenant là-bas à son tour la parole devant les députés et sénateurs RN réunis à l'Assemblée nationale, Marine Le Pen a apporté son soutien à Jordan Bardella après les révélations de Mediapart sur des écrits antisémites qui lui sont accordés et attribués. La chef de file du RN a assuré que son parti ne comptait pas se laisser faire. Et Jordan Bardella a lui aussi pris la parole devant les députés et sénateurs RN. Le président du parti a de nouveau formellement contesté avoir tenu ses propos et a annoncé vouloir mener une bataille judiciaire. On marque une pause dans cette édition Et on se retrouve dans un instant avec notre premier invité, Yigal Palmore, qui est ancien diplomate israélien.
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0: Yigal Palmore, bonsoir.
1: Bonsoir.
0: Alors, Yigal Palmore, vous êtes ancien diplomate israélien. On en parlait à l'instant avec Dror Even Sapir, l'un de nos correspondants en Israël. Le Premier ministre israélien affirme disposer d'indications sur d'éventuelles attaques ennemies et prévient qu'Israël frappera ses adversaires partout et à tout moment. Et il le dit à l'approche des élections législatives en Israël. Le chef de l'opposition, Yair Lapid, a lui demandé ce soir un briefing sécuritaire d'urgence après les propos de Benjamin Netanyahou. Alors, ces derniers jours, on a vu plusieurs articles de presse affirmer que des dirigeants arabes avaient prévenu aussi bien Benjamin Netanyahou que l'appareil sécuritaire israélien que le Hamas préparait quelque chose d'important. C'était avant le 7 octobre 2023 et d'un seul coup, Benjamin Netanyahou tient compte de certaines menaces et le dit publiquement.
1: Oui, alors d'abord, si Netanyahou affirme que les ennemis d'Israël sont prêts à frapper avant les élections, il s'incrimine lui-même. C'est lui qui a promis la victoire totale il y a 3 ans, et 3 ans, 3 années se sont écoulées, et maintenant il avoue que les ennemis d'Israël ont toujours la capacité de l'attaquer. Le Hamas n'a donc pas été détruit, comme lui l'avait promis publiquement. Le Hezbollah, lui, n'a apparemment pas été neutralisé, s'il peut attaquer à volonté. Tout cela est une admission d'échec de Netanyahou. Il n'y a pas d'autre interprétation de ce qu'il dit. Ensuite, les affirmations qui viennent des enquêtes de presse sur les avertissements qu'il aurait reçus de la part des Émirats, des Égyptiens, peut-être d'autres sources, il continue à nier et il a même déposé aujourd'hui, en tout cas c'est ce qu'a communiqué le Likoud, il a déposé une série de plaintes en diffamation contre toute une série de journalistes israéliens. Alors, il y a deux éléments drôles dans cette histoire. D'abord, il a déposé une plainte en diffamation contre des journalistes israéliens
10: Mais la plupart de ces enquêtes ont été publiées à l'étranger, aux États-Unis. Le Wall Street Journal, le magazine Atlantic, le New York Times. Donc les journalistes étrangers, américains en l'occurrence, ne sont pas inquiétés par la plainte en diffamation. C'est seulement les Israéliens. Ils laissent dire les journalistes américains, mais ce sont les Israéliens qu'il veut réduire au silence. C'est quand même très parlant. Maintenant, deuxième fait drôle, si ce procès en diffamation tient lieu, arrive à tenir lieu, ce dont je doute, les accusés ont tout à fait le droit de tenter de prouver à la Cour qu'ils n'ont pas tort. Et pour cela, ils ont le droit d'exiger du plaignant qu'il présente, qu'il rende public des documents qui prouvent que c'est lui qui n'a pas tort. Et cela équivaudrait à une commission d'enquête, ce que Netanyahou cherche à éviter à tout prix. Et c'est pour ça que je crois que cette plainte en diffamation n'est rien qu'un exercice de style. Et une fois les élections passées, ces plaintes seront retirées.
0: Alors, on le sait, dimanche dernier, Benjamin Netanyahou s'est rendu aux Émirats Arabes Unis. Et justement, selon certaines sources, il aurait tenté de convaincre l'émir des Émirats Arabes Unis d'opposer une fin de non-recevoir au fait que ce dernier aurait téléphoné à Benjamin Netanyahou pour l'avertir justement que quelque chose se préparait avec le Hamas. Et c'était bien avant le 7 octobre 2023. Et on a appris aujourd'hui que, en plus de la rencontre entre Benjamin Netanyahou et l'émir des Émirats Arabes Unis, il aurait rencontré le numéro 2 de l'armée nationale libyenne, qui s'appelle Saddam Haftar. Il aurait rencontré à Abu Dhabi, et ce dernier, le Libyen, aurait tenté de solliciter l'appui d'Israël en vue de la présidentielle libyenne.
10: Oui, alors d'abord, Netanyahou fait des pressions énormes sur le leader, le patron, le leader, le président des Émirats Arabes Unis, pour que celui rende public un démenti à cette enquête de Shlomi Eldar, selon laquelle il aurait téléphoné Netanyahou et il lui aurait remis un avertissement sur une attaque imminente. Netanyahou exige un démenti, cela n'a pas suffi, aucun démenti n'a été publié et il s'est donc rendu en personne aux Émirats pour continuer les pressions et obtenir un démenti, toujours pas de démenti. Et je crois que cela en dit long sur ce qui s'est vraiment passé le président des Émirats ne veut en aucune manière et sous aucune pression publier un démenti. Ça, c'est une chose. Maintenant, sur cette affaire de rencontre avec un dirigeant libyen, c'est possible, je n'en sais rien, mais la Libye n'est pas un pays. Et ce dirigeant libyen, dans le meilleur des cas, ne contrôle que la moitié du territoire. Et on se demande ce qu'il voudrait demander à Israël. Israël qui n'a jamais été impliqué dans la guerre civile ou les affaires libyennes, et d'ailleurs ne peut pas le faire. C'est trop loin. Il n'y a aucun intérêt israélien. Pourquoi qu'irons-nous chercher dans cette galère? Qu'allons-nous chercher dans cette galère? Et je me demande ce qu'il aurait pu demander à Netanyahou. J'espère que Netanyahou ne lui a rien promis, parce que, je le répète, c'est une galère dans laquelle Israël n'a rien à chercher.
0: Alors, Yigal Palmor, on va parler du village palestinien de Jaloub, c'est en Samarie. Il y a eu des émeutes hier soir, que ce soit Benjamin Netanyahou ou son ministre de la Défense Israël Katz, les émeutes commises par des extrémistes juifs contre ce village palestinien ont été dénoncées par les deux hommes. Et du côté de l'opposition, Yair Golan dit de toute façon ces émeutes n'arrivent pas comme ça du jour au lendemain, c'est ce gouvernement qui entretient ce climat de violence et qui pourrait être responsable d'une nouvelle flambée de violence en Judée-Samarie.
10: Mais oui, bien sûr, si Israël Katz, le ministre de la Défense, aurait vraiment voulu, il aurait donné des ordres et Tsahal aurait empêché ces émeutes. Et si ces émeutes auraient éclaté malgré tout, eh bien, il y aurait un très grand nombre d'arrestations, n'est-ce pas? Et à la suite des arrestations, des procédures judiciaires. Or, il n'en est rien. Il y a à peine eu deux arrestations et on ne sait pas s'il y aura des procédures judiciaires. Les personnes inquiétées, les peu de personnes inquiétées par les soldats sont libérées deux ou trois jours plus tard, sans aucune plainte, aucune
0: sanction.
10: Accusation, aucune sanction, bien sûr, rien du tout. Et il faut croire que ces émeutes ont lieu avec une certaine complaisance sur le terrain, même si le chef d'état-major s'énerve et donne des ordres pour que cela soit arrêté par l'armée, bien les ordres n'arrivent pas, ne descendent pas au bas de l'échelle. Et sur le terrain, l'armée n'intervient pas ou intervient trop tard ou intervient très peu ou trop faiblement. Ce sont des faits. Et puis, on n'ignore pas non plus que certains ministres du gouvernement, comme Smotrich, Ben-Gvir, dans leurs déclarations publiques, hein, pas en cachette, donnent le vent en poupe à ces émeutiers. Donc, la responsabilité du gouvernement est claire et nette.
0: Alors, vous noterez, Igal, qu'on ne parle plus du Sud-Liban ni du Hezbollah. On parle un peu de Gaza, toujours. Il y a des éliminations ciblées. D'ailleurs, la presse israélienne se fait l'écho du fait que la capture au début de ce mois d'un haut responsable de la sécurité du Hamas a permis à l'armée israélienne et au Shin Bet d'obtenir des renseignements décisifs sur le réseau financier et la chaîne de commandement. Alors, on continue de parler de la bande de Gaza, mais Sud-Liban, on n'en parle pratiquement plus. On sait même pas si, d'un point de vue diplomatique, les Israéliens, les Libyens et les Libanais, pardon, et les Américains continuent de se parler. Même chose du côté de l'Iran. Est-ce que c'est le calme avant la tempête?
10: Pardon. C'est le calme surtout parce que Tsahal a réussi à détruire le centre de commandement, le très grand et très sophistiqué centre de commandement souterrain du Hezbollah qui a été construit et conçu par les Iraniens. Ce centre de commandement a été détruit peu à peu avec beaucoup de patience et beaucoup de discrétion pour ne pas ameuter tous les militants, tous les combattants du Hezbollah du pays et pour ne pas entraîner une réaction violente des Iraniens, une réaction qu'ils ont promis de lancer si jamais ce centre de commandement était détruit par Tsahal. Eh bien, peu à peu, il a été détruit une pièce par pièce, et le Hezbollah ne dispose plus de ce centre et donc ne contrôle plus le Sud-Liban. Ni militairement, ni par communication, ni rien du tout. Donc, il est devenu aveugle et sourd en ce qui concerne le Sud-Liban. Cela explique le peu d'action qu'il peut mener contre Tsahal. En même temps, oui, les discussions entre diplomates israéliens et libanais se poursuivent peu à peu, mais le Liban ne peut pas promettre que son armée puisse tenir tête au Hezbollah. Si l'armée libanaise se déploie sur une partie du territoire du Sud, eh bien, pourra-t-elle le tenir si le Hezbollah voudrait le réoccuper? Comme il n'y a aucune garantie, eh bien, les discussions portent sur les capacités de l'armée libanaise de le faire, peut-être avec l'aide des Américains, et cela prend du temps, beaucoup de temps, mais entre-temps, il est vrai que les opérations du Hezbollah ont été réduites à peu de choses.
0: Alors, on va parler des élections israéliennes qui approchent, hein, c'est le 27 octobre prochain. On a vu aujourd'hui que la procureure de l'État d'Israël, Gali Maharav Miara, et le contrôleur de l'État ont demandé à ce que le président du parti Balad, qui est un parti arabe israélien et qui s'appelle Sami Abou Seade, soit exclu des prochaines élections législatives. Alors, beaucoup y voient une opération politique pour écarter l'un des partis arabes, mais c'est un peu plus compliqué que ça, Igal.
10: Oui, c'est beaucoup plus compliqué que ça. Il ne s'agit pas d'écarter le parti dont il fait partie. Il s'agit simplement de l'écarter lui personnellement à la suite d'une affaire de harcèlement sexuel et une affaire qui le concerne et dans laquelle il n'a pas encore été condamné, mais qui l'entoure et qui a fait beaucoup de bruit dans le secteur arabe. Et pas seulement, n'est-ce pas ? Donc c'est de sa personne uniquement qu'il s'agit. Dans son propre parti, les opinions sont partagées. Certains veulent qu'il soit mis à la porte justement parce que c'est un mauvais exemple, il ne faut pas en faire un député avec tout ce qu'il, avec les casseroles qu'il traîne. D'autres disent non, il ne faut pas écouter la justice israélienne, on va le maintenir envers et contre tout parce que c'est pas à la justice israélienne de nous dire ce qu'il faut faire. Donc les opinions sont partagées, il pourrait être écarté par un vote interne, n'est-ce pas? Mais surtout il faut tenir en compte que les demandes d'écarter Sami Abou Seade visent uniquement la personne et pas le parti.
0: Alors, encore un mot avec vous concernant les élections en Israël. On voit passer peu de choses sur le fond des problèmes des Israéliens. On sait que le ministre des Finances, Bezalel Smotrich, en Israël, a accordé une rallonge d'aide pour la prime à l'essence parce que les prix aussi en Israël de l'essence augmentent considérablement. On sait que les Israéliens sont confrontés à la cherté de la vie à un point qui n'avait pas été connu depuis très très très longtemps. Mais on a l'impression que finalement ça n'intéresse pas ceux qui veulent concourir aux plus hautes fonctions en Israël. Ils sont préoccupés par la sécurité, ce qu'on peut très bien comprendre, mais les Israéliens doivent vivre au quotidien et aucune réponse ne leur sont données d'aucun parti.
10: Oui, Netanyahou a réussi à imposer un ordre du jour qui lui est confortable et qui sert ses intérêts. Il a réussi, il faut bien le dire, par des tactiques de communication et de politique politicienne, à empêcher tout débat sur l'économie, à empêcher de grands débats sur les dossiers sur la conscription des ultra-orthodoxes et les subventions aux yeshivot. Il a réussi à empêcher ou presque un véritable débat sur les causes du 7 octobre. Maintenant, il ne peut pas empêcher que des journalistes enquêtent sur les avertissements qu'il aurait reçus, mais c'est à peu près tout. Et donc, il impose un ordre du jour qui est très simple et qui tient en un seul slogan qui lui réussit beaucoup. Alors, en hébreu, c'est « Yamin au Palestine ». Yamin au Palestine veut dire c'est soit la droite, soit la Palestine. Donc soit la droite, soit un État palestinien. Et dans son discours, il dit soit vous votez pour moi, soit vous aurez l'opposition qui va créer un État palestinien. Donc il joue toujours sur la peur de l'arabe. Après le 7 octobre, évidemment, ça marche plus fort qu'avant. Et c'est tout ce qu'il dit, c'est tout ce qu'il promet. La droite ou l'État palestinien, ça s'est répété dans tous les communiqués du Likoud, quel que soit le sujet, ça se termine toujours par ce slogan. Et à force de le répéter, eh bien, ça devient l'ordre du jour et on ne parle plus de rien, on ne parle de rien d'autre.
0: Igal Palmore, merci d'avoir été avec nous en direct sur Radio Shalom. Je rappelle que vous êtes ancien diplomate israélien. Merci et bonsoir Igal.
10: Bonne soirée, au revoir.
0: Voilà, c'est la fin de cette édition. Merci de nous avoir suivis et je vous laisse en compagnie d'une programmation musicale signée Marc Scalia.

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